0: parcourt le monde, les scènes et vos meilleures fêtes depuis maintenant 30 ans. Magic System, leur début, c'était à Abidjan, en Côte d'Ivoire, en 1996. 30 ans de carrière et une grande tournée anniversaire. Pour Asalfo, Manaja, Tino et Goudé, ils sont ce soir nos invités. Bienvenue et bon anniversaire Magic System.
1: Merci.
0: Bonsoir messieurs, quelle
1: joie de vous avoir
0: tous les quatre en studio. J'ai l'impression d'être un peu à Bercy avant l'heure.
1: Ah ben oui, avec Magic, Bercy ou pas, c'est l'ambiance, il faut aller à fond.
0: Voilà. L'ambiance voilà. À l'africaine. Vos 30 ans, Magic System. L'aventure commence en 1996 à Abidjan, je le disais, en Côte d'Ivoire. Et ça n'a pas été des débuts faciles. J'imagine que, justement, en ayant eu du mal à vos débuts, vous devez apprécier d'autant plus le succès et la fête qui s'annonce pour les 30 ans du groupe, là.
1: Ben, exactement. Je crois que quand on a échoué avant de réussir, on prend plus goût à la réussite. Et le fait que nous soyons passés par l'échec avant d'avoir le succès que nous connaissons aujourd'hui nous a préparé, nous a forgé. Et aujourd'hui, nous profitons pleinement de ce succès. Et depuis 30 ans, voilà, c'est des moments de joie, des moments de communion avec tous ces publics qu'on a eu à rencontrer pendant nos tournées.
0: Si vous pouviez, là, si j'avais une petite baguette magique et je pouvais vous renvoyer 30 ans en arrière à Abidjan, sur l'épaule de chacun d'entre vous, plus jeune de 30 ans, qu'est-ce que vous lui diriez à ce petit gars d'il y a 30 ans qui peut-être s'inquiétait un peu en se disant « mais est-ce que c'est une bonne idée cette vie de saltimbanque ?» Qu'est-ce que vous lui diriez?
1: On lui dira « écoute, ça ne va pas être facile. » Mais ça va être très passionnant dès que tu pourras affronter tout ce qui va t'arriver et que tu pourras aller au-delà. Et que tu dois t'armer de beaucoup de passion pour pouvoir surmonter toutes tes peurs. Et nous, c'est nos passions qui nous ont fait surmonter toutes nos peurs.
0: Ah, j'aime bien ça. Voilà. Est-ce que vous avez un autre message à passer aux jeunes, vous, d'il y a 30 ans?
2: Moi, j'allais juste rajouter pour dire, malgré tout ce que tu auras comme succès et gloire, reste humble.
0: Ça c'est important. C'est difficile quand on est comme vous. Alors vous êtes évidemment un énorme succès en France, hein, je le disais. Il n'y a pas une fête, un anniversaire, et puis à la télévision, un 14 juillet, une fête de la chanson française. Vous êtes toujours là, vous êtes avec nous dans nos moments les plus joyeux. Mais c'est ça dans plusieurs pays du monde. Est-ce que c'est difficile de rester humble? Est-ce qu'à un moment vous avez eu peur d'attraper un peu la grosse tête?
3: C'est déjà le départ quand tu sais d'où tu viens. Donc voilà, tu as une vision, donc tu es dans la continuité.
4: Nous, on a notre devise qui est la joie de vivre. Voilà. On apporte la joie de vivre à partout où on passe.
0: Et la joie de vivre, en fait, ça empêche de prendre la grosse tête et d'être désagréable.
1: Oui, parce que entre le trop et le peu, il y a ce qu'on appelle la mesure. Et la mesure, c'est de pouvoir cerner tout ce qu'il y a autour de nous et de savoir que c'est grâce au soutien des autres que nous sommes là où nous sommes aujourd'hui. Donc c'est avec beaucoup d'humilité. Souvent, c'est pas parce qu'on est le plus talentueux qu'on connaît le plus de succès.
0: Oui.
1: Voilà. C'est souvent parce qu'on a l'amour des autres et que c'est cet amour-là qui te porte et qui t'amène plus haut. Donc quand tu sais faire la part des choses, il n'y a pas de raison que tu prennes la grosse tête. Le talent seul ne fait pas le succès. Il y a beaucoup de choses qui font le succès.
0: Alors justement, donc il y a une partie du succès, c'est quand même le talent, on est d'accord. Vous avez dit l'amour des autres et donc se rendre aimable des autres. Ça, c'est très important.
1: Le respect des autres aussi.
0: Est-ce qu'il y a de la chance à un moment? Est-ce que vous pensez que Magic System, vous avez été au bon endroit, au bon moment, et que ça a déclenché les choses? On disait que c'était pas facile au début, et ça l'est presque devenu. Alors c'est de la chance.
1: C'est de la chance, et il faut le dire, il y a de la chance, parce que la chance, c'est une opportunité qui s'offre à vous et qui ne vient pas plusieurs fois. Nous, on a surfé sur cette opportunité d'avoir une chanson qui a rencontré le consentement de tout le monde, une chanson que tout le monde a aimée, et on a profité de ça pour vendre notre musique à notre manière, en collaborant avec d'autres artistes, s'adaptant aussi à l'environnement dans lequel on nous a acceptés. et en essayant plus ou moins de rentrer dans la mémoire collective de tout le monde. Parce que Magic System, c'est pas seulement Premier Gaou. Hein.
0: Non. Ah non,
1: il y a aussi cette chanson avec Leslie qui nous a mis en contact avec tous les jeunes lycéens de l'époque. Mm-hmm. Cette chanson avec les 113, un Gaou à Oran, qui nous a permis d'être dans toutes les cités. Cette chanson avec Justine Labille et Jacob Devarieux du groupe Kassav qui nous a permis d'avoir toutes les Antilles. Donc, c'est plusieurs collaborations, plusieurs styles musicaux que nous avons mis ensemble pour être là où nous sommes aujourd'hui. Donc, il y a une opportunité, et quand l'opportunité, on a la chance de la saisir, il faut maintenant mettre de la stratégie, c'est ce que nous avons fait.
0: Alors, la chance, l'opportunité, le talent, l'amour, dans les deux sens, il nous reste le travail. Oui, est-ce que c'est beaucoup de travail aujourd'hui, Magic System? Là, vous préparez une grande tournée 2027 pour fêter vos 30 ans. Évidemment, nous qui ne sommes pas artistes, on se dit, oh là là, les artistes, c'est la vie de rêve et tout. Racontez-nous à quel point vous travaillez.
4: Pourquoi c'est beaucoup, beaucoup, beaucoup de travail. Mais à chaque fois qu'on a Abidjan, c'est vrai qu'on a passé du temps, mais quand on a Abidjan, on se retrouve, on va chez Salif pour travailler. Pour travailler des chansons, souvent des mélodies, on apprend beaucoup de choses. Mais le travail, c'est surtout le travail.
1: Je crois qu'en toute chose, vous savez que vous avez parlé d'opportunité, vous avez parlé de talent, vous avez parlé d'humilité et tout. Mais le socle de tout ça, comme on le dit, c'est le travail. Il faut travailler chaque soir. C'est pendant 2 heures qu'on va s'exprimer devant un public. Chacun vient avec ses attentes. Donc cela demande d'harmoniser déjà un conducteur pour pouvoir aller sur scène. Cela demande de créer des chansons parce qu'on ne va pas rester avec les mêmes chansons pendant 30 ans.
0: Mais c'est bien que vous le disiez, ça, parce qu'il y a peut-être des gens qui pensent que vous vous faites fabriquer vos chansons par d'autres.
1: Ah non.
0: Donc non, Magic System, non, vous êtes les créateurs de vos chansons.
1: Nous écrivons nos chansons parce que c'est ce qui fait qu'on vit nos chansons. Vous savez, quand on va en studio pour enregistrer une chanson, quand on rentre, qu'est-ce qu'on s'est dit? Il faudrait qu'on crée déjà une ambiance dans ce studio. C'est cette ambiance-là qui va contaminer ceux qui vont écouter nos chansons. Donc quand on écoute une chanson de Magic System, il y a quelque chose qui se dégage. Cette joie de vivre qui se dégage, c'est un esprit que nous avons conçu depuis le studio. Et ça aussi, c'est un travail. Donc, il y a beaucoup, beaucoup, beaucoup de travail. Même si on met un peu de philosophie dans ce que nous faisons, il y a beaucoup de travail derrière. Et c'est le résultat que vous écoutez chaque fois que vous entendez Magic System.
0: Ah bah alors là, je vous imagine dans le studio enregistré Magic in the Air, et je me dis qu'il devait se passer quelque chose. Ça vous dit, on l'écoute? Allez, Magic System est dans Décibel, bon anniversaire, 30 ans!

Magic System, Magic in the Air. Alors ça, c'est vraiment un énorme tube international. Ouais. C'est devenu un hymne sportif aussi. C'est une chanson sur laquelle on entend aussi Ahmed Chaouki. Mm-hmm. Voilà. Je voulais le citer parce que dans votre carrière, et ouais, vous nous l'avez dit tout à l'heure, il y a énormément de rencontres musicales, de collaborations, des gens avec qui vous avez travaillé, des gens qui vous ont remixé, des gens qui sont venus chanter avec vous sur vos albums ou qui vous ont invité sur leurs albums. Je pense par exemple, on ne l'a pas encore cité, à Khaled. Oh,

0: Magic System. La question qui tue. Pour vos 30 ans, est-ce que vous avez une collaboration de rêve? Quelqu'un avec qui vous adoreriez collaborer? Et c'est pas encore fait, mais ça ferait un super cadeau de 30 ans.
1: Ben, il y a pas mal de projets sur lesquels nous sommes présentement. Je crois que c'est, on est en train de voir pour travailler du côté de l'Amérique latine, parce que ça commence à monter là-bas aussi. Belle ambiance. On a une pensée pour Théodora, pensée pour Shakira. Voilà, on a envie de bosser aussi avec l'autre partie du monde, parce que dans l'espace francophone, c'est vrai que on a essayé toutes les expériences. Ça serait bien aussi qu'on essaye avec les latinos, voir ce que ça peut donner. Donc le beau cadeau qu'on pourrait avoir, c'est de travailler avec un artiste latino qui, voilà, pourrait apporter un plus.
0: Très beau projet.
1: Voilà.
0: Hablo espagnol.
1: Oui.
0: Si. Bon. Oui, bien. Non, moi pas du tout. Moi, je ne peux pas faire de duo avec Bad Bunny. Je ne sais pas parler. Votre tournée, la grande tournée des 30 ans de Magic System. Est-ce que ça a un goût particulier, une tournée comme ça, une tournée de Zénith et d'Arena, parce que vous avez joué dans des lieux tellement grands, vous.
1: Oui, mais c'est toujours bien de repartir à la conquête de son public. C'est des concerts exceptionnels. Ce n'est pas un concert comme une tournée ordinaire, mais c'est un peu le bilan de toutes ces 30 années. Et vous savez très bien que ces 30 années, nous avons traversé toutes les générations. Aujourd'hui, il y a des pépés qui nous écoutent, il y a des papas qui nous écoutent, il y a des enfants qui nous écoutent. Donc pépé, mémé, maman, papa, tout le monde vient.
2: Petits-enfants.
1: Et voilà, et chacun aura sa part. Ouais. Donc c'est 2 heures de communion, 2 heures de... Ce n'est même pas un concert. Ouais. Venir à un spectacle de Magic System, ce n'est pas un concert. C'est une messe. C'est une messe de prière, de communion, de... Voilà, on va vivre des choses. On va partir de premier Gaou jusqu'à Magic Indière, en passant par Bouger Bouger, Chéri Coco, la danse des magiciens.
2: Zouglou Dance.
1: Tous les succès qui ont été égrenés pendant toute notre carrière.
0: Ah oui, donc immense plaisir pour le public. On connaît tout par cœur déjà, quoi.
1: Tous ceux qui vont venir, je crois que le lendemain, il faut s'arranger à avoir un jour de repos. Parce que quand on rentre...
0: C'est pour ça qu'on vous prévient un an en avance, voilà. Vous posez des vacances.
1: Voilà, posez des vacances. Parce qu'il faut se les poser après, parce que un concert de Magic System, c'est une salle de sport géante.
0: Ça va vous faire le cardio.
1: Voilà, ça va vous faire le cardio, voilà.
0: Vous avez vendu 5 millions d'albums dans le monde. Ouais. Je pense qu'on peut rajouter 5 millions de repiques, parce qu'on a dû repiquer vos albums sur des cassettes, etc. Voilà. Ouais. Donc ça fait beaucoup. Ouais. Vous cartonnez aussi en streaming, vous avez plus d'un milliard de vues sur YouTube. Ouais. Ça aussi, c'est fou. Quand vous avez commencé, on n'écoutait pas la musique sur Internet. Qu'est-ce que vous pensez alors de ce passage-là? Je ne sais pas si c'est la même chose d'ailleurs, si le passage a été aussi difficile sur le continent africain qu'en Europe, parce que sur le continent africain, te sont traditionnellement, il y avait déjà un marché parallèle de la musique qui passait pas par les maisons de disques. En revanche, en Europe, oui, ça a bien embêté tout le monde, parce qu'on achetait nos disques au supermarché très sagement. Comment vous l'avez vécu, vous, alors ce passage au streaming à la musique qui n'est plus forcément gravée sur des disques?
1: Ben, je crois que c'était un mal pour un bien, parce que en termes de piraterie. Déjà en Afrique, on ne s'en sortait pas. Quand on était sur le support physique, on vendait des œuvres dont les retombées ne nous revenaient pas directement.
0: Oui, non.
1: Aujourd'hui, même si au niveau de l'Afrique, nous sommes encore en transition numérique, les choses vont encore mieux parce qu'il y a une traçabilité. Et ça peut nourrir son homme si c'est bien suivi. Ici en France, c'est vrai qu'au départ, on n'a pas vite accepté parce que on avait un lien avec le physique. C'était des rapports. Nous, on avait des séances de dédicaces dans les Fnac, dans des supermarchés avec nos fans et tout. Ça n'existe plus. C'est devenu trop du virtuel. Et d'ailleurs, on est en train de penser à faire revenir les vinyles, les CD. Pendant la tournée de Magic System, on va revendre ces supports-là parce que ça nous permettait de conserver un certain lien avec nos fans. Aujourd'hui, malheureusement, c'est du streaming. C'est vrai que commercialement, c'est plus facile, mais en termes de chaleur, en termes de rapport humain, il y a quelque chose qui nous manque quand même aujourd'hui.
0: Oui, puis on a envie de garder quand même un souvenir.
1: C'est ça.
0: Mais peut-être qu'aujourd'hui, en fait, en rentrant d'un concert, plutôt que d'acheter un t-shirt, on peut acheter le vinyle, quoi.
1: Justement, c'est d'ailleurs pour ça qu'on va faire un gros marché de merchandising avec tous ceux qui vont venir, des casquettes, des t-shirts, des CD, même ceux qui ont des CD à la maison, qui n'ont peut-être pas eu la chance de les voir signer par nous, pourront revenir avec ça et qu'on puisse signer parce que ces moments-là nous manquent, ces moments de dédicace nous manquent. Et voilà, ça sera l'occasion de nous racheter ou de nous retrouver à nouveau pour ça.
0: Vous parliez tout à l'heure de Leslie et je vous avoue que ça a fait battre mon petit cœur. Que cette chanson avec Leslie, je crois que c'est comme ça, moi, que vraiment, je vous ai adopté définitivement. J'ai dit, ces mecs-là, ils sont super. On ne sait jamais dans la vie. Donc, Leslie, Magic System. Ouais. C'est quoi vos souvenirs de cette époque? C'est vrai, vous avez dit, ça nous a connectés avec les ados en France. C'était vraiment ça? C'est l'effet que ça vous a fait?
1: C'est l'effet parce que, bon, vous savez, nous, on est beaucoup très... famille en Afrique. Donc, quand on arrive, Leslie, c'est la première petite sœur, entre guillemets, française.
0: C'est la première artiste.
1: C'est la première, voilà, qu'on a.
0: Ouais.
1: Donc, on la prend comme une petite sœur. Et même pendant le tournage des clips, et ce qui faisait que même quand on ne se voyait pas, on a l'impression que la petite sœur n'est pas à la maison. Donc, on a gardé ce rapport. Aujourd'hui, elle est devenue... mère de famille, nous on est devenus aussi des pères de famille, mais quand on se voit, c'est toujours les grands frères et la petite sœur. Et je me rappelle encore comme si c'était hier, cette chanson, on a passé d'excellents moments.
3: Voilà, hier. Dans la vie, on ne sait jamais.
0: Merci pour ce joli a cappella. Des frissons, mes amis. Parce qu'on dit Magic System, oui, c'est transgénérationnel. Et oui, ça fait quand même hyper longtemps que vous nous accompagnez. Et je remarque qu'à chaque fois qu'on met une chanson de vous, les visages s'éclairent, s'ouvrent, les gens se tournent les uns vers les autres et se parlent. Ça, c'est une belle victoire quand même. Je ne sais pas si quand vous êtes devenu artiste, vous pensiez à ça, ou si vous pensiez qu'à la musique. Mais c'est beau quand même d'avoir cet effet-là sur le monde.
1: Ben oui, c'est notre côté humain. C'est le côté là où on n'est pas dans du semblant, c'est des émotions que nous émettons. Et d'ailleurs, je crois que cette tournée sera l'occasion de se retrouver, parce que se retrouver sur scène avec Leslie, ça c'était en 2003.
0: Ouais, il y a 20 ans.
1: Ben voilà, il y a plus que 20 ans.
0: Oh là là, oui, 23, voilà. Mais je voulais laisser la vie. C'est pas
1: Donc c'est retrouvé sur scène avec Leslie, c'est retrouvé sur scène avec Soprano, avec Kimbe, avec Mokobe, Rimka et tout ça. C'est des moments que nous voulons partager avec tous nos fans. Donc c'est franchement, on a hâte d'être
0: en tournée.
1: Voilà.
0: Vous avez compris le message, les amis, il va y avoir des surprises. 30 ans de carrière, 5 millions d'albums vendus, des milliards de vues sur YouTube, 3 albums de platine et puis des disques d'or, de platine, de diamant. Un single triple diamant export, c'est celui qu'on a écouté tout à l'heure, c'est Magic in the Air, qui est votre arme atomique de bonheur. Voilà, partout sur la planète. Mais on a quand même évoqué tout à l'heure le fait que dans vos 30 ans de carrière, au début, c'était pas la fête à la cafette, on va dire, Magic System. Et alors, autant, on se dit, voilà, un groupe qui démarre, c'est normal que ce soit un peu compliqué au début. Quelles épreuves, quelles difficultés vous avez connues, notamment à vos débuts à Abidjan? C'était quoi la difficulté pour vous?
2: Déjà, pour avoir un producteur, c'était déjà difficile.
0: Ouais.
2: Et après, vous savez que l'Afrique, du côté musical, il y a beaucoup de problèmes. Donc nous, on a fait notre petit bonhomme de chemin. C'était pas facile, franchement. On s'est débrouillé au quartier avec nos tam-tam.
0: Ouais.
2: Et puis un jour, on a eu la chance de connaître un producteur. On fait un premier album qui ne marche pas en plus. Donc ça devient encore une qu'est-ce que je peux dire,
1: un autre défi.
0: Mais c'est vrai que c'est une déception quand on appelle de tous ses voeux enfin son premier album et qui fonctionne pas. Ouais, c'est dur.
2: Et après on s'est dit on va pas lâcher.
0: C'est ça en fait le secret, c'est la persévérance.
2: C'est ça.
1: La résilience, parce que une chose est de tomber, une chose est d'échouer.
2: C'est ça.
1: Mais le plus difficile, c'est de pouvoir se relever pour continuer.
2: C'est clair.
0: Ouais.
1: Parce que c'est tout un espoir qui meurt quand on échoue.
0: Parfois, on échoue parce qu'on n'a pas bien fait. Parfois, on échoue parce que celui qui est en face a les oreilles bouchées ou pleines de cire d'abeille. J'en veux pour preuve le parcours de premier gaou.

0: C'était pas évident. Et puis, bon, c'est arrivé. Les personnes qui ont cru en nous ont vu vite les résultats. Et puis, c'est parti.
1: Ouais.
0: Mais nous, on se projetait déjà parce que c'était un autre défi. Quand on connaît un tel succès, on s'est dit, mais comment on fait pour garder la barre haut comme ça? C'était quand même difficile. Mais bon, on a essayé. Et puis, après, ça a marché. Mais comme Manadia l'a dit, c'est le côté de la professionnalisation qui n'était pas évidente en Afrique. Nous n'avions pas un secteur musical très professionnel. Donc, il a fallu que nous arrivions en France dans les années 2000. Et là, on a connu ce qu'on appelle la professionnalisation de la musique.
1: En fait, vous avez transformé l'essai, quoi.
0: C'était de la passion quand on était en Afrique, mais quand on est arrivé ici, c'est devenu une profession.
1: Voilà. Et quand on vous entend chanter Premier Gaou a cappella à l'Olympia en 2002, on se dit que heureusement que vous y avez cru.

0: Voilà le genre de moment magique que vous allez vivre avec Magic System, la tournée des 30 ans. Merci infiniment d'être venu nous voir. Asalfo Manaja, Tino, Goudet, bon anniversaire.
1: Merci.
0: Les 30 ans de Magic System. Et on écoute ce premier gaou. Nous, on signe tout de suite. On sait. Merci.

0: Magic System était dans Décibel pour l'annonce de la grande tournée qu'ils donneront partout en France pour fêter leurs 30 ans.
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2: Une artiste qui ne sera pas la voix d'un seul tube.
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2: Quel tube, hein, cela dit, Soleil Bleu nous a fait danser tout l'été dernier et nous a permis de découvrir la voix de Louisa, jeune trentenaire franco-brésilienne, amoureuse de toutes les musiques, qui vient ce soir vous présenter son premier album. Et bonsoir Louisa.
4: Bonsoir.
2: Bienvenue dans Décibel. Chère Louisa, on s'était croisés aux dernières Victoires de la Musique. Et alors, je vous avais trouvé complètement à votre place. Et je sais pas, contente de faire partie de cette grosse cérémonie. Certaines et certains y étaient vraiment le ventre serré, pas bien, avec des gouttes de sueur là sur les tempes. Et vous, non, vous étiez bien avec vos deux copains de Bleu Soleil.
4: Oui.
2: C'est un bon souvenir.
4: Ouais, c'était un bon souvenir. En fait, je me suis, juste avant mon passage, juste avant qu'on rentre sur scène, il y a du coup le présentateur qui dit, et maintenant une habituée de la scène. En fait, il allait appeler Camilla Jordana, mais c'était juste avant nous. Et,
2: d'accord.
4: Et en fait, je me suis dit, je me suis matrixé le cerveau en m'imaginant que j'étais une habituée. Je dis mais oui,
2: des cérémonies.
4: Mais oui, je suis une habituée, je suis à ma place, c'est là, ici.
2: Ça, en tout cas, c'était une belle soirée. C'était une belle soirée.
4: Ouais, c'était une belle soirée. Puis je revenais du Brésil, donc j'étais dans une good vibe.
2: Ok. Alors, j'ai un peu menti tout à l'heure quand j'ai dit que c'est avec Soleil Bleu qu'on a découvert votre voix. En vrai, sur plein d'albums, on vous entend, Louisa. Nous, ici, dans Décibel, on avait craqué sur Hélicoptère, le dernier album de Féfé. Il était venu en parler dans l'émission et il avait parlé de Quelque part, votre duo. Quelque part.

0: Louisa et Féfé. Louisa.
1: Il grouve trop, Féfé.
0: Il est bien cet album, hein. Ouais. Hélicoptère sous-côté. Allez écouter Féfé, vous serez heureux. Mahom aussi, qui vous fait chanter Le temps de l'amour.

0: Et ça, je me dis, c'est le CV d'une chanteuse qui a commencé par faire ses classes beaucoup sur scène. Et c'est comme ça qu'on rencontre sa famille musicale et des gens chez qui on va comme ça inviter sur un ou deux morceaux.
1: Ouais, alors là on a entendu trois, mais en vrai il y en a bien plein d'autres.
0: Énormément.
1: Il y avait Fakir aussi, il y a du coup que Style là, il y en a beaucoup.
0: Il y en a énormément.
1: Et la plupart, ouais, avant d'être chanteuse professionnelle, je squattais les scènes des autres en fait, je montais sur la scène des autres et j'attrapais un micro, c'était genre plus fort que moi. Il fallait que je partage les mélodies que j'avais dans ma tête, vraiment c'était vital quoi. Et du coup, heureusement, tout s'est bien passé. Et apparemment, j'ai fait des prestations assez correctes, puisque les gens m'ont proposé ensuite d'enregistrer avec eux. Donc, la plupart du temps, ça s'est fait comme ça, oui. En volant le micro, en volant
0: au culot, en fait.
1: Au culot total.
0: Au culot et au talent. Parce que, effectivement, ouais. Une fois qu'on a chopé le micro, il faut assurer. Ça a été votre cas. Alors, c'est marrant, vous avez employé l'expression avant d'être chanteuse professionnelle. Qu'est-ce qui, pour vous, est le point de bascule, le moment entre la fille qui rêve de chanter et la fille qui est chanteuse?
1: Mais en fait, j'ai pas tant rêvé de chanter. C'est vraiment, comme je disais, c'est devenu vital, quoi. Vraiment, à un moment donné, je pouvais plus assister à un concert en tant que spectatrice. J'avais deux options. Soit il fallait que je parte du concert, soit il fallait que je monte sur la scène pour chanter, parce que vraiment, c'était physique, quoi. Je sentais que ça brûlait en moi. Il fallait absolument que soit je parte, soit que je monte sur la scène. Donc, c'était pas tant un rêve, mais vraiment une nécessité, quoi. Vraiment.
0: Mais c'est magnifique, c'est la première fois que j'entends ça, Louisa. Non, mais alors, moi, franchement, ça me touche énormément ce que vous dites, parce que, en fait, je pense que les artistes pour qui c'est vital, pour qui c'est faire de la musique ou mourir, alors, c'est pas les plus équilibrés dans la vie, mais qu'est-ce qu'ils donnent, quoi, quand ils sont sur scène ou même quand ils sont en studio. Alors, c'est quoi le parcours qui vous amène à ça, à ce feu dans le ventre? Je sais que vous avez fait très jeune de la musique, vous avez aussi fait les Beaux-Arts. Bref, vous êtes une artiste avec un grand A. Racontez-moi un petit peu le parcours.
1: Bon, déjà, je suis née dans une famille artistique. Mon père, lui, il est musicien. Ma mère, elle est danseuse contemporaine. Et mon père fait du jazz et ma mère, du coup, danse contemporaine. Donc, les deux, dans leur médium, on parle beaucoup de liberté, quoi. C'est vrai que dans le jazz, on parle, du coup, d'improvisation. Oui. Et pareil, dans la danse contemporaine, dans ce contact. Et ma mère, elle nous a toujours, depuis petite, elle nous a amené à nous libérer corporellement et à réussir à s'exprimer sans peur avec notre corps, et elle nous faisait des gages en fait, genre ok, pour 2 euros là au milieu il y a un bouchon on était en voiture, il y a un bouchon, je mets la musique à fond et tu danses au milieu des voitures. Donc, quand t'es petit, pour 2 euros tu le fais, tu vois. Ouais. Où on est là, on voulait trop l'énorme sucette dans la boulangerie, elle dit bah ok, vous voulez la sucette, mais là on doit danser la valse au milieu de la boulangerie pendant 5 minutes, et on était là bah vas-y, ok, tu vois. Voilà, avec le recul, j'ai dit
0: génial.
1: Génial. Et en fait, elle nous a libérés quelque part.
0: Ah bah là, c'est le vaccin contre tous les complexes.
1: Ouais.
0: Formidable. Et alors, c'est votre maman ou votre papa qui est brésilien?
1: C'est ma mère.
0: Ah.
1: Ouais. C'est la liberdade do Brasil. Et du coup, déjà, il y a eu ce côté-là où, depuis que je suis née, tu vois, on se met pieds nus, on danse dans la rue, elle nous a, voilà, ouais. ce truc-là. Et ensuite, mon père, dans la musique, j'ai beaucoup écouté, il nous a, voilà, il y a des disques magnifiques dans sa bibliothèque, il y a du monde entier, c'est vraiment voilà, j'ai découvert le monde ouais. dans ses disques, et très comment dire, avec une écoute assez rigoureuse, quoi. C'est vrai, ouais. Que voilà, il fallait une écoute attentive, et j'ai vraiment, enfin voilà,
0: c'est l'écoute qui permet d'apprendre des choses aussi en écoutant les autres, quand on écoute vraiment.
1: Ouais, tout à fait. Je pense que mon père, il a eu plus une approche un petit peu plus sérieuse, en fait, dans son approche avec l'art, même dans le cinéma, tu vois. C'est vrai qu'il est très cinéphile aussi. Il fallait qu'on regarde le film depuis le générique, quand tu vois. Voilà, c'était très sérieux. Et moi, j'ai des tics maintenant, tu sais, quand je regarde des films avec des copains, j'ai dit non, mais on se tait,
0: Il faut pas se lever au cinéma avant la fin du générique de fin, quoi.
1: Oui, non, mais même surtout à la pas. Maison, tu ouais. vois, ah, je ouais. veux dire, on est un tout, là, le film a commencé, genre, c'est silent, mais genre, vraiment, il nous regardait, genre... bref, je reproduis un peu ces tics, un peu de tyran, comme ça, mais... Bref, au final, ça m'a permis aussi d'avoir un regard et une écoute attentive sur l'art en général. Donc j'ai toujours baigné dans la musique, mon père musicien, donc j'étais toujours dans les répétitions, dans les concerts, les tournées, et génial quoi, j'ai toujours c'est grandi avec ça. Et dès que mes parents ils ont capté que j'aimais bien chanter, du coup ils m'ont mis à la maîtrise de Bretagne, c'est un cursus horaire aménagé, du coup
0: c'est très intensif là. Ouais, ce sont des jeunes musiciens mais qui bossent comme des pros hein.
1: Ouais, 4 heures par jour quand même, tous les jours, ouais, tous les jours conservatoire, mais c'était super parce que du coup j'allais à l'école que le matin
0: et conservatoire l'après-midi.
1: Ouais. Donc pour nous c'était le rêve hein, c'était trop bien, et là formation classique, voilà, ça c'est très très rigoureux aussi, mais c'est ce qui me donne la liberté aujourd'hui d'aller où je veux musicalement quoi. Donc ça c'est vraiment génial.
0: Dans ce premier album justement hein, on va dans plein d'endroits que vous entendrez tout à l'heure parce qu'on va se balader dans le disque, mais on va commencer avec la chanson qui vous a amené aux victoires de la musique et qui a été le gros tube depuis l'été dernier, c'est Soleil Bleu, donc en collaboration avec Bleu Soleil. Et alors la légende raconte, Louisa, que vous avez écrit les paroles dans le RER.
1: Une partie des paroles, ouais.
0: C'est génial. Parce qu'alors, ça n'a rien à voir avec un RER, hein, pour ceux qui connaissent pas la chanson.
1: Bah ouais, mais justement, j'avais... Ouais. En fait, je revenais du Brésil, là. Le Brésil est toujours quelque part. Hein.
0: Oui.
1: C'est évident. Et oui, séparation et... Ouais, c'est comme si j'avais fait un voyage astral, comment dire, une projection. J'ai fermé les yeux et je me suis... j'ai imaginé mon monde... parfait. Je l'ai écrit pour me faire du bien en fait, et j'ai pas du tout. Mais c'était inconsciemment. J'ai tout fait ça inconsciemment. Je pensais même pas un jour la chanter en live. Je pensais pas que encore moins que ça allait exploser comme ça. Donc je l'ai vraiment fait pour moi et sans imaginer que ça allait faire du bien à autant de monde. Donc ça c'est vraiment trop bien.
0: Louisa, élève de la maîtrise de Bretagne à Rennes, énormément de chants, etc. Ça c'est toute votre enfance, beaucoup de musique, donc on a dit du piano, de la guitare, de la harpe, de la danse, etc. Et à un moment, vous allez évidemment prendre votre envol, qui amènera un peu plus tard aux collaborations dont on a parlé et puis à ce premier album. Mais je sais que ce qui a beaucoup changé votre vie et finalement qui vous a transformé en l'artiste que vous êtes aujourd'hui, c'est les voyages.
1: Oui, tout à fait. Ouais. Tout à fait. C'est vrai que après la maîtrise de Bretagne, arrivé au lycée, j'osais pas chanter. C'est vrai qu'en France, il y a un peu ce truc du jugement, du regard de l'autre, et j'osais pas dire que je chantais. En plus, je faisais du classique, alors ouais. trop la honte. Du coup, mes potes au lycée ne savaient pas du tout que je chantais. Et puis en plus, j'avais d'autres aspirations. Je commençais à découvrir la musique électro, donc voilà.
0: Oui.
1: Et ensuite, mais il y avait quand même cette pudeur, un peu cette gêne, voilà. Et à 18 ans, je suis retournée au Brésil toute seule. Et là, les Brésiliens, ils ont une sorte de bienveillance de base, quoi que tu fasses, ils t'aiment. Et en fait, à 18 ans, ils m'ont redonné la force de juste rouvrir ma voix. Et à 19 ans, je suis restée à La Réunion pour 5 ans. J'ai fait mes études là-bas.
0: Les Beaux-Arts, ouais.
1: Et en fait, à La Réunion, là, du coup, là, la voix, elle s'est... Là, je l'ai plus refermée, là. Ouais. Je l'ai plus refermée. J'ai découvert, du coup, les jam sessions, donc la musique à improviser. Et à La Réunion, c'est très riche. Du coup, il y a vraiment énormément c'est vraiment, on appelle La Réunion, je pense.
0: Oui, ça réunit.
1: Ça, vraiment. Ouais, ouais. Il y a des influences du monde entier, des gens... quand on fait des jam sessions, c'est des vrais jams dans le sens où on invente tout du début à la fin.
0: C'est-à-dire que vous, quand vous chantez dans une jam, vous ne savez pas ce que vous allez chanter, vous improvisez des paroles, vous accompagnez...
1: J'improvise. Moi, quand je chante à la base, je chante dans une langue inventée. Les paroles, ça vient après, c'est venu un petit peu par défaut, par contrainte. Mais moi, donc, j'ai sorti plein de sons, j'ai sorti même un EP entier dans un langage inventé. chanter. Et c'est mon langage préféré. J'utilise ma voix simplement comme un instrument, en fait. Et avant de mettre du sens, parfois, je trouve que la musique, elle parle tellement déjà d'elle-même et les mots, ils peuvent être réducteurs, quoi. Et donc, c'est juste utiliser ma voix comme un instrument musical, quoi. Et du coup, voilà, j'improvise comme ça. Je peux, c'est ce qui m'intéresse, c'est ça, c'est la mélodie, la musicalité des sons et la percussion aussi de des sonorités, des mots. Et quand je chantais à la maîtrise, on chantait en allemand ou en latin, donc moi je comprenais rien de ce que je chantais. Oui. Et c'est quand on lisait les partitions, il y avait une note et un son en bas, et moi j'ai appris à la musique comme ça, en fait. C'est juste une note et une sonorité. Je pense que c'est comme ça que j'ai construit un petit peu ma perception de la musique, quoi. Et du coup, ouais, voilà, complètement improvisé. Il pouvait y avoir un clavier qui faisait du hip-hop, un violon classique avec un rythme de percussion maloya traditionnel de la Réunion, et puis on mélangeait tout ensemble, et puis on faisait une musique tous ensemble. Et c'est vraiment là, donc je suis tombée dedans, et personne pouvait m'arrêter. Je pouvais chanter pendant 3 jours non-stop, quoi.
0: Ben, ce foisonnement, on le retrouve hein, dans ce premier album. Il vient de sortir. Alors, les amis, évidemment, je vous le recommande. Pour se balader un petit peu dedans, vous dire que, bah oui, du voyage, il y en aura toujours avec Louisa et Jetlag.

0: Alors, Louisa, toutes ces chansons qui viennent de sortir, comment elles sont arrivées? Est-ce que tout ça est très récent? Est-ce qu'il y a des chansons que vous avez en vous depuis vos premiers voyages au Brésil, à La Réunion, etc.? On est comment dans le temps sur ce disque?
1: Alors c'est très mélangé, c'est vrai que j'ai des textes, je pense, qui traînent dans mon téléphone depuis 2 années au moins.
0: Ouais.
1: 3 ans, le temps passe tellement vite.
0: Louisa est en train de regarder en fait l'arrière de sa pochette pour voir un peu les chansons. Celle qui arrive par exemple, La Vida Loca.
1: Alors La Vida Loca, celle-ci, elle s'est faite cette année. Je l'ai écrite cette année. Et en fait, quand j'ai commencé à l'écrire, j'ai pensé à inviter Carbone dessus. C'était le feat que je voulais faire avec Carbone, parce que je trouvais que c'était un peu la vibe un peu solaire qu'il avait dans Imagine. On venait de se rencontrer, je l'ai trouvé super. Et quand je commençais à l'écrire, je me suis dit, ça me fait penser à Carbone, viens, je l'invite. Et le jour d'arriver au studio, il me dit, mais je sais pas, je crois que celle-ci c'est un peu gagné d'avance, moi je chercherai un truc un peu plus mélancolique. Et du coup on est parti sur totalement autre chose.
0: Vous avez fait Étincelle ensemble.
1: On a fait Étincelle, du coup on a rouvert nos tiroirs, on a fouillé ce qu'on avait, et puis on a inventé une nouvelle chanson. Étincelle, du coup La Vida Loca, ça s'est fait cette année. Ouais, il y a des bouts, j'avais déjà commencé à écrire, par exemple Western Chinois. Je me souviens que j'avais Western Chinois, j'ai testé dans toutes les langues. J'ai même fait une version avec un mélange de hongrois, de japonais. J'ai fait vraiment plein de versions.
0: Mais si vous vous demandez, Western Chinois, c'est comme ça.

0: avant le jour, la seconde où vous l'enregistrez, elle peut changer 600 fois.
1: Bah même maintenant, hein, moi j'aimerais bien faire un album juste de remix de mes propres chansons.
0: Enfin, il vient de sortir, Lisa. Attendez un peu quand même. Faut attendre la réédition, quoi, dans quelques mois.
1: Ouais.
0: Ah ouais, mais c'est vrai. Mais oui, mais ça, c'est voilà les vestiges du live, en fait, et de toutes ces jam sessions, etc. Pour vous, en fait, la musique, elle est pas figée.
1: Ah, c'est hyper difficile. C'est hyper difficile de se dire, ah, c'est fini.
0: C'est comme ça.
1: Ouais. C'est vrai qu'il peut avoir vraiment plein de directions différentes et c'est très compliqué pour moi, ouais, de figer ça. Moi, je fais de la peinture et c'est un peu pareil de dire vas-y là on s'arrête. Du coup, je fais plusieurs versions de peinture. Enfin bon, bref, la partie.
0: On s'est baladé un petit peu à l'intérieur de ce disque extrêmement solaire et qui réunit finalement tout ce que vous aimez dans la musique. Vous avez réussi à le mettre dans votre disque.
1: Il a fallu me canaliser un petit peu. Oui, parce que j'aime le monde, en fait. J'aime le monde. On m'a dit, Louisa, premier album, viens, on essaye un petit peu de pas trop perdre le public. Mais voilà, d'essayer d'avoir quand même un fil rouge. Bon, évidemment, il y a le Brésil qui est là. Il y a ma double culture qui est celle-là. On peut pas y échapper.
0: Mais on ne veut pas y échapper.
1: On ne veut pas y échapper. Après, j'ai un grand amour de la musique tzigane, aussi Balkans, spécifiquement Roumanie. J'ai réussi un petit peu à l'intégrer à la fin d'un morceau qui s'appelle Nuages, que j'ai fait en featuring avec
0: La Daniva.
1: Avec La Daniva, ouais.
0: Ah, on écoute quelques notes, et j'adore ce morceau.
1: Trop bien.

0: On est presque dans un film de Costa Rica.
1: Je suis fan, c'est mon rêve de jouer dans un film de Costa Rica et de chanter avec lui. Je te jure, c'est.
0: Mais il faut lui dire, Emir, she's here.
1: Oui,
0: elle est là.
1: Non, mais
0: elle
1: en plus,
0: là, Louisa. Il me connaît, genre, j'ai squatté une de ses scènes aussi.
1: Ah, bah oui. Faut dire, les concerts d'Emir Costa Rica et le No Smoking Orchestra, c'est quelque chose.
0: C'était ça.
1: Ah,
0: ouais.
1: À La Réunion en 2016.
0: Ah, ouais.
1: Je suis montée sur la scène dans un festival et j'ai chopé le micro. Je savais pas trop qui c'était à cette époque-là. Et je vois, il joue de la guitare, il me regarde et il vient me voir, fait What's your name? Et
0: j'ai dit. Vous le faites bien, vous l'imitez hyper bien. Je l'ai interviewé, il a vraiment cette voix.
1: J'ai dit Louisa. Et là. Et notre chanteuse, Louisa! Et les gens, ils pensaient tous que j'étais slave ou roumaine. Ah ouais. C'est comme j'improvisais aussi mon langage quand je chantais.
0: C'était marrant.
2: Que de bons souvenirs. Alors ça, c'est un très, très beau souvenir de scène. Ça veut dire que donc la tournée qui s'annonce, autant que ce soit là, sur tous les festivals d'été, je l'ai dit, hein, vous êtes une des artistes les plus programmées cette année. Et puis ensuite, donc, il y a votre tournée à vous. Tout est déjà prêt dans votre tête.
1: J'ai trop hâte. Bah déjà, nous, on va vivre la première aventure du tourbus. Pas sur toute la tournée, mais sur quand même une bonne partie. Et moi, j'ai jamais voyagé en tourbus, donc j'ai très hâte de découvrir ça. Mon équipe de musiciens, on est des bons jammeurs. Du coup, on va faire de la musique. Ça se trouve, il y a un album qui va naître.
2: C'est possible, hein, que ça vous inspire en vrai.
1: Ouais.
2: Et puis je citais ces énormes festivals. Ça va être des foules assez énormes et denses et compactes. Ça vous excite? Ça vous donne le trac?
1: Écoute, j'ai là du coup à force d'avoir fait quand même beaucoup de scènes,
2: oui.
1: Je suis de plus en plus libérée. C'est vrai que moi les deux premières années quand j'ai commencé à faire de la scène, du coup ça remonte à 2018-2019, j'étais terrifiée à parler au public. Je disais quasiment rien, je disais bonjour, au revoir, au milieu je disais le nom du groupe, oui. Mais et là de plus en plus. Maintenant, ça fait tellement du bien de pas avoir peur, d'être libérée, de parler, parce que je pouvais chanter devant 20 000 personnes, mais parler au public, en fait, quand j'ai réalisé que je devais faire l'animation aussi,
2: oui.
1: J'avais pas eu conscience de ça, en fait, au début, avant mon tout premier concert. Tu sais, je me disais, bon, je suis chanteuse, je vais chanter, mais non, en fait, il faut animer.
2: C'est vrai,
1: c'est un autre métier, quoi. Et là, maintenant, j'aime bien, je me suis trouvé un petit clown, et ça me fait du bien, du coup, là, maintenant. Bon, préparez-vous, peut-être, je vais vous mettre des tunnels. Avant, je parlais pas, maintenant,
2: elle va faire des chroniques.
1: Même ça nous arrive genre d'improviser complètement une musique maintenant en live. Parce que ça aussi, c'est un truc que j'avais pas conscience avant de faire mes premières scènes. C'est qu'on allait devoir faire tout le temps les mêmes chansons en concert.
2: Ah oui, la fameuse setlist.
1: Ouais, et c'est vrai que comme je viens de la musique improvisée, des jams et tout, ce que j'aime, c'est créer la musique instantanée, quoi. C'est de la découvrir au moment où je la fais. Et là, de savoir que j'allais faire tout le temps les mêmes morceaux, ça m'a un petit peu, c'était un peu la désillusion. Donc là, avec mes musiciens, c'est cool. Ça nous arrive des fois d'improviser une musique sur scène et ça, c'est génial.
2: Ah, donc n'hésitez pas à prendre des billets pour plusieurs dates de concert de Louisa. A priori, oui. Il y aura des surprises à chaque fois. Et donc, entre les chansons, c'est le retour de la petite fille qui dansait dans les embouteillages. Ça y est. Libérée, délivrée. Louisa, je vous souhaite le meilleur avec ce disque, avec cette énorme tournée. Et à la prochaine, Louisa. Merci.
1: Merci beaucoup.
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2: Mettez vos oreilles dans le vide avec le duo Belle Dame. Bientôt trentenaires, Tommy et Nathan, son frère jumeau, au Savoyard de la Vallée de l'Arve et surtout musiciens. Ils ont créé Belle Dame. Ils écrivent, ils composent, ils chantent et jouent. Guitare, clavier et machine. Et fin 2025, Belle Dame a sorti ce single Dans le vide.

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2: Et sur votre radio ici à 20h, c'est Décibel, avec ce soir les chansons préférées de Benabar. Mais dites donc, c'est une excellente raison d'annuler ce dîner auquel, franchement, vous n'aviez pas envie d'aller.
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1: On s'en fout, on n'y va pas. Bah, il a raison, franchement, restez à la maison et écoutez pendant une heure Benabar qui partage sur votre radio ici les chansons qui ont marqué sa vie, qui l'ont inspiré, ému, charmé. Et bah, c'est parti. Et bienvenue, jeune homme.
2: Salut, Émilie, comment ça va?
1: Ça va bien,
2: merci
1: et toi?
2: De me recevoir une fois de plus.
1: Oui, bah,
2: c'est un plaisir.
1: Bah,
2: c'est
1: oui,
2: un plaisir d'être là.
1: Nous aussi, c'est un plaisir parce que je me doutais en te demandant de choisir une dizaine de chansons que tu allais me surprendre, mais je pensais pas que tu avais carrément un concept en tête pour cette émission, parce que c'est ça en fait.
2: Mais oui, parce que je me suis un peu posé la question, parce qu'évidemment j'aurais pu te sortir tellement de grandes chansons françaises, et puis je me suis dit que c'était pas très intéressant, et puis en plus réparer une injustice vraiment terrible qui touche un peu les grands anciens. Je pense par exemple, là je vois Julien Clerc sur les anciens par rapport à moi. Je suis pas en train de dire que Julien Clerc est vieux, hein, que je ne sois pas fâché avec Julien Clerc, que je respecte infiniment.
1: Voilà.
2: Et par exemple Les Souvenirs, c'est sur un de ces derniers albums, et,
1: ouais.
2: Et c'est toute cette génération-là qui ont des tubes tellement énormes que ça cannibalise un peu les autres, et ouais. Je trouve ça parfois dommage. C'est comme Salvatore Adamo, il a fait plein d'albums depuis avec des perles dedans.
1: Mais oui, il a fait genre 50 albums,
2: ouais,
1: Salvatore
2: voilà.
1: Adamo. Oui, et tout le monde lui parle.
2: Bah oui, de Tombe la Neige.
1: Tombe la Neige. Et, voilà. ouais. Donc c'est ça le concept que Benabar a sorti, les amis, pour vous ce samedi soir. Les chansons moins connues des artistes super connus de la chanson française. Et ben j'aime beaucoup ce que tu nous as préparé. Et puis, alors tu me permettras quand même pendant cette heure aussi de diffuser une ou deux chansons de ton nouvel album que j'ai beaucoup aimé. Voilà.
2: Ah bah merci, c'est très gentil.
1: Bah oui, bah non, mais c'est normal. Alors on va commencer, tiens, avec Serge Lama qui a été notre invité il y a pas longtemps. T'as choisi une chanson donc qui n'est pas d'aventure en aventure, ni les petites femmes de Pigalle.
2: Voilà.
1: Qui s'appelle Les Glycines.
2: Alors qui est aussi là pour le coup une chanson méconnue, enfin moins connue que les autres, mais assez ancienne, parce que Serge aussi, comme les autres, a fait plein d'albums depuis.
1: Ouais.
2: Et cette chanson, j'ai eu la chance de la chanter dernièrement devant Serge, et je me suis aperçu en la chantant la profondeur de cette chanson, qui est quand même une chanson très brutale. C'est un gars qui était amoureux de sa cousine. C'est une chanson très dure et qui symbolise vraiment le talent d'auteur de Serge, qu'on a tendance à oublier.
1: Oui,
2: derrière l'homme de scène, la carrière énorme,
1: Napoléon.
2: Auteur,
1: tout ça,
2: voilà,
1: ouais,
2: tout ça.
1: Ouais.
2: Et c'est un auteur très fin, et cette chanson elle est violente dans ce qu'elle raconte, dans les sentiments, et ça, je trouve ça assez inespéré d'avoir ce côté très variété française, très entraînant, très daté un peu dans les arrangements, ce qui n'est pas pour me déplaire, hein, parce que
1: oui.
2: J'adore cette période-là.
1: Oui, il y a un côté un peu suranné, mais qui est chouette.
2: Ouais. Que j'aime bien, ouais. Et puis ce que ça raconte, parce que c'est une chanson même un petit peu dérangeante, et alors sans rentrer sur la grande antienne qu'on a aujourd'hui, on pourrait plus le dire, machin. C'est vrai qu'aujourd'hui, une chanson comme ça, on pourrait la faire, on n'irait pas en tôle, mais on se poserait des questions à un moment. Et on se dirait, oui, t'es sûr. Et même celui qui l'écrit avec toute la bonne foi du monde. Et c'est assez enthousiasmant de réécouter des chansons comme ça.
1: Les Glycines, Serge Lama, c'est le premier choix ce soir pour vous de Benabar. Croyez-moi, vous allez vous régaler.
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0: incroyable cette chanson de Serge Lama. Benabar, merci. On dirait du Jacques Brel en fait.
1: Oui, ça, Serge fait partie de ceux qui ont été vraiment influencés par Mba, comme tout le monde d'ailleurs. Et puis surtout, il y a ce côté qu'il a avec Brel, mais avec plein d'autres de sa génération aussi, d'incarner la chanson comme un vraiment interprète.
0: Oui, comme un acteur qui joue un rôle.
1: Il joue ce rôle-là.
0: Mais ça, c'est un truc que tu fais aussi.
1: Ouais, moi, je me suis pas mal, beaucoup inspiré, je sais pas, mais en tout cas, j'ai beaucoup reçu de tous ces gens-là. Mais Sardou aussi le fait vachement. Il y a comme ça une catégorie de chanteurs et de chanteuses qui jouent le rôle au premier degré.
0: Ouais. Il y a Sanseverino dans ta playlist. Alors ça m'a fait très très plaisir parce que je trouve que dans les médias traditionnels, au grand public et tout, on ne parle pas assez de ce mec. Il est bourré de talent. Comment tu l'as connu, toi, Sanseverino ?
1: On s'est connus en 95.
0: Ouais.
1: On jouait au Sentier des Halles.
0: Oula, oui, petite salle parisienne.
1: Ouais, c'est ma première salle. Moi, je jouais avec Pat Scholl et Stéphane, il jouait avec les voleurs de poules.
0: vous aviez vos groupes et
1: faisait,
0: tout,
1: ouais,
0: des
1: première
0: débuts,
1: partie
0: quoi.
1: Des facéties. On avait fait une semaine ou deux dans cet endroit-là. On avait joué assez facéties. Il y avait le chanteur, c'est Jean-Philippe Daguerre qui fait beaucoup de théâtre, qui a fait Monsieur Hoffman, tous ces trucs-là.
0: Okay.
1: Qui a des milliards de trucs de théâtre, là, de Molière.
0: Et là, vous vous entendiez bien, Sanseverino et toi ?
1: Ouais, on s'est tout de suite bien entendu. Puis il y avait une bande de copains. On était plus nombreux sur la scène que dans le public. Mais en vrai, parce que c'est une formule un peu qu'on utilise. Mais comme la salle est tout petite, et puis à l'époque, c'était vraiment très alternatif. Il y avait toujours des cuivres, des trucs. Donc c'était une époque, sublime.
0: Alors c'est marrant parce que autant toi, très tôt, on t'a catégorisé dans le côté chanson française. Lui, Sanseverino, il une espèce de place un peu à part où on se dit, mais quoi, il est un peu rockabilly, parfois il est un peu cajun, musique du sud des États-Unis, etc. Et la chanson que tu as choisie s'appelle Les rockers aiment la Java.
1: Ouais.
0: Donc là, on est dans le croisement, justement, de dire oui, on peut avoir chacun une petite boîte, mais on peut aussi en sortir.
1: Stéphane a consacré une grande partie de sa carrière à échapper à tous les trucs. Dès qu'on lui disait quelque chose, il essayait de faire autre chose directement. Je pense qu'il a un côté de claustrophobie de carrière. C'est-à-dire que, et puis, il est hyper actif, il n'arrête pas de tourner, donc il a besoin d'avoir 50 projets en même temps. Je sais pas comment il fait d'ailleurs. Enfin, je sais qu'il en bâcle la plupart. Hein. Je suis sûr de la peine.
0: Mais en tout cas, écoute, bisous.
1: Les quelques qui essayent de travailler un petit peu, un minimum, c'est toujours très réussi.
0: Les rockers aiment la Java. Sanseverino à découvrir ce soir dans Décibel. Et puis celles et ceux qui connaîtraient déjà cette chanson, bah, je pense que vous êtes très contents de l'entendre passer à la radio. C'est pas tous les soirs. Hein.

0: Oh là là, en plus elle est spectaculaire, la fin de la chanson. Alors je voudrais revenir au début de la chanson, juste vous dire que le petit rototo que vous avez entendu est celui de Sanseverino, certainement pas Benabar, qui de joie de voir arriver son copain Sanseverino avait lâché un petit rototo. Pas du tout, c'est dans la chanson, parce que c'est un rocker, donc il boit une bière et voilà, il rote un petit peu au début de son intro. Voilà, je tenais à le dire.
1: Oui, oui,
0: voilà.
1: Bah merci.
0: Parce que la barre est très bien élevée.
1: Oui, oui, j'ai une réputation à soutenir.
0: C'est ça, c'est très important. Oh, une fille, allais-je dire, parce qu'il n'y en a quand même pas des masses dans tes choix de chansons de ce soir.
1: Oui, il pourrait y en avoir plus.
0: Il pourrait y en avoir plus.
1: Ça s'est fait comme ça.
0: Mais il y en a une, et pas des moindres, la grande Sophie, que la plupart des gens connaissent pour son tube « Du courage, du courage, mais courage, mais café ». Plein de belles chansons, pour le coup. Qui écrit des bouquins aussi, enfin, voilà, qui est une belle autrice. Elle a même écrit une chanson pour Françoise Hardy, je crois.
1: Enfin, oui, voilà, oui,
0: vraiment. Et t'as choisi cette chanson qui s'appelle Ne m'oublie pas, une chanson au piano.
1: Qui est magnifique. Là, je sais pas si vous l'avez au piano, ouais, vous l'avez, enfin, il y a plusieurs versions.
0: Enfin, l'intro est au piano, quoi.
1: Ah oui, c'est ça.
0: Enfin, tu vois, c'est une chanson qui est, on va dire, que comme la grande Sophie est quand même une guitariste.
1: Ouais, c'est ça. Ouais.
0: Mais là, c'est plutôt le piano qui est mis en avant dans la chanson.
1: Et puis, elle a un truc très singulier. Alors, déjà, là, on est dans le pur copinage entre Stéphane, Calice, enfin, tous les gens qui sont là, d'ailleurs, c'est
0: écoute,
1: les
0: copains. Tout le monde fait du copinage. Voilà. Alors, pourquoi nous, on n'en ferait pas?
1: Ouais, autant l'assumer.
0: Bah, on va pas être les derniers débiles à dire, oh non, on n'est pas comme ça. Donc, c'est ta pote.
1: C'est ma pote depuis longtemps. On a commencé aussi ensemble avec Sophie. Et elle est un peu la même période qu'avec Stéphane, d'ailleurs. Et elle a un truc très particulier, très singulier. Elle aussi, elle échappe un peu à tous les trucs. Elle aussi, elle a sa carrière qui est très présente. C'est une fille qui avance vraiment artistiquement. C'est une vraie artiste.
0: Ouais.
1: C'est-à-dire qu'elle est un peu perchée. Elle fait des trucs, des fois, je ne comprends pas trop. C'est une productrice. C'est elle qui produit ses disques. Pas forcément toute seule, mais elle va du rock à la chanson très éthérée, avec un côté très féminin par moments, et puis très, très rentre-dedans par d'autres moments. Enfin, c'est une artiste étonnante, Sophie, hein, franchement.
0: Ouais, alors écoutez, ne m'oublie pas, parce que la grande Sophie, effectivement, ce serait dommage de la laisser sur le côté.

0: chanson d'amour un peu avec le pas de côté de la grande Sophie, c'est ce que tu nous disais en fait.
1: Cette chanson, elle m'étonne par les arrangements, la façon dont elle est produite.
0: T'as vu, elle est très piano quand même pour une piano, fille à guitare.
1: Ouais, exactement. Ouais. Et puis tout son travail sur les voix, et puis quand on sait comment partent les chansons, elle, c'est vraiment à la guitare, ne m'oublie pas, là. Et puis là, d'un seul coup, ça prend une toute autre dimension, c'est assez épatant. Ouais.
0: Et alors, je me suis dit, parce que figure-toi qu'on prépare cette émission pas n'importe comment.
1: Genre, vous bossez.
0: Pas avec les pieds, genre, on bosse un peu.
1: C'est vrai?
0: Oui, bah, la radio, ici, tout ça. Non, t'as pas entendu parler?
1: Si, ça bosse. Ah, si.
0: Ici, ça bosse. Ici, ça bosse. C'est notre nouveau slogan. Ici, oulala, ça bosse. Et je me suis dit que ça irait très bien avec ta chanson, quoi qu'on dise. C'est sur Le Soleil des Absents, donc ton nouvel album, où tu louais les goûts de production de Sophie. Bah, là aussi, toi, t'es parti sur des chemins un petit peu de traverse.
1: Et ça, c'est grâce à François Delabrière.
0: Ouais.
1: Parce que moi, j'ai pas du tout ce talent, enfin même cette volonté qu'a Sophie de produire. Moi, Sophie, elle peut passer 2 jours sur un son de basse. Moi,
0: ouais.
1: Au bout de
0: 20 minutes,
1: ça j'étouffe.
0: Okay, très bien.
1: Donc moi, je travaille avec des professionnels qui adorent ça. Donc ils sont des malades, qui adorent faire ce truc-là. Et c'est François Delabrière. Et en effet, alors je peux le dire, ça parle de mon album, donc c'est un peu de la pub, mais c'est pas moi, j'y suis pour rien. Il a vraiment fait un boulot remarquable, je trouve, sur ce disque.
0: Ben, je trouve aussi. C'est pour ça qu'il faut l'écouter et qu'il faut, pourquoi pas, aller te voir en concert. Puisque ça va pas tarder, là t'es en pleine répétition en ce premier jour de printemps et ça commence le 18 avril ta tournée à Forges-les-Eaux. Ensuite tu seras à Toulouse au Hall de la Cartoucherie, ça c'est un lieu tellement beau, le 26 avril, le 29 avril Paris l'Olympia, mais bon c'est complet, mais je vous le dis pour info du coup, mais voilà, il n'y a plus de place, c'est comme ça. Ensuite pas mal de festivals d'été et puis au mois de novembre, là on rentre dans le dur vraiment de la tournée, tu passes absolument partout en France, novembre 2026 et puis ça continue en 2027. La chanson qui arrive là, quoi qu'on dise, elle a sa place dans ton nouveau spectacle.
1: Oui, a priori, mais en effet c'est le moment où on ne sait pas trop
0: tu
1: encore.
0: Tu choisis là.
1: Ouais, et puis ce qu'attendent les gens, ce qu'ils aiment ou moins, donc on... mais a priori elle est dedans. Ouais, mais des fois on a des bonnes et des mauvaises surprises, des fois on s'aperçoit le premier jour qu'en fait tout le monde s'en fout de la chanson, donc on la dégage, mais ça fait partie du jeu, quoi.
0: C'est bien parce que tu pars gagnant, ça fait plaisir.
1: Non, parce qu'il y a aussi des fois des bonnes...

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0: Eh, bravo Benabar.
1: Merci.
0: Le soleil merci des absents, c'est le nom de ton dernier album. Et donc pour les retardataires, je vous explique ce qui nous arrive. Benabar choisit toutes les chansons ce soir dans Décibel, sauf les siennes, ça c'est moi qui les ai choisies. Il nous a déjà fait écouter Serge Lama, Sandra Severino et la Grande Sophie. Arrive Louis Chédid, Gérard Lenormand et son copain Cali. Alors restez dans le coin, à tout de suite.
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0: Et il n'a pas pris sa mission à la légère. Notre invité de ce soir, Benabar, est venu pas juste avec 10 chansons qu'il aime, mais tout un concept. J'adore, c'est vrai, un concept Benabar. Les chansons pas trop connues des chanteurs très très connus de la chanson française. Est-ce que toi, par exemple, tes chansons préférées, ce sont pas forcément celles que le public ou les radios ont plébiscitées?
1: Oui, et surtout, il y a des chansons qui sont magnifiques que je peux plus vraiment entendre. C'est-à-dire, je sais pas, Mistral gagnant, qui est une chanson magnifique que je peux entendre, bien sûr. Mais c'est pas une chanson que j'écoute quand je suis tout seul, quand j'écoute Renaud, parce qu'on l'a tellement entendu. Full Sentimental, Bohemian Rhapsody, quand j'entends ça dans les TGV, tu sais, dans les gares. Alors c'est super, les mômes qui jouent ça, tu vois, évidemment.
0: Oui, au piano,
1: à fond.
0: Oui.
1: Mais moi, j'en peux plus de cette chanson, tu vois. Et donc, il y a plus des chansons qu'on a trop entendues et ça laisse de la place aux autres, ouais, parce qu'on trouve des petites perles. Ouais.
0: Et je pense que ça fait plaisir aussi aux artistes quand on leur dit, par exemple si on croise Louis Chédid, puisque c'est le prochain à arriver dans ta liste, je pense qu'on lui a dit 10 000 fois, oh là là, ainsi soit-il, oh là là, Anne Masseran, toi ta chanson de Louis Chédid, alors je l'adore, elle s'appelle « Les gens
1: ».
0: Elle est incroyable, c'est une chanson, c'est une chanson à concept aussi.
1: Ouais, c'est une chanson à concept. Oui, où il déroule tout autour des gens. Ouais. Et puis, ça, c'est assez significatif de l'écriture de Louis, c'est-à-dire que ça rejoint un peu ce que je disais tout à l'heure, il y a cette volonté d'avoir des chansons assez ensoleillées, assez joyeuses, un peu j'y vais pas trop, un peu comme ça. Et puis quand on écoute la chanson deux fois, on s'aperçoit que ça raconte un truc. Et ça, c'est un talent particulier qu'a Louis, parce qu'il y a ceux, en effet, qui font des chansons justes, entraînantes, et puis basta, et d'autres des fois on voit trop qu'il y a le travail du texte, et Louis il est vraiment il a trouvé vraiment une place très inattendue.
0: Grâce à toi, cette chanson passe ce soir à la radio. Louis Chédid.

0: Les gens, Louis Chédid, alors pourquoi Les gens n'est pas devenu un énorme tube? Pourquoi T'as beau pas être beau est devenu un énorme tube? Parce qu'elles ont des similitudes, ces chansons. Il y a les chœurs, il y a le côté comme ça, répétitif, donc d'une chanson qui pourrait être un tube. Benabar, est-ce que t'as une théorie là-dessus, sur la vie de la chanson qui devient ou pas un truc archi-fédérateur?
1: Pas vraiment. Il y a une réalité qui est les expositions, donc notamment la radio, c'est
0: Passage
1: sûr.
0: Passage radio, ouais.
1: Pour que le public puisse, dont on fait tous partie quand c'est pas notre chanson, a une idée sur la chanson, y compris ne pas l'aimer, il faut l'avoir entendu 3, 4 fois, 5 fois, et notamment les chansons avec du texte dans les couplets, comme la chanson de Louis, ça c'est quand même une réalité qui est un peu triviale, mais bon, c'est une réalité. Et puis après, je crois vraiment au truc, tu sais, qu'on dit, il a rencontré son public, elle a rencontré tel film, ça je crois qu'il y a aussi ces moments de croisement où il se passe un truc assez inexplicable entre les auditeurs et les artistes, mais par contre, c'est sûr que si tu t'entends pas la chanson 5-6 fois, c'est impossible.
0: Exactement. Donc celle-là, mettez-la dans vos playlists, par exemple, Les gens de Louis Chédid, et je pense que ça peut devenir un tube, au moins chez vous. Gérard Lenormand, alors encore une fois, je vous rappelle le concept de Benabar ce soir, vous connaissez tous les chanteurs, vous connaissez sans doute pas toutes les chansons, si tu ne me laisses pas tomber, moi je la connaissais pas, cette chanson de Gérard Lenormand, moi j'adore Michel, par exemple, qui est, je trouve, une des plus jolies chansons sur l'adolescence, l'amour, les premiers amours et tout, si tu ne me laisses pas tomber, c'est aussi une chanson d'amour?
1: Oui, c'est une chanson d'amour, et moi comme toi, en fait, je la connaissais pas avant, j'ai découvert il y a une disque au Resto du Cœur. Parce que moi, les Restos du Cœur permettent ça,
0: aux Enfoirés.
1: Oui, comme on choisit pas les chansons, il y a des chansons qui arrivent, donc on les travaille. Et puis il y a des trucs, évidemment, des atomes crochus au moins. Et cette chanson-là m'a bouleversé tout de suite. Et en effet, ça a été un single à la grande époque.
0: Ouais.
1: Mais ça n'a pas été un énorme tube comparé aux autres grands tubes de.
0: Mais nous, on est beaucoup trop jeunes. C'est pour ça qu'on était peut-être pas nés.
1: On n'était pas nés à cette époque-là. Tu rigoles, quoi. Et de Gérard, parce que ça aussi, Gérard, il a des tubes tellement énormes que ceux qui sont. Parce que moi, je me contenterais du succès de ce qu'a eu ce tube-là à l'époque.
0: Oui.
1: Mais les autres, c'était tellement écrasant. Et en effet, cette chanson, elle me touche par tous les points, d'ailleurs, le texte, l'interprétation, la musique.
0: Tout.
1: Ça m'émeut.
0: Préparez-vous à être attrapé par Si tu ne me laisses pas tomber. Gérard Lenormand, choisi pour vous.
1: Délicieux arrangement de l'époque.
2: Il disait. Ouais.

0: laisse pas tomber, Gérard Lenormand est notre invité de ce soir. Benabar qui a choisi cette chanson, donc un peu grâce aux Enfoirés, parce que si tu l'avais pas chantée aux Enfoirés, cette chanson, peut-être que...
1: Ouais, je l'ai découverte et en effet, c'est toujours bien de découvrir des chansons comme ça. Ouais. Et puis ils ont fait tellement d'Enfoirés qu'à chaque fois, il faut trouver un peu des nouvelles chansons dans le répertoire. Donc, ils sont obligés de toujours fouiller un petit peu plus loin. Alors, pour le bon ou pour le meilleur, il y a à boire et à manger, évidemment.
0: Ah ouais.
1: Et des fois, t'as des pépites. Et en effet, que grâce aux Enfoirés, ils sont un peu exhumés. Ouais.
0: Tu te souviens avec qui tu l'avais chantée, cette chanson?
1: Je l'avais chantée avec Laurie. On était au milieu du public sur une poutre qui bougeait un petit peu.
0: Toujours ce côté Koh-Lanta des Enfoirés.
1: Exactement.
0: L'épreuve des poteaux. Tu vas chanter, Benabar, maintenant.
1: C'était un tableau, je me souviens, qui était en mode, c'est les photos noir et blanc quand ils construisaient les buildings à New York.
0: Oui.
1: Là.
0: Okay. Ah oui, dessus, donc t'étais vraiment sur une poutre.
1: Ouais, dans le public, et puis il y avait tous les copains sur la scène. Bah, ça allait de Matt, Pokora, il y avait Bruel, tous les autres. Enfin, il y avait un paquet de monde. Et la première fois, je t'avoue que je l'ai bien foiré.
0: Cette année, t'as chanté La Grande Zoa.
1: La Grande Zoa, oui.
0: Quand vient le mardi,
1: oui, la grande Zoa. Je sais pas si j'en ai parlé d'ailleurs l'autre fois quand on s'est vu.
0: On a fait l'apéro des Enfoirés. Ouais,
1: oui, l'apéro. Je te parlais justement de La Grande Zoa.
0: Oui,
1: et qui fait partie de ces chansons-là où quand on la chante, on s'aperçoit à quel point cette chanson est géniale et surréaliste parce qu'à la fin, donc La Grande Zoa, qui est un homme. Donc avant, il y a un homme parce qu'en fait, il est donc antiquaire. Il vend des meubles 16e. Sa famille aime pas trop qu'il se maquille, etc. Donc la première partie est très sucrée. Et puis la deuxième, ça rentre dans une réalité d'un travesti de l'époque. Et à la fin, donc déjà, il sort avec son boa. Donc son boa boit du whisky et lui boit du coca. Puis à la fin, il se fait bouffer par son boa.
0: C'est horrible.
1: Donc l'histoire est complète. Cette chanson qui semble comme ça, un peu bébête.
0: Pas du tout, en fait.
1: Et en fait, c'est une chanson assez vertigineuse.
0: Ouais. Oui. Alors, vous vous dites, mais moi, je veux entendre Benabar chanter La Grande Zoa. Et sachez qu'en plus, il n'était pas tout seul sur le morceau.
1: Oui, oui.
0: Le CD et le DVD de la balade des Enfoirés sont disponibles. Et quand vous achetez le CD ou quand vous achetez le DVD, c'est 17 repas pour les Restos du Cœur. Et en plus, vous voyez Benabar chanter La Grande Zoa.
1: Oui,
0: donc voilà.
1: Ça, rien que pour ça, franchement.
0: Très important. On continue à faire le tour des chansons que tu as choisies pour nous, mon cher Benabar. Ton ami Kali est dans ta liste. Je précise que c'est ton ami parce qu'on vous voit quand même souvent ensemble. Moi, je vous ai vus ensemble à un concert toulousain, hommage
1: au
0: grand talent de Nougaro. Voilà. Et je vous ai vraiment senti hyper proche tous les deux.
1: Oui, ouais, on est très, très amis avec Bruno. Et d'ailleurs, l'autre fois, il me disait, j'en ai marre, en déconnant.
0: Ouais.
1: À chaque fois que je monte à Paris, parce que alors Bruno, il vit vraiment dans ces montagnes.
0: Ah oui.
1: Et
0: dans le sud,
1: au sud de Perpignan,
0: ouais.
1: Et il redescend là-bas. Il monte souvent, bien sûr, mais il est vraiment resté là-bas. C'est-à-dire que il y a son côté Francis Cabrel, c'est-à-dire qu'il a jamais été happé par la vie parisienne.
0: Ouais.
1: Et il me dit, dès que je monte à Paris, on me dit, mais tu peux pas faire un truc avec Benabar, etc. Donc évidemment, tous les deux, on dit oui. Mais c'est vrai qu'à un moment, on se dit, il va falloir qu'on essaye de voir rencontrer d'autres gens. C'est comme dans un couple, au bout d'un moment.
0: Ouvrir le couple.
1: Voilà. Faudrait qu'on devienne un peu plus libertaire.
0: C'est ça. Alors avant vos histoires d'échangisme avec Kali, dis-moi pourquoi tu as choisi, encore une fois, une chanson un tout petit peu moins connue que ces gros tubes comme C'est quand le bonheur ou Elle m'a dit. C'est une chanson qui s'appelle L'amour est éternel.
1: Parce que cette chanson, alors des fois c'est inexplicable, parce que là je chorusse un peu, je suis un peu mon intellectuel sur les chansons, et puis il y a quand même des fois aussi le côté simple d'une chanson, tu sais, qui te frappe en plein cœur.
0: Ouais.
1: C'est pour ça que des fois on adore des chansons alors qu'a priori rien ne nous en rapproche.
0: C'est des petits coups de foudre.
1: Voilà, il y a un coup de foudre, il y a un truc, je sais pas pourquoi. Et cette chanson-là, typiquement, après, tu sais, et puis des fois, il ne faut pas trop analyser. Hein, et cette chanson, elle me touche infiniment.
0: Kali, L'amour est éternel. Si ça a touché Benabar, il y a des choses.

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1: Qu'est-ce qu'il est romantique. Oui, l'amour est éternel jusqu'à ce qu'il s'arrête. C'est un des plus romantiques, en fait, Kali.
2: Ah oui, et puis là, dans tous les sens du terme, dans le côté romance amoureux, et puis aussi dans une vision de la vie romantique.
1: Ouais.
2: Il est vraiment comme ça, il a un côté 19e siècle, Bruno, qui n'est pas du tout factice, qui est c'est un homme entier qui triche pas, non pas par grandeur d'âme ou quoi que ce soit, mais parce qu'il en est vraiment incapable, ouais, Bruno, ça je l'ai vérifié à plusieurs reprises, et c'est un vrai romantique, oui, t'as raison, au sens littéraire du terme. Ouais.
1: Exactement. Oh là là, Kali, notez-le, l'amour est éternel. En gros, notez toutes les recommandations musicales de Benabar, franchement, si vous aimez la chanson française, là, il vous a fait vraiment une liste aux petits oignons. Mais d'ailleurs, t'écoutes autre chose, toi, que de la chanson française ?
2: J'essaye d'écouter d'autres trucs, pas mal de classiques.
1: Ouais.
2: J'essaye d'écouter ce qui se passe un petit peu, mais pas beaucoup, à vrai dire, franchement.
1: Ouais.
2: Parce que, déjà, on en parlait hors micro, il y a tellement de trucs qui sortent, donc j'essaye régulièrement, professionnellement, entre guillemets, d'écouter ce qui se fait, quand même.
1: Ouais.
2: Puis, bien sûr, mais déjà, quand t'as écouté les copains, on se le disait.
1: Oui, c'est ça, tous les potes qui sortent un truc.
2: Déjà, t'as passé la moitié de la journée à écouter de la musique. Donc, et puis j'ai fait un peu la passe malgré moi sur pas mal le rap par exemple, j'y connais rien. Alors mon fils il me fait découvrir des trucs qui sont super, hein, mais on peut pas.
1: Mais t'as
2: fait
1: pas pris le train à ce moment-là.
2: Il suffit pas d'une vie pour écouter tout ça. Mais je suis assez frustré en fait de pas pouvoir entendre plus de trucs.
1: Quand tu seras à la retraite.
2: Ben voilà.
1: Voilà, t'écouteras Aya Nakamura, tout ça, tu vois.
2: Ah bah ça, je connais un petit peu.
1: Aya, tu connais.
2: J'ai une fille de 16 ans, donc je connais un peu Aya.
1: Oh, tcha tcha. Là, rien à voir, c'est Michel Delpech, du coup, puisque quand même, on va retourner dans ta sélection à toi. Michel Delpech, qui nous a quittés il y a 10 ans.
2: Oh, oui.
1: J'ai compté ça, c'est fou. Ce lundi-là, même chose que tous les autres artistes que tu as choisis ce soir, c'est certainement pas sa chanson la plus connue. Et alors, il va falloir que tu m'expliques pourquoi c'est celle-ci qu'on écoute.
2: Parce que c'est vraiment une... Michel a fait dans les années 70 un peu ce qu'a fait Renaud dans les années 80, c'est-à-dire que c'est des Polaroïdes. Mm-hmm. Alors c'est pas le seul, hein. Il y a aussi Eddie Mitchell, enfin bien sûr Sardou, évidemment, hein. Mais Michel particulièrement, parce qu'il est très cher à mon cœur, parce que c'est quelqu'un qui compte pour moi, et où on peut, peut-être des historiens dans 100 ans, on dira, si vous voulez savoir comment c'était les années 70, prenez les chansons de Michel Delpech, les années 80, les chansons de Renaud, et là typiquement, il a choisi un angle, je laisse découvrir le public, parce qu'il y a quelque chose de vraiment, c'est un récit, quoi, et qui est tellement fin, qui est tellement délicat, enfin qui ressemble vraiment à Michel d'ailleurs.
1: Ouais. Hein, côté historien, côté sociologue même parfois, de Michel Delpech. Ce lundi-là, découvrez sur votre radio ici grâce à Benabar qui programme ce soir Décibels.

0: Je m'excuse auprès de tes auditeurs. On vient de leur flinguer leur soirée.
1: C'est samedi soir. Tu te rends compte, Benabar,
0: c'est la fête. Ouh là là.
1: Et à la fois, c'est vrai, quelle précision dans l'écriture. Et en même temps, il fait pas des triples saltos. Il met que des mots très simples pour décrire des émotions tellement complexes. C'est fort quand même.
0: Exactement. Et puis cette façon qui est tellement, j'en suis tellement admiratif, de pouvoir dès le début, le premier couplet, sa vie avec Michel.
1: Tu vois le mec. Tu le vois. Tu vois sa femme.
0: C'est comme j'ai mon rhumatisme. Qui devient gênant. D'un seul coup, on est dans le salon, on voit un film de Claude Sautet immédiatement, et tout ce qu'il raconte, avec des trucs vraiment très terre à terre, quoi,
1: les tranquillisants.
0: Ouais. Je trouve que c'est quand même un petit bijou, même si c'est. Même moi, en la réécoutant là, c'est quand même terriblement déprimant, mais c'est quand même une jolie chanson.
1: Mais oui, signé donc Michel Delpech. On va t'écouter toi maintenant, mon cher Benabar. Alors, est-ce qu'elle est joyeuse, les coups?
0: Alors, les coups, elle est plutôt joyeuse, je crois. Voilà. Mais j'espère faire partie de cette. Un des héritiers de cette catégorie de gens qui essayent de faire des chansons entre guillemets réalistes, mais un peu joyeuses, quoi. C'est-à-dire qu'on n'est pas là non plus pour que se pleurer dessus, quand même.
1: Non, mais c'est vrai que tu fais partie des chanteurs qui rentrent dans la cuisine, dans le salon, dans la chambre, et qui nous racontent nous, en fait.
0: C'est ça que j'ai appris d'eux, je crois, ce goût. Et puis surtout, en tant qu'auteur, l'efficacité de ce genre de truc-là. Ouais. Parce que, tu vois, c'est comme la chanson que j'adore, que j'aurais pu mettre d'ailleurs, elle était dans la première version. Elle est d'ailleurs.
1: Oui.
0: Quand elle s'en va chez le boucher.
1: Pierre Bachelet.
0: Et ça, d'un seul coup, moi, ça me. Parce que là, on y est d'un seul coup chez le boucher. On n'est plus dans le romantisme éthéré. On est vraiment dans ce truc-là. Elle est d'ailleurs. Quand elle s'en va chez le boucher, c'est parfaitement contradictoire, mais c'est ça qui est aussi émouvant.
1: Alors, Benabar, les coups. C'est sur Le Soleil des Absents, son nouvel album. Et le concert parisien de l'Olympia étant complet, les amis, pour le mois d'avril.
0: Ma mère a acheté 1400 places, faut quand même le dire.
1: Il en reste pour le Dôme, le 20 mai 2027.
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0: Mais on adore cette guitare, ces claps et tous les coups qu'on croise dans une vie, chantée par Benabar.
1: La guitare, c'est François Poggio.
0: Eh ben bravo François Poggio.
1: Qui a brillé sur cet album.
0: C'est beau, hein. L'album, c'est le soleil Merci. Des absents.
1: Enfin, je dis oui, c'est beau ton album. Oui, c'est exact.
0: Oui, c'est vrai.
1: Oui, c'est très bien.
0: Je ne dis pas que des conneries depuis une heure. Et donc, ton prochain concert parisien au mois d'avril est en complet, parce qu'avec ta vanne sur ta mère, personne n'a entendu que tu jouais aussi au Dôme de Paris, Palais des Sports, le 20 mai 2020. 27.
1: Voilà, et ma mère n'a pas encore acheté les billets. Donc
0: grouillez-vous, c'est ça. Mais la billetterie est ouverte. Alors, on termine notre soirée ensemble avec Julien Clerc. Alors, même chose, Julien Clerc, il y a une foultitude de tubes, de ma préférence, à femme, je vous aime, tout ce que tu veux.
1: On ne peut plus les compter.
0: On ne peut plus, mais Les Souvenirs, ce n'est pas sa chanson la plus connue. C'est avec celle-là qu'on termine l'émission. Pourquoi ?
1: C'est une chanson que j'aime beaucoup et puis qui fait partie de ses derniers albums, qui a déjà pourtant une bonne dizaine d'années, sur l'album Fou peut-être, je crois, de mémoire. Et Julien Clerc, ça fait partie de ceux qu'on continuait à enquiller, des disques à avancer, à poursuivre leur travail. Mais ce qu'on tolère des acteurs, par exemple, plus ils vieillissent les acteurs, plus on les aime bien, comme Levin, ou les écrivains. Et les chanteurs, il y a un moment où c'est un peu quelque chose de juvénile, et puis après...
0: Ouais.
1: Tu vois, après, c'est comme si on perdait de l'inspiration ou des capacités.
0: Oui, ou alors on leur demande de jouer leur tube d'avant, mais on veut pas tellement, on a envie de leur dire, ne vous emmerdez pas avec votre nouvel album, chantez celle qu'on aime.
1: Voilà.
0: Oui, oui.
1: Et alors, ça fait partie du jeu. Et puis, Dieu sait, c'est moi, quand je vais voir Julien Clerc, j'ai envie d'entendre quand même ma préférence. Mais il a continué à travailler. D'ailleurs, il continue, sans arrêt.
0: Ouais.
1: Et cette chanson fait partie de ces... En plus, ironie du sort, c'est une chanson écrite par Aznavour, le texte. Donc là, on est dans la grande filiation.
0: C'est magnifique. C'est avec ça qu'on se dit au revoir.
1: Ça a été un plaisir, une fois de plus, d'être avec toi.
0: Merci beaucoup. Benabar vous a chouchouté en ce samedi soir. Voici Les Souvenirs de Julien Clerc. À bientôt, Benabar.
1: À bientôt.

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1: Julien Clerc et ses souvenirs, c'est là-dessus qu'on se dit au revoir pour ce soir, les amis. Et oui, Décibel, c'est terminé. Merci à l'équipe de l'émission. Il y avait Iris Guitoni, Emma Quenardel, Nicolas Bonzon et Franck Moilier. Bon samedi soir à l'écoute d'ici. Benabar, donc content de nous avoir régalé pendant une heure dans Décibel, annonce un concert gratuit à la Butte du Fort à Bénodet pour le 15 août prochain. Ne ratez pas ça.
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4: Bonjour, merci d'avoir choisi votre radio ici. C'est Willy vient déjeuner chez vous, numéro 1077. Et oui, ça filoche, mes amis. J'espère que vous avez passé une belle semaine. Je suis très heureux de vous retrouver pour un nouveau numéro de votre grand talk show d'actu du week-end, pas comme les autres. Ici, on apprend l'actu avec nos invités, des questions simples, des réponses simples. Le tout avec bonne humeur et sex appeal. Et aujourd'hui, pour ce numéro, je suis en direct des locaux de Ici Gironde, à Bordeaux. La Gironde a souffert d'un feu de forêt certainement le plus spectaculaire de ces dernières années. Aujourd'hui, ça va mieux. Et c'est ça le message qu'on avait envie de vous faire passer ce midi. Venez en Gironde, venez dans le sud-ouest. De nombreux touristes ont tout annulé suite à ces feux. Oui, mais ici, il y a 40 000 personnes qui dépendent du tourisme. Il y a des pros qui vous attendent. Alors, quel est le moral des troupes? Où en est-on du côté des incendies? Pourquoi venir? Comment venir? Toutes les réponses d'ici 13h. Et bien sûr, vous le savez maintenant, on fait cette émission ensemble. Alors d'habitude, je vous donne toujours un numéro de téléphone, mais là aujourd'hui, je vais vous en donner deux. Alors notez bien. 0810 055 056. Ça, c'est le numéro habituel. Si vous voulez réagir à tout moment, c'est la libre antenne du week-end. Vous connaissez maintenant comment ça se passe. Vous êtes tous les bienvenus. Aucune tenue correcte n'est exigée. On prend tout le monde. Et si vous êtes des auditeurs fidèles de votre radio Ici Gironde, vous connaissez ce numéro de téléphone, 05 56 19 10 10, 05 56 19 10 10. Appelez-moi sur ce numéro. Si vous êtes des professionnels et que vous attendez le touriste, venez faire votre pub, c'est gratuit, profitez-en. Si vous êtes habitant de la région, appelez-moi aussi pour me dire comment vous traversez tout ça. 05 56 19 10 10, il y a Laura qui vous attend ici à Bordeaux. Elle est au standard, elle est sympa Laura, elle est fraîche à mon avis, elle met du déodorant Nartin. Ça se sent tout. 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Voilà, mes amis, un talk show utile, une radio utile, un cadeau utile. Mon Dieu, je suis formidable. Alors, zou, démarrons, jingle.
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4: Et on voit notre émission spéciale Venez en Gironde. Bonjour Xavier Danet.
5: Bonjour à vous.
4: Bienvenue ici mon cher Xavier. Alors vous êtes le maire d'Arès. Alors pour celles et ceux qui ne sont pas du tout du coin comme moi, Arès c'est où, c'est comment?
5: Alors Arès c'est au bord du bassin. C'est la plus belle ville du bassin.
4: Bien sûr, du monde.
5: Vous me le dites, je n'aurais jamais osé le faire. Mais vous me le faites donc, oui.
4: Très bien, plus belle ville du monde, Arès. Est-ce que vous avez été impacté par ces incendies? Comment ça s'est passé pour vous là, la commune, les habitants, est-ce qu'ils ont été touchés? Comment ça s'est passé?
5: Alors ça s'est passé, mais c'est une... quelle image je peux donner? Ouais. C'est une image de guerre, effectivement. Ouais. Moi, ma ville, c'est 4800 hectares, 4000 impactés. C'est-à-dire, j'ai 4000 hectares de forêt qui ont complètement disparu par les cendres. Donc, j'ai plus de forêt du tout sur la commune. Donc, oui, et la population a été évacuée en totalité.
4: Alors, justement, je voulais qu'on en parle un petit peu de ça. Une commune évacuée, il y a combien d'habitants?
5: Il y a 6700 habitants, mais 20 000 personnes avec les touristes.
4: Voilà, donc 6000. Donc, ça s'est passé comment? Un soir, on vous a appelé, on vous a dit, monsieur le maire, il faut que tout le monde parte?
5: Alors, oui, en pleine nuit, on m'a dit à 2h30 du matin, il faut que tout le monde parte. Donc, j'ai tempéré. Et effectivement, je ne souhaitais pas affoler la population plus que ça. Je souhaitais que ça se fasse dans de bonnes conditions. Donc, j'ai repoussé l'échéance jusqu'à 10h le lendemain matin. Okay. Et à 10h le lendemain matin, effectivement, les forces de l'ordre étaient là afin de faire évacuer la totalité de la population.
4: Incroyable. Tout le monde est parti. Il n'y avait plus personne.
5: Tout le monde est parti. On devait être une dizaine sur la commune. Donc, d'une commune de 6700 habitants, une commune
4: avec
5: de 10
4: hôpital.
5: Un hôpital privé, deux EHPAD, une RA. Donc, tout cela a été évacué en 6 heures.
4: En 6 heures et sans incident.
5: Et sans incident notable, tout à fait.
4: Voilà. Et vous, alors, monsieur le maire, sur le pont 24h/24, alors, bien évidemment, pendant ces feux, il y a plein de fois, on a félicité, on a remercié évidemment les pompiers, puis tous les bénévoles, tous ceux qui ont aidé, les agriculteurs, tout ça. Mais les maires, moi, j'ai souvent vu des maires comme ça, comme vous, de maires de petites communes, pardon, je mets des guillemets, de petites villes, mais qui étaient sur le pont. C'est là où on voit à quel point, quand même, vous êtes important.
5: Oui, mais c'est-à-dire que c'est là que prend toutes les responsabilités. Bah ouais. On a fait que notre job, je dirais. Et effectivement, le premier travail d'un élu local et d'un élu de la République, c'est de sauvegarder l'essentiel, c'est-à-dire le vivant. Ouais. Et on peut dire que là vous avez félicité les pompiers, je ne peux que souscrire à ces félicitations et les abonder. Effectivement, nos pompiers ont été des héros. Ils nous ont sauvés, ils ont sauvé toutes les vies. Alors oui, on n'a pas sauvé la forêt, oui, on a détruit, quelques maisons ont été détruites. C'est malheureux, c'est dramatique pour ceux qui ont perdu leurs habitations, mais on a sauvé l'essentiel, on a sauvé la vie. Et ça, on ne peut que les en féliciter. Je ne sais pas, même les Castucs diraient que c'est extraordinaire, mais c'est vraiment extraordinaire.
4: Extraordinaire, ouais. Donc évacué pendant combien de jours, là, votre commune
5: Pendant 10 jours.
4: Pendant 10 jours. Moi, j'ai vu des images de vous, là, samedi dernier, quand les gens ont pu revenir. Vous étiez à Carrefour, en train de saluer tout le monde. Vous étiez très ému, hein, aussi, hein.
5: Ah ben oui, effectivement, la pression, l'adrénaline fait tenir l'homme et le moment de l'émotion est arrivé. Effectivement, je n'ai pas pu retenir les larmes parce que quel bonheur de revoir tout le monde revenir sur sa commune, de refaire vivre la commune et de voir d'entendre leurs remerciements à travers les remerciements qu'ils me formulaient. C'était l'ensemble des personnes que vous avez citées, effectivement, les bénévoles, les agents de la commune, les sapeurs-pompiers, bien sûr, les forces de l'ordre aussi. Ça a été mis en branle très rapidement et de façon relativement efficace.
4: Est-ce que vous avez accepté tout le monde ou vous avez profité pour dire à deux, trois cons de la commune, ne revenez plus?
5: Non, j'ai accepté tout le monde. Non, je les ai acceptés.
4: Il y a des chiants aussi, donc on va les citer.
5: J'ai ma liste, non.
4: Non, mais c'est bien. C'est quoi le message que vous voulez faire passer là? Tiens, le message qu'on peut faire passer, Xavier, ce midi là, parce que cette émission elle passe dans toute la France, là, dans le monde entier. Donc pour celles et ceux qui ont annulé, décalé leur venue là dans la région, qu'est-ce que vous pourriez leur dire?
5: Alors moi je peux leur dire que effectivement l'essentiel a été sauvegardé pour pouvoir accueillir les touristes. C'est quoi l'essentiel? C'est d'abord notre frange littorale. Effectivement, Arès est une partie littorale. La frange littorale est complètement préservée. Donc avec une qualité de l'air, et l'ARS nous la réalise régulièrement, pour pas dire quotidiennement. Oui, l'air est pur sur le bassin, l'air est pur là où ça a été incendié, donc il n'y a pas de problématique de ce point de vue-là. Les commerces, la vie économique, qu'il faut parler. Alors certes, on a eu un drame sur la sylviculture, où là, pendant deux, trois générations, il n'y aura plus rien. Et là, il faut avoir une pensée pour eux, et permettez-moi de l'avoir à ce moment-là de l'émission. Mais après, oui, tout le reste, toute l'économie doit revivre. Elle n'a pas vécu pendant 10 jours. Elle a du mal depuis une semaine où on est rentré à se relancer. Donc j'en appelle à tout le monde, d'abord aux habitants des lieux, faites vivre encore plus vos commerces, faites vivre encore plus vos artisans, et puis aux autres, venez, encore plus à même à vous accueillir avec un sourire extraordinaire.
4: Venez, mais vous avez quand même annulé la fête de l'huître.
5: Oui.
4: Qu'est-ce que c'est que cette histoire, Xavier?
5: Oui, alors cette histoire, alors j'aurais bien voulu vous accueillir à la fête de l'huître, ça sera l'année prochaine. Allez. Mais cette année, je ne voyais pas, on a 10 000 personnes par soir. Et 10 000 personnes par soir, ça engage également les forces de l'ordre, ça engage également les sapeurs-pompiers, et ça engage également l'hôpital privé. Tout ceci ont été éprouvés, durement éprouvés, et il me semblait normal que l'on puisse également les préserver de toute difficulté pendant cette période de l'année. Donc on fera différemment, on fera des marchés avec l'ensemble des commerçants de la commune pour les amener à effectivement se relancer. Mais la fête de l'huître, elle sera encore plus belle l'année prochaine.
4: Merci mon cher Xavier. Vous pouvez rester si vous voulez, vous êtes pressé. Restez encore un petit peu, voilà, on ne sait jamais. J'aime bien vous avoir sous la main, monsieur le maire, Xavier Danet, donc le maire d'Arès en Gironde. Si vous voulez demander des choses au maire, il est là, il est sous la main. 05 56 19 10 10, si vous voulez obtenir, je ne sais pas, des passe-droits à Arès. Il est là, hein, il n'y a pas de souci. Il accepte les... Vous acceptez les pots de vin, monsieur le maire?
5: Non, alors j'accepte de l'eau.
4: Très bien. 05 56 19 10 10. Si vous êtes de la région, si vous êtes professionnel de la région, si vous habitez en Gironde, appelez sur ce numéro, tiens. Et puis dites-moi un petit peu comment ça se passe, parce que je veux vous entendre là-dessus, puisqu'aujourd'hui, c'est une émission spéciale. Venez en Gironde jusqu'à 13h. En attendant, tiens, on va écouter David Bowie. Il est là en disque, monsieur. Avec China Girl. Merci d'être sur votre radio ici. À tout de suite, mes amis.

0: jouer avec China Girl. Aujourd'hui, nous sommes à Bordeaux, spécial Gironde, et on passe une chanson qui parle d'une jeune fille chinoise. Mais écoutez, tout ça est rudement bien fichu. Jingle, allez, zou, zou, zou, allez, pop, pop,
1: pop. 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
0: Alors, quand il y a eu ces méga-feux qui ont vraiment choqué tout le monde, ici, Gironde a lancé une opération de solidarité, a appelé ses auditeurs et leur a dit, voilà, si vous avez des solutions de logement, d'hébergement, bah, appelez-nous pour aider celles et ceux qui n'ont plus de toit. Et alors, en quelques heures, même pas en quelques heures, vous avez été plus de 600 à proposer une solution d'hébergement sur le long terme. C'est là où on voit à quel point les auditeurs de cette radio, quand même, ont un cœur énorme. Et parmi les auditeurs qui ont proposé ça, il y a Cécile. Ça va, ma Cécile ?
3: Oui, ça va, bonjour.
0: Bonjour ma Cécile, tu nous appelles d'où ?
3: Moi là, en ce moment je suis à Bazas, mais ouais. Je suis dans le sud Gironde.
0: Dans le sud Gironde. Alors Cécile, donc toi oui. Tu fais partie des auditeurs et des auditrices qu'on vite appelé pour proposer
3: oui,
0: une solution,
3: pas
0: c'est
3: assez
0: ça ?
3: Pas assez vite en fait. J'étais en Bretagne lors des incendies, donc je n'ai pas su comment faire pour proposer mon aide, mais c'est quand je suis rentrée en Gironde que j'ai appelé, j'ai écouté Gironde et j'ai entendu une annonce comme quoi on pouvait proposer son aide et j'ai appelé. Mais depuis, ça fait une dizaine de jours, mais je n'ai pas eu de demande.
0: En fait, tu sais, toutes les solutions de relogement, en fait, on les garde ici, puis après on les a transmis à la préfecture, c'est ça?
3: Oui,
0: au département, c'est eux qui vont gérer, parce que nous, effectivement, après, on rentre dans des choses, beaucoup trop compliquées, Cécile, mais c'est sûr qu'on va te rappeler. Pourquoi est-ce que tu as voulu faire ça?
3: J'ai entendu dire qu'il y avait 200 000 personnes évacuées, et je me suis dit, mais tous ces gens sur des lits de camp, dans le hall des expositions de Bordeaux, mais c'est terrible, quoi. Et moi, j'ai une maison où il y a des chambres libres, donc j'ai dit, mais allons-y, qu'ils viennent chez moi, j'ai plein de place, je suis à la campagne... Ça va quoi.
0: Ben voilà.
3: Et donc, c'est normal de garder une maison vide avec des gens qui n'ont pas de logement.
0: Ouais. On en parlait hors antenne avec Xavier Danet, là, le maire d'Arès, qui est resté avec nous. Xavier, c'est vrai que, et Cécile, on est du coup l'incarnation. Les gens sont, dès qu'il y a des catastrophes comme celle-là, ça fait du bien de voir des gens qui se serrent les coudes.
4: Hein. Absolument, cette solidarité entre Français, au-delà d'ailleurs, parce qu'elle est internationale, ça réchauffe le cœur, effectivement. Et on s'en aperçoit quand les moments difficiles de notre société, où effectivement, cette solidarité, cet élan d'humanisme, est réel et donc on peut que les en féliciter aussi parce qu'effectivement on ne sait pas comment venir en aide et effectivement offrir une maison, offrir à des victuailles, offrir de la peinture parce qu'on a eu un peu de tout cela réchauffe le cœur de ceux qui sont meurtris.
0: Cécile, merci beaucoup, je voulais juste te remercier parce que tu as été un peu la porte-parole ce midi de toutes les personnes qui comme toi ont appelé donc pour cette solution d'hébergement. Cécile, merci, et puis une fois que tout ça sera réglé, tu pourras me garder une chambre à vie chez toi, apparemment, Cécile.
3: Il n'y a pas de problème.
0: C'est super. T'as vu, en deux secondes, bam. En deux secondes, je me suis trouvé ma résidence secondaire. Cécile, bravo en tout cas, et merci infiniment, Cécile, de Sauternes, c'est ça, Cécile ? Elle est partie,
3: oui, bonne journée.
0: C'est ça. Voilà, ciao, ciao, au revoir, ma Cécile. Allez, dans un instant, dans cette émission spéciale, venez en Gironde, la Gironde, pour des vacances fécondes. C'est pas mal, non ? C'est une espèce de slogan que je viens d'inventer. Je vais vous présenter non pas un invité pas banal, mais deux invités pas banaux. C'est juste après Zazie, et peu importe, elle est là tout de suite, mes amis. Peu importe.

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2: Allez, comme promis, place à nos invités Pabano du samedi pour cette spéciale en direct de Bordeaux. Bonjour Caroline Sacchiero-Vicaigne.
3: Bonjour.
2: Bienvenue ici ma Caroline et bonjour Frédéric Schuller.
4: Bonjour.
2: Bienvenue ici aussi. Alors comme je suis galant, on va quand même commencer par Caroline. Vous êtes représentante de l'Union Régionale des Professionnels de Santé Masseur Kinésithérapeute. Et vous avez fait quoi gracieusement à certains pompiers pendant ce méga feu en Gironde, ma chère Caroline ?
3: Ben, on voulait vraiment les aider. On se sentait pas très utile pendant qu'eux éteignaient les feux. Donc on s'est dit, bah, quoi de mieux qu'un bon massage et de les aider à faire de la récup.
2: Voilà. Et il fallait leur masser où ? C'était quoi les principaux bobos ?
3: Bah, beaucoup de fatigue, de la récupération musculaire, mal de dos, mal aux jambes, mal aux pieds. D'ailleurs, on pense à nos amis podologues qui nous ont accompagnés. Souvent, on les oublie, mais ils étaient là aussi et c'était chouette de les avoir avec nous.
2: Mais c'est fou, hein, parce que vous avez été, ce qu'on disait encore avec monsieur le maire d'Arès, qui est resté avec nous, Xavier, de toutes ces personnes comme vous, Caroline, qui avaient eu comme ça le cœur sur la main, l'envie d'aider. Ça vous est venu tout de suite, vous avez dit, faut que je fasse un truc?
3: Alors, il y a eu plusieurs initiatives personnelles dans plein d'endroits de la part de kinésithérapeutes. Et les kinésithérapeutes, de toute façon, sont très solidaires de façon générale. On est toujours au service des autres. Et il y avait vraiment cette envie d'être utile. Donc, on s'est dit, allez, on se lance.
2: Vous savez combien de pompiers vous avez massés ?
3: Environ 3000.
2: Oh là là, 3000 !
3: Pompiers, gendarmes, agriculteurs, DSI, des bénévoles de la Croix-Rouge aussi.
2: Oui, mais vous n'avez jamais massé de pauvres petits animateurs de radio ? Ma chère Caroline, jamais. J'arrive là. Je termine l'émission à 13h. J'arrive vers 13h. Bougez pas, ma Caroline, parce que Frédéric est là. Frédéric Schuller. Vous êtes le propriétaire de Truc de Chef. Vous y faites quoi,
4: Truc de Chef ?
2: C'est quoi, Truc de Chef ?
4: Cuisine, à la base, c'est une cuisine bistronomique. J'ai monté ça il y a à peu près 10 ans.
2: Ouais.
4: Et donc, vous pouvez manger. Alors, c'est des emplacements quotidiens le midi et puis beaucoup d'événementiels, que ce soit des mariages, des cuisinades. Et voilà, on cuisine de A à Z, comme dans une cuisine professionnelle, à part qu'on a 4 roues.
2: Voilà. Et alors vous avez fait quoi avec vos 4 roues, là? Vous avez proposé quoi aux pompiers, à nos héros, là?
4: Ben, nous, l'avantage, justement, du food truck, c'est notre mobilité. Donc, quand on a appris le jeudi que l'ampleur du désastre, ben, avec mon collègue Anto, on a pas hésité, on a pris notre food truck, on a appelé la mairie de Lège. On a appelé la caserne de Lège aussi pour savoir où est-ce qu'on pouvait se mettre pour au moins le premier jour les nourrir. Et puis après, il est arrivé ce qui est arrivé. On est resté 11 jours.
2: 11 jours. Donc vous avez servi à manger gracieusement pendant 11 jours.
4: Exactement. Voilà. Donc, les premiers jours, c'était des dons de nos fournisseurs, nous-mêmes aussi. Et puis après, c'est vrai qu'il y a eu un énorme élan de solidarité avec les restaurateurs du coin.
2: Ouais, c'est fou. Alors on en revient encore là-dessus. Hein, voilà.

0: vous recevez encore aujourd'hui là d'autres pompiers, parce que je suppose que tout le monde est encore sur le pont, hein, faut faire encore attention.
1: Alors nous, le dispositif il a été clôturé, mais on a quand même laissé aux casernes plein d'adresses de kinés pour que ils puissent continuer à être suivis et qu'on les abandonne pas. Et puis on espère que ce dispositif qui a été utile puisse être pérennisé après et qu'on puisse déployer tout de suite en fait pour être là dès le départ.
0: Bon, bah écoutez, je voulais juste en profiter, là, profiter de cette émission et de mon passage à Bordeaux pour vous remercier et vous féliciter. Et puis vraiment, ça fait chaud au cœur tous ces gens-là qui se tiennent la main, qui se serrent les coudes et qui aident comme on peut. Donc bravo Caroline. Donc Caroline Sakiro-Vicaigne, voilà, la représentante donc de l'Union régionale des professionnels de santé masseurs kinésithérapeutes, et Frédéric Schuller, propriétaire du Truc de Chef. Merci beaucoup d'être passé nous voir. Et merci. Bravo encore pour tout ce que vous avez fait pour nos pompiers. Avant de passer à la petite pub, tiens, juste mon petit filoche à la maison de la radio à Paris. Je voudrais juste faire un petit coucou à Sandrine. Ça va, Sandrine ?
2: Oui, très bien.
0: Tu vas bien, ma Sandrine ? Tu nous appelles d'où ?
2: Je vous appelle de la commune de Biganos, sur le bassin d'Arcachon.
0: Ah, ouais, donc tu es dans le coin, une fidèle éditrice de Ici Gironde. Tu voulais nous dire quoi, ma Sandrine, pardon ?
2: Alors, je voudrais dire que par rapport au tourisme, ça va être difficile qu'il redémarre, tout simplement parce que, étant hôte à Airbnb, et je parle au nom de beaucoup d'hôtes, nous avons eu toutes nos annulations systématiquement d'annulées sur des villes évacuées comme celle de non évacuées, c'est-à-dire que Arcachon, La Teste, Bordeaux se sont vus leur location annulée en date du 29 juillet. Se mettant derrière le discours de Madame la Préfète de ne pas venir en Gironde.
0: Ouais, c'est vrai.
2: Et cela, des annulations jusqu'au 15 août ont été accordées.
0: Aïe, aïe, aïe. Bon, bah donc c'est pour ça que j'ai voulu faire cette émission là avec toute l'équipe d'Ici Gironde ce midi, pour dire à tous ceux qui nous écoutent de venir. Voilà, venez. Effectivement, il y a peut-être des messages à un moment donné. Voilà, parce que forcément, Xavier.
2: Oui, ils sont depuis le 29 juillet. Ils sont partis ailleurs, les touristes.
0: C'est
2: ce qu'on nous a répondu. Il faudrait que la Madame la Préfète, à partir du 1er août.
0: Ouais.
2: Et parler au nom de dire de revenir. Parce que toutes les plateformes se sont mises derrière ton discours
0: Sandrine,
2: pour annuler.
0: Sandrine, le message est passé. On va dire à la préfète de dire aux gens de revenir. T'inquiète pas que la préfète, elle va le faire. T'inquiète pas, je suis là, ma Sandrine, je m'en occupe. Merci beaucoup, ma Sandrine. Allez, on t'embrasse fort. Ciao, ciao.

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2: Allez, partons gaiement vers la deuxième demi-heure de votre grand talk show du week-end partout en France. Nous sommes en direct, hein, pas de best-of à la con ici. Ah non, non, ici l'été, c'est pas fermé. Aujourd'hui, je suis dans les locaux de Ici Gironde à Bordeaux, après les incendies qui ont durement touché la région. Bah, j'avais envie de vous dire, venez en Gironde. La Gironde et mon âme vagabonde. Pas mal, non? T'as vu, je devrais être publicitaire, moi. Donc, si vous êtes du coin, si vous êtes des pros, des professionnels, venez faire votre pub. Allez, c'est gratuit. Je m'y engage. 05 56 19 10 10. Ça, c'est le numéro de téléphone que vous connaissez, hein. Si vous êtes en Gironde, 05 56 19 10 10. Il y a Laura qui est au standard. Il paraît qu'elle est submergée d'appels. Je suis très heureux. Faites-la bosser un petit peu. Faites-la bosser. C'est la libre antenne du week-end. Mais d'abord, si vous n'avez pas suivi l'actu, pas de panique. L'actu vous suit. Il est temps pour moi de mettre les points sur les i.
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2: Et comme je suis en direct de Bordeaux, on commence avec le méga feu de forêt qui a blessé la région. Bordeaux, autrefois connu pour son vin rouge, est désormais aussi connu pour son vin chaud. Et oui, incroyable, plat typique de la région cet été, c'est la fondue. Saluons le courage des pompiers et des bénévoles qui ont été incroyables. Sinon, les forêts de Gironde auraient vraiment fini dans le même état que le crâne d'Alain Juppé. Hier, Sébastien Lecornu a annoncé venir en Gironde le 17 août. Putain, quand ça va pas, ça va pas. Au plus fort des feux, le chanteur Pascal Obispo a accueilli des gendarmes chez lui au Cap Ferret pour qu'ils se reposent. Mais ils ont fini par vite repartir. Oui, écoutez, ces dernières chansons, c'était encore pire que de lutter contre les incendies. Les gendarmes qui préfèrent d'habitude être au bistrot plutôt qu'Obispo. Le parolier Jean-Paul Dréau, auteur de la chanson Coup de soleil, est mort à l'âge de 73 ans. Mort d'un cancer de la peau, je suppose. Des confitures à la fraise Bonne Maman, rappelées en raison de présence de bris de verre dans ses pots. D'où l'expression « le verre est dans le fruit ». Voilà, ça c'est les confitures Conne Maman du coup. Attention, si vous faites de l'escalade, des mousquetons Décathlon vendus depuis 4 ans sont défectueux et peuvent vous faire chuter. Décathlon, à fond la fin! Voilà, ça sera plutôt une fois par terre, c'est les formes à fond, ça y en aura partout. Là. Accusé de violence conjugale, le chef Jean Humbert a passé cette semaine 48 heures en garde à vue. Ce coup-ci, c'est lui qui s'est bien fait cuisiner. Le marionnettiste Michel Degeneff, le papa de la marionnette Tataillé, est mort à l'âge de 77 ans. Une disparition qui laisse un grand vide, surtout dans le cul de Tataillé. Super. En Bretagne, le procès d'un magicien amateur accusé de 27 agressions sexuelles, la fameuse braguette magique. De Harry Tripotter. Vanessa Paradis et Samuel Benchetrit, c'est fini. Le couple se sépare. Joe le taxi, il va pas partout. Et ben, il n'ira même plus chez Samuel Benchetrit. Enfin, le saviez-vous? Les premières oranges n'étaient pas oranges. Comme le chanteur Kinvi, qui n'était pas chanteur. Allez, heureusement, dans 145 jours, c'est fini 2026. Voilà, déjà la fin de 2026. Hein. Déjà, c'est bonne année bientôt. Allez, mes amis, si vous n'avez pas le moral, c'est un petit coup de mou. Alors, des fois, on a des petits coups de mou. Eh bien, rassurez-vous, j'ai la solution pour vous. Xavier Danel, le maire d'Arès, est toujours là. Dans un instant, nous allons recevoir le patron de Médoc Tourisme, Nicolas Jabondeau. Alors, mes amis, comme vous êtes avec moi en studio, vous allez faire avec moi, quand je vais vous le dire, vous allez me faire palaba papala. D'accord? Quand je vous dis à vous, vous me faites palaba papala. D'accord, monsieur le maire?
3: C'est là,
2: ça va vous remonter le moral, tu vas voir. C'est bon, vous êtes prêts tous les deux? Oui. Attention, on y va. Tiens, écoute le jingle. Voilà. Ah, pour l'instant, ça va pas. Là, ça va pas. Petit coup
0: actu
2: de mou.
0: Local, musique et
2: bonne humeur. À vous. Et voilà. T'as vu? Tout le monde va mieux. Ça va mieux ou pas, monsieur le maire? Je te l'avais dit. Allez, on continue cette émission spéciale en Gironde, mes amis. Venez en Gironde. D'abord, on va écouter Étienne Dao avec Duel au soleil. Il va encore faire très beau aujourd'hui dans la région. Venez. Dans un instant, le patron de Médoc Tourisme. À tout de suite, mes amis.

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1: Allez, toujours en direct de ici Gironde à Bordeaux. Aujourd'hui, notre thème, c'est venez en Gironde. Venez, venez. Il y a eu ce méga feu qui nous a vraiment tous choqués. Mais il faut revenir, voilà, parce qu'il y a 40 000 professionnels qui dépendent du tourisme et qui vous attendent ici. Xavier Danet, le maire d'Arès, est toujours avec nous. Sa commune a été totalement évacuée. 7 000 personnes, il a fallu évacuer, voilà. Il nous en a parlé tout à l'heure. Et maintenant, nous allons accueillir Nicolas Jabondeau. Bonjour, mon cher Nicolas.
2: Bonjour, Willy.
1: Bienvenue ici. Vous êtes le patron de Médoc Tourisme. Alors, comment ça se passe? Est-ce que vous avez été, vous aussi, durement impacté par ces incendies ou pas? Parce que voilà, quand on n'était pas de la région, comme c'est mon cas, on avait l'impression que toute la région était impactée.
2: Ouais, effectivement, c'est vrai que les cartes qu'on voyait sur les médias, elles étaient un peu trop étalées.
1: C'est ça.
2: Le feu a touché un territoire très large, mais il y a que seulement 4%. Ouais. De la Gironde qui a été touchée par les incendies, ça il faut le dire et le redire. 96% de la Gironde est intacte à ce jour. Effectivement, à Médoc Atlantique, alors c'est une destination qui est au nord, juste au nord du bassin d'Arcachon, de Lacanau au sud jusqu'au Verdon-sur-Mer tout au nord, donc avec la pointe de Grave, on fait face à la Charente maritime. Voilà, et effectivement, il y a une petite partie de la commune de Lacanau qui a été touchée par les incendies, mais aucune maison, aucune habitation.
1: Sans faire de polémique, mais vous regrettez parfois peut-être un petit peu la communication un peu brouillonne, mais après c'est normal, voilà, il y avait il y a le choc, il y a le feu de l'action, tout ça, bon, mais est-ce que vous regrettez un peu Idodeline?
2: On a fait avec.
1: Nicolas, il a fait.
2: Non, on a fait avec. Ce qui est formidable dans nos métiers, dans le tourisme, monsieur le maire aussi me contredira pas, c'est qu'il n'y a pas une journée qui se ressemble et que voilà, il faut. Bon, on a fait avec. Ça a duré peu de temps finalement, puisqu'il y a eu une évacuation préventive de la commune de Lacanau, notamment pour les hébergements collectifs, qui a duré du mardi au vendredi. Voilà, c'était beaucoup trop, mais en même temps, c'était pas non plus. Et l'activité reprend tout doucement, effectivement.
1: Donc le Médoc, Saint-Émilion, Arcachon, non. Pas été touché.
2: Non, voilà, absolument
1: c'est ça,
2: pas.
1: C'est ça. Je l'ai dit, il y a 40 000 personnes qui bossent dans le tourisme dans la région, c'est ça?
2: Oui, c'est ça, voilà. 40 000 personnes. Sur le Médoc, c'est le secteur économique numéro un, mais comme sur le bassin d'Arcachon, je suppose aujourd'hui, et dans la Gironde aussi, de toute façon.
1: Ça va être rattrapable là, du coup? Non, rattrapable, c'est compliqué.
2: Bah effectivement, les personnes qui ont été évacuées, elles ont dû annuler. Il y a eu aussi pas mal d'annulations, on l'a vu avec l'auditrice tout à l'heure, de les locations de vacances, mais aussi dans les campings. La semaine qui s'annonce, pourtant, est bonne de fréquentation. Pour preuve aussi, le monde sur la route ce matin, les TGV sont pleins, les trains sont pleins.
1: Bon, donc les gens commencent
2: aussi
1: à revenir.
2: Oui, voilà, effectivement.
1: Les gens commencent à revenir. Alors allez-y, mon cher Nicolas, faites de la pub. Moi, je ne suis pas du coin. Qu'est-ce qu'il y a à voir dans le... C'est quoi le Médoc? C'est pourquoi faut que je vienne?
2: Le Médoc, c'est le paradis.
1: C'est le paradis.
2: À l'ouest de Bordeaux, Alors vous avez un second paradis qui est le bassin d'Arcachon plus au sud. Il y a le maire d'Arès, donc je vais pas dire le contraire. Mais au nord, vous avez le Médoc. Le Médoc, ce sont des plages océanes infinies avec des spots de surf de renommée mondiale, internationale. Vous avez des forêts de pins qui sont absolument extraordinaires. Plus de 400 km de pistes cyclables. Deux grands lacs naturels d'eau douce, dont le plus grand lac naturel d'eau douce de France, entièrement en France, c'est le lac d'Ourthe-Carcan. Et puis plus au nord, nous avons notre tour Eiffel à nous, le phare de Cordouan notamment.
1: Ah oui, c'est votre tour Eiffel.
2: Qui est à l'entrée du plus grand estuaire d'Europe, avec du patrimoine UNESCO à Soulac-sur-Mer, qui est une station balnéaire absolument fantastique. Et puis quand on redescend sur l'estuaire, nous avons des paysages avec des carrelets, avec des huîtres du Médoc aussi à déguster.
1: Bon, c'est pas mal. Dis donc, il y a pas mal de choses. Vous l'avez dit, vous êtes une région où il y a beaucoup de pain, il y a l'océan, il y a le vin. Vous allez être impacté de partout avec ce changement climatique. Vous y pensez là?
2: On y pense, on intègre ça petit à petit. Bon, là, il y a eu un coup d'accélérateur cet été, mais effectivement, c'est des réflexions qu'il faut qu'on ait. Il y a la Réunion, l'île de la Réunion, je parle de l'autre côté du globe, mais effectivement, qui a déjà intégré ces risques climatiques dans sa communication touristique. Je pense qu'il faut qu'on le fasse aujourd'hui en disant que tout simplement, on en est conscient et qu'on sait s'organiser pour faire face à ces événements climatiques s'ils s'en produisent.
1: Xavier Danet, vous qui êtes le maire d'Arès, vous y pensez aussi, forcément, mais comment on s'y prépare là pour l'avenir là.
0: Il faut s'y préparer dès maintenant, c'est-à-dire on en parlait tout à l'heure en antenne, effectivement on a connu les incendies, demain on connaîtra de la pluviométrie extraordinaire et on sera sous l'eau.
1: Donc il faut, parce que vous dites que il y a plus, allez-y expliquer là.
0: Les pins, ils ont été plantés par Napoléon à l'époque et c'est Napoléon qui avait décidé de planter des pins simplement pour assécher les marées. Aujourd'hui, on va se retrouver avec des marées, on va se retrouver d'autant plus que la pluviométrie a complètement été modifiée. Il y a 2 ans, j'ai dû évacuer l'hôpital parce qu'on était sous l'eau. Et j'ai bien peur que cet hiver, si on ne change pas fondamentalement notre façon de gérer notre forêt, de prévoir des réservoirs de biodiversité en amont de l'urbanisation, on sera sous l'eau. Donc, on aura la forêt de hier, sera incontestablement pas celle de demain. Il ne faut surtout pas qu'elle soit celle de demain. On a 42 000 hectares à déboiser, donc ça va prendre un peu de temps. Prenons ce temps-là, mais il faut qu'on le décide dans les 6 mois, hein. C'est foutu. Après, on va se faire avoir. Donc, on a 6 mois à décider la forêt que l'on veut de demain et que l'on souhaite et qu'il est nécessaire pour demain, et avec ces réservoirs de biodiversité qui vont nous permettre de filtrer cette eau avant qu'elle arrive sur l'urbanisation et qu'elle nous inonde. Le paradoxe, aujourd'hui, on est avec trop d'eau, de la sécheresse, trop de sécheresse plutôt, les feux, et demain, dès cet hiver, on aura trop de pluie.
1: Bon, restez avec nous, Nicolas, restez avec nous, Xavier Danet, donc le maire d'Arès, restez avec nous, Nicolas Jabondeau, donc de Médoc Tourisme, restez aussi avec nous. Je crois que je vais passer un petit jingle et que juste après, on va parler camping. Tiens, jingle, allez, pop. Là, je suis payé au jingle, moi.
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1: Dès que je passe un jingle, ça tombe dans ma poche, c'est pour ça que j'en passe plein. Bonjour Vincent Hipp.
5: Oui, bonjour.
1: Bienvenue ici, mon cher Vincent. Vous êtes le gérant de l'Air Hôtel L'Océan, un camping. Comment
2: vous saluez, Vincent. Salut, Vincent.
1: Eh ben, tu peux lui dire bonjour.
2: C'est Nicolas.
1: Il y a Nicolas qui vous dit bonjour, Vincent.
5: Ouais, salut, Nicolas.
1: Si vous avez des choses personnelles à vous dire, allez-y, c'est le moment.
5: Non, donc, ça va, mais bon, on se connaît, on se côtoie, voilà.
1: Voilà, vous êtes le gérant de l'Air Hôtel L'Océan, un camping à Lacano. Un camping qui a été évacué quelques jours fin juillet, c'est ça?
5: C'est ça, absolument. Ouais. Ouais, 28 juillet, exactement. Je me rappelle cette date.
1: Voilà, bah oui, ça je me doutais. Mais depuis le 1er août, c'est bon, c'est rouvert, les touristes sont là, ils se sont fait attendre, comment ça se passe là?
5: Bon, les touristes sont revenus gentiment, voilà, de toute façon il y a beaucoup d'inertie dans le tourisme, donc de ceux qui sont partis, sont partis. Alors il y en a certains qui sont revenus naturellement, ça nous fait plaisir, les clients fidèles, et ça c'est important. Et puis aussi, voilà, on a aussi plein de clients qui nous ont fait confiance, et puis voilà, qui ont été un petit peu à l'affût des communications, voilà, de réouverture, et qui ont annulé leurs annulations, puisqu'ils avaient
1: retrouvé les plans B. Très bien. Mais vous avez encore des coups de fil de personnes inquiètes, qui hésitent?
5: Ah oui, c'est vrai qu'on a quand même pas mal d'inquiétudes qui a subsisté, malgré le fait qu'effectivement, depuis, nous, finalement, les incendies à Lacano Océan, on les a pas vraiment sentis, on les a pas vraiment vus, à part effectivement ces images qu'on tournait de ce fameux nuage le vendredi précédent notre évacuation, et qui ont un petit peu fait peur. Mais c'est vrai que même avant l'évacuation ou après l'évacuation, nous ici à Lacano Océan, on a la plage, le sable, enfin la plage, voilà, il fait très très beau, on n'a pas eu d'odeur de fumée, et donc c'est vrai que ça a été assez surprenant. Malgré tout, dans la conscience collective, pour les gens qui connaissent pas notre région, c'est vrai que on se dit ok, les incendies, voilà, c'est un peu partout.
1: C'est ça.
5: Les propos de Nicolas sur les cartes qui ont été vraiment faussées de ce côté-là, on avait l'impression que Lacano était entièrement brûlé, ce n'était pas le cas. Et donc il y a un peu d'inquiétude, et surtout sur la partie fumée. Mais on rassure parfaitement nos clients de ce côté-là.
1: Voilà, mon cher Vincent, je voulais juste vous avoir un petit peu, parce que je voulais aussi avoir votre point de vue. Et effectivement, il y a eu, je pense, mais on va pas accabler les gens, mais il y a eu effectivement, cette communication peut-être un peu brouillonne, où effectivement on a l'impression que, il y avait plus de région. Mais vous, ça va, les touristes sont en sécurité, vous avez pu rouvrir votre camping. Alors allez-y, donnez-nous le nom, l'adresse, le numéro de téléphone. Faites-moi un prix si je viens tout à l'heure.
5: Bon, effectivement, on est en haute saison, donc on a en tout cas, on a toutes nos animations, on a la piscine est ouverte, l'eau est bien chaude, elle est bien à 28 degrés, il fait un temps superbe la semaine prochaine, il faut en profiter. Vous venez en tente ou en mobilhome, on a pour les petits budgets en dessous de autour des 1000 euros la semaine pour les emplacements de tente. Alors après, les mobilhomes, on a encore un peu de disponibilité et ça peut aller, ça part de 1004 jusqu'à 2500 euros, mais pour donc toutes les prestations et tout le confort qu'on peut imaginer dans un camping 5 étoiles.
1: Très bien, mon cher Vincent. Est-ce que s'il y a des auditeurs de la radio ici qui viennent, est-ce que vous pouvez leur offrir une huître de bienvenue?
5: Alors, on a effectivement tous les mardis le marché à la Cano avec un marchand d'huîtres, et donc on sera ravis. Voilà, d'offrir une huître de bienvenue
1: si vous allez au camping de l'Air Hôtel L'Océan. Et franchement, j'ai bien dealé le truc, hein. Bravo, mon cher Vincent. Vincent Hip, donc camping à Lacanau. Merci, mon Vincent. Allez, j'espère que tout le monde va revenir passer de belles vacances. Nicolas Jabandon, merci beaucoup d'avoir été avec nous. Donc, le patron de Médoc Tourisme. Restez, mon Nico, il n'y a pas de souci. Est-ce que vous aimez Damiano David, Nicolas? Dites oui, ça m'arrange parce qu'il est là.
2: Oui, super. Oui,
1: c'est super. T'aimes bien, hein, Next Summer. T'adores?
2: Ah oui, c'est
1: là, regarde. Bah, il est là, regarde. Allez. Et si t'aimes pas, on arrête la chanson, hein, tu dis. Ah, ça, hein. T'aimes pas.

0: Allô David sur votre radio, ici avec Next Summer. Dans un instant, clôture cette émission spéciale. Venez en Gironde, la Gironde pour une peau rubiconde. C'est juste après ça.
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1: De retour ici, c'est Willy vient déjeuner chez vous en direct tout cet été. La pause fraîcheur du week-end, elle est là. Les samedis et dimanches entre midi et 13h. Alors vite, comme ce sont les 5 dernières minutes, terminons cette émission spéciale. Venez en Gironde. Bonjour Jonas Mouret.
2: Bonjour, bonjour à tous.
1: Bonjour Jonas, bienvenue ici. Vous êtes développeur web, saisonnier aussi à Lacanau. Voilà, à Lacanau. Et vous faites partie. Voilà, et vous faites partie des Chicanos. Alors c'est qui les Chicanos ?
2: Alors les Chicanos, alors moi je suis pas directement avec les Chicanos, mais les Chicanos étaient tous ces volontaires engagés sur le terrain dans les pick-up, les citernes et tous ces volontaires et toute cette harmonie qui s'est passée sur le terrain.
1: Exactement.
2: Donc ça, c'est les Chicanos.
1: Et voilà. Et vous, vous avez fait quelque chose d'à côté, mais je voulais juste qu'on dise un mot de ces Chicanos. Je crois qu'il y avait jusqu'à 600 personnes qui ont aidé les pompiers. Il y avait des saisonniers, des artisans, des agriculteurs, des restaurateurs, des moniteurs, donc mobilisés pour éteindre les fumerolles ou surveiller les départs de feu, 24 heures sur 24. Sauf que avec l'excitation, la panique, il fallait faire vite, tout ça était un peu désorganisé. Et donc vous avez eu l'idée de créer quoi, mon cher Jonas ?
2: Alors du coup, ce que j'ai fait, c'est que j'ai eu l'occasion d'aller sur le terrain plusieurs fois avec Tristan, là, avec qui je travaille, là, au California Surf Camp, et on est parti.
1: Oui.
2: Je suis un ancien pompier volontaire.
1: C'est ça.
2: Et j'ai vite compris que ça allait être très désordonné, et si on voulait vraiment essayer de vaincre tous ces départs de feu, c'était de coordonner un peu tout ça. Donc j'ai eu l'idée ensuite de créer une application qui permet en fait de donc un administrateur, qui en l'occurrence était Paul Régnier à la mairie de Lacanau, qui coordonnait toutes les opérations, et tous les gens qui étaient sur le terrain pouvaient signaler des départs de feu, des choses comme ça. Et ensuite, Paul pouvait coordonner tout ça en créant des missions et qui appelait justement tous les effectifs qui étaient présents sur le terrain d'aller à tel endroit, et on pouvait quantifier, dire on envoie deux pick-up là-bas, par exemple, et au-delà de deux pick-up, dès que des gens voulaient aller sur la mission, ça disait, non, c'est pas possible, il y a suffisamment de moyens. Ça a évité de justement enlever des effectifs sur des fronts qui étaient sensibles encore.
1: Voilà, et je précise que votre application, mon cher Jonas, vous l'avez faite gratuitement, gracieusement.
2: Ah oui, tout à fait. Ouais. Le but c'était de faire. J'étais bénévole. Voilà, j'ai voulu aider à ma hauteur. Et voilà. Donc on l'a fait gratuitement, bien évidemment.
1: Voilà. Et ça a bien marché, ça. Parce que j'ai dire que franchement vous avez été extrêmement efficace avec cette application. D'ailleurs, elle s'appelle comment l'application ?
2: L'application c'est Covarf, c'est Coordinateur en action.
1: Ouais.
2: Et donc
1: mon Jonas, ça a coupé un tout petit peu. Donc Covarf, ça veut dire
2: coordination des opérations pour les volontaires en action.
1: Voilà. Et donc elle a été très efficace, cette application, c'est ça.
2: Elle a été très efficace grâce justement aux Chicanos, à la mairie
1: de Lacanau.
2: Aussi, nous ont fait les retours terrain à chaque fois, et donc on a pu modifier tout ça et en direct redéployer les applis pour que justement ça réponde vraiment aux besoins sur le terrain, quoi.
1: Ouais. L'application là, elle va rester active tout le temps, tout l'été.
2: Oui.
1: Comment ça va se passer là ?
2: Oui, là, l'application, elle va rester active tout l'été, bien évidemment. Et après, on pensait éventuellement faire, si les réserves communales se créent dans différentes mairies, leur proposer d'utiliser ces applications qui peuvent être utiles.
1: Eh ben, dis donc, bravo, bravo. Hein. Qu'est-ce que vous pouvez dire, mon cher Jonas, là, parce que comme cette émission aujourd'hui, c'était en mode venez en Gironde. Qu'est-ce que vous pourriez dire à tous les auditeurs qui vous écoutent partout en France, là, mon cher Jonas ? Parce que vous êtes saisonnier, vous faites quoi ?
2: Moi, je suis saisonnier. Je travaille au California Surf Camp dans la technique.
1: Ah, dans la technique. Très bien. Donc là, vous dites quoi aux gens, les gens qui hésitent un peu à venir, là. Engueulez-les un peu.
2: Ah non, mais je vais pas les engueuler quand même. Mais c'est faut pas hésiter à revenir. Bah déjà pour soutenir toutes ces communes qui ont été touchées par ce feu horrible, et ça va juste rebooster l'économie. Et surtout, c'est que l'endroit est magnifique et que là, il y a des conditions. Des passionnés de surf, là, on va avoir des bonnes petites conditions. Donc faut venir profiter au maximum. Là, il fait bon et c'est incroyable. La Gironde.
1: Voilà, puis je suppose que vous restez quand même très très au fait. Hein, je suppose que la forêt est sous surveillance, évidemment, hein, bien évidemment. Mais
2: tout à fait.
1: Voilà, merci. En tout cas, bravo, mon cher Jonas. Donc, je rappelle que vous avez.
2: Merci à vous.
1: Merci à vous, mon cher Jonas, que vous avez donc développé une application qui aide les pompiers à éteindre les feux de forêt. Donc cette application s'appelle Cova.
2: Xavier Danel. Alors, c'est pas les pompiers, oui. C'est les volontaires.
1: C'est les volontaires, pardon.
2: Qui sont engagés, donc les Chicanos et compagnie. Ouais. Et exactement. Donc voilà, mais et je tenais aussi donc à remercier Paul Régnier, la mairie aussi de Lacanau et monsieur le maire qui nous ont vraiment fait confiance et voilà. Qui ont mis l'application directement sur le terrain.
1: Merci beaucoup mon cher Jonas, et puis on en profite aussi pour saluer tous ceux qui sont encore victimes de feux de forêt, parce que là, je crois que dans le Var aussi c'est encore un petit peu compliqué là-bas, donc je pense que dans quelques jours je ferai aussi une émission peut-être à Ici Provence, à Aix-en-Provence, parce que voilà, l'idée c'est de venir modestement et puis de mettre en lumière comme ça dans la France entière, vu que cette émission passe partout, pour dire bravo à toutes ces personnes, hein, franchement. Moi, franchement, je suis très touchée, parce que c'est vrai qu'on râle tout le temps, nous les Français, on râle, on n'est jamais content, on est toujours en train de dire on est égoïste, machin. Ouais, mais quand il y a des trucs comme ça, bah, chacun y va de son petit coup de main, et franchement, ça fait chaud au cœur. Donc voilà, c'était le message que je voulais vous faire passer ce midi. Venez en Gironde, mes amis, venez en Gironde pour des vacances, tout sauf immonde. C'est pas mal aussi, ça.
2: Ouais, très bien.
1: Si la région me donne pas un chèque là, pour tout ce que je viens de dire, merci infiniment, Xavier Danet. Merci beaucoup, hein. Le maire d'Arès. Merci infiniment d'être passé nous voir.
3: Merci à vous, et donc n'hésitez pas effectivement de venir en Gironde et de venir découvrir le premier Ofniport au monde qui est à Arès. Et on doit fêter les 50 ans cette année, donc venez fêter les 50 ans avec nous cette fin d'été.
1: Merci beaucoup, merci Nicolas Jabandon, donc le patron de Médoc Tourisme aussi. Les gens doivent venir, quoi.
4: Mais voilà. Oui, venez, n'hésitez pas. Merci Willy, super émission.
1: Avec bonheur. Je sais que je suis super. Merci infiniment de me l'avoir confirmé. Ainsi donc se referme sur Ici Gironde, cette antenne exceptionnelle auprès de vous, tout contre vous, avec vous, depuis ces 15 jours. Merci à toute l'équipe de Ici Gironde. Venez en Gironde, et puis c'est tout. Allez, hop, hop, hop, allez.
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3: Bonjour et bienvenue dans votre magazine Ma France, par ici les économies. Notre objectif chaque semaine, vous redonner du pouvoir d'achat. Alors aujourd'hui, on va aller au théâtre, se faire une toile, voir une expo, lire, regarder une série, mais sans se ruiner. Et on va vous dire comment faire avec notre invité. Bonjour Antoine Vitek.
4: Bonjour, merci pour votre invitation.
3: Bienvenue, vous êtes créateur de contenu culturel sur le web. Votre compte c'est Culturez-vous sur les réseaux sociaux, plus de 500 000 abonnés je crois.
4: C'est ça.
3: Culturez-vous.com, ça c'est votre site internet. Je vous propose pour commencer de répondre à une première question d'une auditrice.
5: Bonjour, je m'appelle Claire-Marie, j'habite à Paris et moi j'adore la culture, j'adore aller au ciné. Et voilà, maintenant que j'ai plus 26 ans, bah, je trouve que c'est devenu très très cher.
3: Aïe aïe aïe, et oui c'est vrai que c'est devenu très très cher maintenant qu'elle a 26 ans, moins de carte de réduc, etc. Est-ce que c'est une idée reçue que de profiter de toute la richesse culturelle de notre pays, ça demande certains moyens?
4: Oui, je pense que c'est une idée reçue, effectivement. Alors, c'est vrai qu'il y a des expositions qui sont parfois très chères. Mais on rappelle que déjà, bah, comme elle le disait, pour les moins de 26 ans, la plupart des musées sont gratuits. Et puis même après, quand on a passé cet âge, on arrive à trouver plein de bonnes astuces. Notamment, il y a plein de musées de Beaux-Arts. Je pense au musée des Beaux-Arts, par exemple, de Nantes, de Rennes, le musée Le Petit Palais à Paris, qui sont gratuits pour tous, quel que soit son âge.
3: Ça, j'aime bien quand on commence comme ça, parce que déjà, vous nous rassurez en disant, voilà, c'est une idée reçue. Il y a plein de possibilités de profiter de la culture dans notre pays et on va profiter de votre présence pour tout envisager. On va parler de ciné, théâtre, concert, lecture, jeu, donc sans se ruiner. C'est un peu votre challenge aujourd'hui, Antoine. On commence avec les expos et les musées, le premier dimanche du mois par exemple.
4: Oui, alors pas dans tous les musées, mais dans la plupart des musées publics, effectivement, dans le premier dimanche du mois, c'est le jour du mois où il faut aller dans les musées pour en profiter gratuitement.
3: Ouais, ouais ça c'est pas mal. Vous disiez aussi, vous avez cité, je crois, Nantes ou Reims. C'est vrai qu'en fonction de la ville dans laquelle on est, il y a des musées permanents et parfois l'entrée est gratuite. Ça c'est une politique locale en fait.
4: Oui, tout à fait. Ça dépend vraiment des musées et des collectivités. Alors c'est plutôt le cas des collections permanentes. Les expositions temporaires sont souvent payantes, mais les collections permanentes sont souvent gratuites.
3: Ouais. Et puis on peut les redécouvrir d'une année à l'autre, une collection permanente, on a oublié, on n'a pas tout vu. Moi, j'aime bien aller plusieurs fois dans le même musée.
4: Totalement. En plus, les musées, souvent, sortent des œuvres des réserves, on remet d'autres. Donc, il y a toujours un roulement qui arrive, des œuvres qui ne peuvent pas être présentées sur la durée pour des raisons de conservation. Donc, en y retournant d'un mois à l'autre, des fois, on trouve des nouvelles œuvres à découvrir.
3: Et en préparant cette émission, alors, vous m'avez donné une astuce que j'ai trouvée géniale. Vous m'avez dit, on n'y pense pas souvent, mais on peut aussi aller dans une galerie d'art.
4: Ah oui, parce que souvent les galeries d'art, on se dit c'est réservé aux collectionneurs ou alors ceux qui ont un gros portefeuille pour acheter des œuvres. Mais en fait, c'est des lieux qui sont ouverts à tous. N'importe qui peut pousser la porte d'une galerie d'art. Et souvent, les galeristes sont très intéressés d'avoir des curieux qui viennent, de prendre le temps aussi d'expliquer les artistes qu'ils ont dans leur collection. Donc, c'est vraiment des lieux où il faut oser aller. Et puis, des fois, on est surpris de découvrir des œuvres qui sont pas si chères que ça. Donc, ça peut être aussi l'occasion de se faire des petits plaisirs.
3: Mais ce que vous nous dites, c'est que on peut aller dans une galerie d'art sans avoir l'intention d'acheter, bien juste sûr, pour voir le beau. Ça ne va pas déranger le galeriste?
4: Non. Alors souvent, c'est vrai qu'on a l'image du galeriste qui est derrière son bureau, on rentre et on ne sait pas trop comment se comporter, mais vraiment, il ne faut pas hésiter à y aller, à pousser la porte, à regarder, et puis juste à demander aussi au galeriste. Souvent, on est très très bien accueilli.
3: Un autre lieu qu'on peut découvrir ou redécouvrir, et ça marche aussi quand on voyage dans les différents coins de France, ce sont les lieux de culte, les églises. C'est vrai que ça, c'est incroyable.
4: Ah bah ça, qu'on soit croyant ou non, il faut vraiment pousser la porte des églises, déjà parce que l'architecture est souvent très belle. Et puis des fois, il y a des œuvres assez incroyables. Par exemple, en 2020, on a découvert, je ne sais plus dans quelle église de France, un tableau qui était de Botticelli. On ne savait pas. Et voilà, des experts ont réussi à l'identifier. Et voilà. Donc comme quoi, des fois, il y a des œuvres d'art qui sont assez incroyables dans les églises.
3: Et puis, c'est aussi l'occasion gratuite, encore une fois, parce que c'est ce qui nous intéresse ici. Pouvoir d'achat et patrimoine culturel, de regarder l'architecture. Moi, mon fils Augustin, qui a 9 ans, il a travaillé sur l'art roman, l'art gothique, et c'est l'occasion de se remettre aussi au goût du jour, d'essayer de deviner, il y a plein de choses à apprendre.
4: Totalement.
3: Est-ce que quand on va d'ailleurs dans une église, on peut demander des infos? Vous pensez aux gens d'église qui sont là un petit peu sur
4: Alors, des fois, c'est possible. Alors, ils sont pas forcément toujours au courant, mais souvent dans les églises, il y a des petits fascicules à l'entrée qui permettent d'avoir les informations historiques sur l'évolution de l'architecture, l'histoire de l'église. Donc, on arrive toujours à trouver des petites informations. Et puis, au pire, googlez votre ami pour trouver sur Internet.
3: Ça marche aussi pas mal, effectivement. Antoine Dutheil, vous êtes créateur de contenu culturel sur Internet et vous avez aussi une astuce maligne à partager autour des ventes aux enchères.
4: Et oui, parce qu'en fait, les ventes aux enchères, c'est des œuvres qui vont sortir de collections particulières pour retourner la plupart du temps dans d'autres collections particulières. Et avant chaque vente, les œuvres sont exposées généralement 2 ou 3 jours pour permettre aux potentiels futurs acheteurs de les découvrir et de voir s'ils sont intéressés. Et souvent, c'est l'occasion pendant ces 2 jours d'aller découvrir ces œuvres, même sans avoir l'intention d'acheter, on peut y aller avec un rapport en plus particulier parce qu'en tant que potentiel acheteur, souvent on peut toucher les œuvres, on peut s'asseoir dans les meubles. Moi, j'ai le souvenir d'être allé chez Christie's et je cherchais, il y avait un texte d'un écrivain et en fait, je le cherchais, on me l'a proposé, on me l'a sorti, on me l'a mis dans les mains et je m'y attendais pas. Et voilà. Et donc, sans forcément chercher à acheter, on peut y aller et découvrir des œuvres assez incroyables.
3: Mais là, vous faites un peu comme si vous étiez un acheteur potentiel quand même, du moins.
4: Non, pas du tout, parce que personne n'est censé savoir quelle est votre bourse et puis même c'est aussi une façon pour les maisons de vente de se faire connaître au grand public.
3: Donc les ventes aux enchères, les musées municipaux, les collections permanentes, les lieux de culte, là déjà il y a pas mal de choses. Un mot peut-être sur Internet, vous avez cité Google tout à l'heure, tiens j'étais en train de penser à Google Art et Culture je crois, c'est ça c'est pas mal ça non aussi pour rester à la maison, il peut découvrir plein de choses dis donc.
4: C'est pas mal et même c'est complémentaire des musées parce que ils ont scanné plein d'œuvres de façon hyper détaillée et on peut zoomer dedans, voir vraiment le trait de peinture, le détail des œuvres, ce qu'on voit même pas forcément à l'œil nu, c'est assez incroyable. Par exemple, le plafond de Chagall à l'Opéra Garnier, quand vous êtes dans la salle, vous le voyez d'en bas, mais là, on peut vraiment zoomer dedans, c'est fascinant.
3: Et là, chers amis qui nous écoutez, c'est totalement gratuit pour avoir testé. Vous pouvez rentrer par thème, par artiste, par époque. C'est aussi une manière de se faire une culture générale, culturelle, artistique, etc. Bon, Antoine, j'aimerais qu'on parle cinéma maintenant. Alors, c'est devenu un peu hors de prix quand même, les grosses salles. L'inflation, elle est bien passée par là. Bon, c'est aussi souvent là que se jouent les grosses productions et qu'on peut avoir envie d'y aller parce qu'on est avec les enfants, etc. Qu'est-ce qu'on fait? On choisit certaines séances, on prend une carte de réduc. Qu'est-ce que vous nous conseillez pour aller vraiment dans les gros réseaux?
4: Là, l'astuce, c'est de sortir son réveil et puis de se lever tôt parce que c'est vrai que les séances du matin sont souvent moins chères que celles du soir. Et puis, effectivement, sortir des gros mastodontes. Souvent, les cinémas indépendants sont souvent moins chers.
3: Ouais, c'est vrai. Et puis, d'ailleurs, il n'y a pas de pop-corn dans les cinémas indépendants. Alors, pour certains, c'est un vrai problème, mais c'est une dépense en moins, malgré tout.
4: C'est vrai.
3: Voilà, on n'est pas tenté.
4: Il y a moins de tentations avec les enfants.
3: Exactement. Les cartes de réduction, donc c'est quand même pas mal. Y aller le matin, il y a les séances du matin, donc effectivement, sur les gros réseaux. Vous l'avez dit, les cinémas indépendants, il y a même des cinémas associatifs qui ont des prix vraiment solidaires. Et puis, il y a des prix, des réductions en fonction de la situation de chacun. Est-ce qu'on est étudiant, l'âge, etc. Il faut regarder ça.
4: Oui, et puis il ne faut pas hésiter à prendre les cartes de 5-10 places qui souvent sont quand même très intéressantes par rapport à un tarif à l'unité.
3: C'est vrai. Pour les plateformes de streaming, alors là, on est à la maison, c'est aussi des sources culturelles incroyables. Ouais. Maintenant, je ne parle pas des films qui arrivent très vite, mais aussi des séries qui sont des purs bijoux. On peut faire du partage d'abonnements sur les plateformes de streaming?
4: Tout à fait. On peut, si vous avez un compte d'une plateforme, vous pouvez le partager et donc récupérer un peu d'argent comme ça. Ou à l'inverse, vous pouvez vous greffer à l'abonnement de quelqu'un d'autre. Donc ça permet de faire des économies. Puis il y a des plateformes que j'adore comme Arte ou France TV aussi qui permettent aussi de voir en replay des documentaires ou des films qui sont très intéressants et tout ça, c'est gratuit.
3: Et là, c'est vrai que c'est complètement gratuit. Arte, France TV, on peut y aller les yeux fermés. Il y a vraiment de très très belles choses.
4: Je pense aussi à une plateforme comme Mubi, qui est payante, mais pas très chère, et qui diffuse des vieux films. Donc, on ne va pas avoir les dernières sorties, mais si on est vraiment cinéphile et qu'on a envie de découvrir des classiques du cinéma, ça permet à vraiment à un prix très très faible de découvrir
3: bien,
4: des choses vraiment.
3: Et comment ça s'écrit? C'est Mubi?
4: M-U-B-I.
3: M-U-B-I. Et c'est pas très cher
4: J'ai plus de tarif en tête, mais
3: en tout cas, c'est très
4: accessible. Ouais.
3: Oui, d'ailleurs, faites attention, vous qui nous écoutez, à ne pas multiplier les abonnements. Parfois, on a plusieurs abonnements. C'est bien de faire un ménage régulier dans les abonnements. Parce qu'on peut se retrouver avec parfois, on a Disney+, on a Prime Vidéo, on a Netflix, et puis on l'oublie, en fait on les regarde pas.
4: Totalement, exactement.
3: On est d'accord là-dessus. Antoine Vitek, on va lire maintenant, où est-ce qu'on peut trouver des livres pas chers?
4: Alors ça, il y a les boîtes à livres. Il y en a aujourd'hui un peu dans toute la France où donc des particuliers déposent des livres dont ils n'ont plus envie, plus besoin, et donc on peut aller faire son petit marché dedans, c'est gratuit. Et puis si vous avez des liseuses numériques aussi, c'est vrai que la plupart des classiques, faut savoir que quand un auteur est mort, 70 ans après sa mort, il tombe dans le domaine public, donc son œuvre est accessible à tous gratuitement. Et souvent, c'est comme ça que on se retrouve avec des folios pas très chers, et puis des liseuses qui proposent des classiques gratuits ou alors à quelques centimes.
3: Dans le domaine public, il y a notamment le site Gallica sur lequel on trouve, mais tous les ouvrages qui sont tombés dans le domaine public, c'est assez incroyable. Beaucoup d'ouvrages qui sont tombés
4: Gallica,
3: dans le domaine public.
4: En fait, c'est la plateforme de la BNF, qui a scanné des millions et des millions de documents. On peut y passer un temps fou à dérouler la pelote de laine. Il y a des choses assez incroyables. Ouais.
3: Alors, on peut aussi acheter ces livres d'occasion. C'est vrai qu'il y a beaucoup d'acteurs sur le web qui vendent de la seconde main.
4: Et on peut aussi les revendre.
3: Ça, c'est un bon plan. Ouais.
4: Ça, c'est il y a des plateformes JBR et autres où on peut faire un carton, on scanne les livres, on voit le prix auquel ils sont achetés, et donc ça permet de les envoyer et puis depuis chez soi, depuis n'importe où en France, et de se faire un peu d'argent et puis de racheter d'autres livres comme ça.
3: Voilà, donc si vous voulez donner des bouquins, vraiment vous voulez pas les revendre, il y a les boîtes à livres, il y en a partout, il y a même une carte interactive il me semble, vous tapez sur internet boîte à livres, et alors c'est des milliers et des milliers en France, et sinon effectivement, alors vous avez cité Gibert, il y a aussi Recyclivre, La Bourse aux Livres qui sont des acteurs de l'occasion, et puis tout ce qu'on trouve dans le domaine public. Mais on va jouer aussi maintenant avec Anne Mazet. Bonjour Anne.
6: Oui, bonjour.
3: Bienvenue sur notre radio locale ici et la vôtre aussi. Vous êtes ludothécaire dans le Gers, et puis présidente de l'Association des ludothèques de France. Qu'est-ce que c'est, Anne, une ludothèque?
6: Une ludothèque, c'est un endroit où vous allez trouver une collection de jeux et de jouets. Vous allez pouvoir y accéder suivant la structure qui vous accueille pour y jouer sur place ou bien pour emprunter ou bien les deux. C'est aussi souvent des soirées jeux qui sont organisées. Et il y a des ludothèques qui font aussi de l'itinérance, c'est-à-dire qu'on s'installe dans des salles des fêtes ou bien en plein air si la saison permet. Et ce sont des structures qui donc ont une collection de jeux et des ludothécaires qui sont formés pour vous accueillir et vous emmener.
3: Anne, on est d'accord que c'est un bon plan pour non seulement découvrir l'univers des jeux qui fait complètement partie du patrimoine culturel français. Il y a vraiment une offre qui est extraordinaire et du jouet, en effet, mais y compris quand on a un budget serré.
6: Tout à fait. La plupart du temps, les ludothèques sont financées par des fonds de subventions publiques et soutenues par les collectivités territoriales. Et donc, dans ce sens-là, elles sont très attractives au niveau tarif.
3: Oui, ça fait vraiment partie de la mission. C'est quasiment une mission solidaire, en fait, et d'accessibilité, disons, à cet univers des jeux.
6: Exactement.
3: Ouais. Il y a beaucoup de ludothèques en France?
6: Alors, il y a quelques années, on pouvait donner un chiffre, c'était facile, mais depuis que le jeu s'est démocratisé, et tant mieux, et popularisé, c'est un peu plus difficile, puisqu'il y a beaucoup de structures qui maintenant proposent du jeu. Vous avez des bars à jeux, vous avez plein d'endroits. Et donc, nous, à l'ALF, on en recense 1200, 1400, mais on sait très bien qu'il y en a beaucoup plus, quoi. Voilà. Donc, on a une carte sur le site de l'ALF, vous avez une carte qui référence toutes les ludothèques qui sont adhérentes à notre association, mais on sait qu'il y en a aussi plus. Donc voilà, une piste, vous allez sur le site de l'ALF et vous trouvez les ludothèques partout en France qui sont identifiées.
3: Antoine Vitek, vous connaissiez cet univers des ludothèques, vous le connaissez?
4: Oui, j'aime beaucoup, et ça me fait penser aussi aux artothèques, où on peut de la même façon louer des œuvres pour les mettre chez soi, pour un petit abonnement de quelques dizaines d'euros par an. C'est assez incroyable, on peut avoir des œuvres originales chez soi et puis les rendre au bout de quelques mois.
3: Mais ça, c'est extraordinaire, vous avez raison d'en parler. C'est vraiment comme si on allait, louer n'importe quoi, et sauf que c'est une œuvre d'art.
4: C'est un peu comme si on allait dans un musée, qu'on décrochait l'œuvre qu'on préférait et qu'on la mettait chez soi pour quelques mois avant de la rendre, et c'est assez fabuleux. Et des fois, il y a des œuvres assez incroyables de grands noms.
3: C'est bien de le rappeler. Il faut absolument que je fasse une chronique là-dessus. Anne Mazet, donc, je le rappelle, vous êtes la présidente de cette association des ludothèques de France. Merci beaucoup, en tout cas, Anne, pour votre intervention. Un mail aussi, vous qui nous écoutez, pour nous contacter, c'est parici-les-economies@radiofrance.com.
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3: En version magazine, le thème aujourd'hui, la culture à petit prix. À mes côtés, Antoine Vitek, créateur de contenu culturel sur le web et notamment ce compte sur les réseaux sociaux Culturez-vous, suivi par plus de 500 000 personnes. Et Julien Dréano, porte-parole de Bière Éduc, vient de nous rejoindre. Bonjour Julien.
7: Bonjour Renard.
3: Bienvenue sur votre radio locale ici. Qu'est-ce que c'est Billets Réduc?
7: Alors Billets Réduc, c'est le site de référence pour trouver des bons plans de sortie à Paris et partout en France. On va y trouver du théâtre, de l'humour, des expos, des spectacles comme des comédies musicales et de la magie, ou des spectacles pour enfants. L'offre est extrêmement large, mais notre but c'est justement d'aider le public à s'y retrouver en mettant en avant les recos de sortie par genre et adaptés à tous les budgets.
3: Oui, c'est-à-dire que c'est à la fois un guide des sorties culturelles, on va dire, hein, près de chez soi, mais on y rajoute une couche réduction avec parfois des tarifs hyper hyper intéressants. Hein.
7: Exactement, les réductions peuvent aller de -20 à -50%, parfois plus.
3: Comment est-ce que vous faites pour proposer ces prix? Vous vous accordez avec les organisateurs de spectacles? J'imagine que c'est des enjeux de remplissage de salles. Comment ça se passe?
7: Exactement. En fait, le Billets Réduc, c'est un outil qui est au service des salles et des producteurs. Ce sont vraiment eux qui décident et qui ils décident vraiment quand et comment proposer des réductions. Donc effectivement, souvent pour remplir des dates plus difficiles ou même pour faire connaître un spectacle.
3: Ça veut dire que quand on achète ses billets sur Billets Réduc, là je regardais tout à l'heure avant de commencer l'émission, on peut aller au théâtre à 4 pour 40 euros, hein, selon les tarifs. On participe pas à précariser les organisateurs, on n'est pas dans ce problème-là, quoi.
7: Bah, au contraire, pour nous, c'est eux que c'est l'outil vraiment à leur disposition, c'est eux qui décident. Hein. Donc, ce que je disais tout à l'heure, s'il y a des dates un peu plus difficiles, ou même des spectacles qui manquent encore un peu de visibilité, on sait qu'on a une richesse culturelle exceptionnelle en France et qu'il y a beaucoup, beaucoup de spectacles. C'est parfois difficile un peu d'émerger et de faire connaître son spectacle. Donc, de mettre en place des réductions pour lancer un spectacle, ça permet d'avoir une salle pleine dès les premières représentations. Une salle pleine, ça veut dire une meilleure ambiance, du bouche à oreille, des avis laissés sur le site et des spectateurs qui reviennent ensuite à un tarif normal. Donc, le but, ouais, c'est vraiment pas de valoriser la culture, mais au contraire, la rendre plus accessible tout en soutenant l'écosystème culturel et la diversité des compagnies et des profils, quoi.
3: Et Julien, vous le disiez, l'offre, elle est extrêmement large, du cirque, du théâtre pour enfants, des concerts et j'en passe. Mmh. Mais en plus, vous êtes vraiment dans tous les coins de France et ça, c'est important pour nous parce que on est bien sûr la radio de la proximité. Vous êtes partout.
7: On est partout. On essaye, en tout cas, en plus là, vraiment de développer vraiment les régions. C'est vrai que parfois l'offre est un peu moins connue ou elle est un peu, elle est un peu plus difficile d'accès. Donc effectivement, on développe toutes les villes de France, les grosses villes en priorité parce que c'est là qu'est l'offre. Mais effectivement, on est partout en France.
3: Merci en tout cas pour votre intervention, Julien Dréhano. Vous êtes porte-parole donc de Billets Réduc. Le site, c'est billetsreduc.com. Antoine Vitek, vous êtes créateur de contenu culturel sur le web. Donc votre site, culturezvous.fr.
4: .com.
3: Sur les réseaux sociaux surtout, hein, culturezvous. Avant de nous quitter, il y a une petite tradition, c'est le vrai-faux, notre quiz, pour qu'on finisse bien avec les idées claires sur ce thème de la culture. La culture, oui, mais sans se ruiner. Alors, première question, vrai ou faux, le premier dimanche du mois, tous les musées sont gratuits partout en France?
4: Alors, pas tous, mais la plupart, surtout les musées publics.
3: Surtout les musées publics, ouais. Et il faut bien regarder les municipaux aussi, parce qu'il peut y avoir là de la gratuité permanente.
4: Exactement.
3: Il existe des musées gratuits toute l'année, même en dehors des grandes villes, c'est vrai ou faux?
4: Oui, tout à fait, comme on disait, surtout les musées municipaux, et je pense aussi au FRAC, les fonds régionaux d'art contemporain, qui sont gratuits partout en France.
3: Les fonds régionaux d'art contemporain. Donc là, ça vaut le coup d'aller regarder sur le site, j'imagine qu'il y a une carte.
4: Totalement,
3: une
4: exactement.
3: Fonds régionaux d'art contemporain, les FRAC, on pourra vraiment profiter de la culture pas chère, c'est top. Aller au théâtre ou au concert à prix réduit, ce sont forcément de mauvaises places.
4: Ah non, forcément, il y a toutes les catégories, on les trouve sur Billets Réduc, notamment on en a parlé, et des catégories 1, des catégories or, à prix réduit aussi.
3: Donc ça veut dire que c'est pas forcément des places au rabais, c'est quand même bon à savoir. Ouais. Si c'est pour se retrouver derrière le pilier et qu'on voit rien, c'est un petit peu embêtant quand même. C'est noté. Les cinémas indépendants sont souvent moins chers que les grandes chaînes, c'est vrai ou c'est faux ça?
4: C'est vrai, c'est vrai.
3: Et pour les grandes chaînes, rappelez quelques tips pour y aller pas trop cher.
4: Aller le matin et puis prendre des abonnements ou des cartes de 5 ou 10 entrées pour payer un peu moins cher.
3: Les plateformes de streaming gratuites sont forcément illégales, vrai ou faux?
4: Ah, c'est faux. On pense à Arte, France TV et d'autres qui proposent des tas de contenus gratuitement.
3: On peut lire des milliers de livres légalement sans payer un centime, vrai ou faux?
4: C'est vrai, on l'a dit avec les boîtes à livres ou alors sur des sites comme Gallica ou d'autres.
3: On en parlait tout à l'heure, mais enfin, ça fait toujours du bien de le rappeler. Payer moins cher un billet culturel, c'est toujours négatif par rapport aux artistes, vrai ou faux?
4: Non, on le disait, il faut mieux qu'ils puissent jouer devant une salle pleine plutôt qu'une salle à moitié vide. Ouais.
3: Antoine Vitek, vous êtes créateur de contenu culturel sur le web, donc culturez-vous. Merci beaucoup pour tous ces éclairages. Rendez-vous sur culturez-vous.com pour découvrir votre univers. J'espère qu'en tout cas vous y voyez plus clair, hein, vous qui nous avez écoutés sur votre radio locale ici. Alors pour écouter toute l'émission, la partager aussi, parce que ça peut aider pas mal de monde, je pense, de la réentendre et surtout la réécouter, c'est sur ici.fr. La semaine prochaine, bonne nouvelle, on va faire du sport, on va s'équiper aussi, mais sans se ruiner.
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1: Albert Noblecourt, un chef d'entreprise de 67 ans, se rend comme chaque matin à pied de son luxueux appartement qui domine le Champ de Mars à son bureau situé sur les quais de la Seine à Paris. Et comme chaque matin, le chant guilleret d'un canari attire son attention. Enfermée dans une cage, elle-même posée sur le rebord de la fenêtre d'une gardienne, l'oiseau vocalise harmonieusement et gaie le voisinage, au point que l'homme d'affaires doit se faire violence pour s'arracher à l'attraction qu'exercent sur lui les trilles et les gazouillis de cet oiseau. Mais comment imaginer que de simples objets de curiosité, cet oiseau, que rien ne distingue des autres, outre la beauté de son chant, s'apprête à bouleverser l'existence de plusieurs personnes.

0: qualités et défauts pouvaient prendre figure humaine, Albert Noblecourt serait à n'en pas douter l'incarnation de l'égoïsme. Célibataire revêche, il n'a jamais trouvé l'épouse digne de partager ses jours. C'est pourquoi, parvenu à l'âge où d'autres cajolent leurs petits-enfants, lui vit seul et reclus dans un triste environnement encombré d'objets de luxe. Et rien ne semble pouvoir le distraire de la déprimante monotonie où il s'est enfermé lui-même. À l'exception du canari. Le canari de la gardienne de l'immeuble auquel il rend visite chaque matin et dont le chant lui donne du baume au cœur pour le restant de la journée. Au point qu'une idée chemine peu à peu dans son esprit. Faire l'acquisition du canari pour se délecter sans restriction de ses envoûtantes vocalises. Après avoir retourné la question dans tous les sens, Noblecourt trouve le courage de frapper à la porte de la loge de la concierge. Une femme entre deux âges vient lui ouvrir. « Je viens pour l'oiseau, le canari », explique l'intrus sans préambule. « Il chante très très bien. »« Merci, vous n'êtes pas le premier à me le dire. Que puis-je pour vous, monsieur ?»«
1: Je voudrais vous l'acheter. »«
0: Ah, désolé, mais il n'est pas à vendre. »
1: « Je suis prêt à vous offrir un très bon prix. N'insistez pas. Fifi n'est pas à vendre. Il appartient à mon fils, qui est gravement malade et qui doit rester allongé toute la journée. Le chant de son canari est sa seule distraction. »
0: Noblecourt insiste. Il n'est pas homme à se faire rabrouer. Jusqu'à présent, son argent lui a permis de combler tous ses caprices. Et ce n'est pas un canari insignifiant qui échappera à sa convoitise.
1: Mais la concierge s'entête dans son refus. Fifi n'est pas à vendre, je veux dire. Rien ni personne ne me fera changer d'avis.
0: Porté par un mélange de rage et de frustration, Noblecourt regagne son bureau, bien décidé à ne pas en rester là. C'est pourquoi, durant les jours qui suivent, faisant fi de son orgueil, il retourne voir la gardienne et fait grimper les enchères. « Écoutez, madame, bien que cela soit déraisonnable, je vous offre 10 000 francs pour votre canari. 1 million de centimes. Avec cette somme, vous pourrez emmener votre fils en vacances. » L'argument n'a aucun effet sur la concierge. Je vous le répète une dernière fois. Fifi n'est pas à vendre. Il fait le bonheur de mon fils malade. Et maintenant, s'il vous plaît, ne revenez plus. » Comprenant qu'aucune incitation pécuniaire ne parviendra à infléchir la décision de la gardienne, Noblecourt imagine une alternative machiavélique. Il achète dans la boutique d'un oiseleur un canari identique au sien. De retour dans son appartement, il tend l'oreille durant des heures, mais force lui est de constater que le volatile dont il a fait l'acquisition est incapable d'émettre le moindre son harmonieux. Le lendemain, à l'aube, Noblecourt exécute la deuxième phase de son plan. Il échange prestement le canari chanteur émérite contre l'autre. Son forfait accompli, il fait construire une immense voilière dans son salon et jouit du chant inégalable de Fifi. Sa vie est soudain transformée, son obsession satisfaite, le silence de la solitude étant dès lors meublé de ravissante musique. Cependant, son bonheur est entaché de culpabilité. N'a-t-il pas grugé la concierge en substituant l'oiseau enchanteur contre un autre dénué de qualité? Alors, dans le but de réparer sa faute, Noblecourt décide de dédommager la gardienne en achetant son second canari pour une somme équivalente. « Je vous réitère ma proposition. 10 000 francs pour votre oiseau. »« Non, je refuse !» se rebiffe la femme. « Et aujourd'hui, plus que jamais !» « Mais votre canari ne chante plus. Je l'ai constaté en passant devant sa cage depuis une semaine. »«
1: C'est vrai, » reconnaît la gardienne. « Il a cessé définitivement de chanter le jour où mon petit garçon est mort. »

0: Benjamin Biolay avec Rends l'amour sur votre radio ici pour commencer ce joli week-end de l'Assomption avec nous. Bonjour à vous et bien entendu, soyez les bienvenus.
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0: Samedi 15 août, au cœur de l'été forcément pour commencer ce joli week-end. Et en fait, aujourd'hui, les maris, toutes les maris qui se réveillent avec nous ce matin. Et voici l'équipe qui vous accompagne, toujours avec le sourire évidemment, jusqu'à 7h. Nous avons Guy Registe à la rédaction en chef. Nous avons Justin à la réalisation de l'émission ce matin. Et au standard, c'est Dylan pour vous accueillir au 0810 055 056. Et aux commandes de l'actualité pour ce samedi 15 août, c'est vous Valentine Lethès. Bonjour Valentine.
2: Bonjour Louis, bonjour à tous.
0: Ce matin avec vous, eh bien, on accompagne les vacanciers.
2: Oui, ça coince partout ce week-end du 15 août, en voiture, dans le train ou en avion. Le trajet sera ponctué de bouchons et de grèves.
0: L'actualité à vos côtés, tout de suite.
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0: Très bon réveil et bon début de week-end avec nous. Il est pile 6h. C'est parti pour le tour de l'actualité. À vos côtés, Valentine Lethès. Et à la une, un week-end de galère en vue dans les transports.
2: Sur la route, en gare et dans les aéroports, où une centaine de vols EasyJet sont supprimés en ce week-end du 15 août pour cause de grève des hôtesses et stewards excédés, raconte William Bourdon, représentant syndical des personnels navigants, par des changements de planning invivables et à répétition.
4: Moi, je suis basé à Bordeaux, donc si ma journée prévue demain était de faire Bordeaux-Nice, je vais terminer à 14 ou 15 heures. Si on me change la veille pour me dire que finalement je vais faire Bordeaux-Lyon et ensuite Lyon-Marrakech, forcément je vais terminer à 23 heures. C'est pas du tout la même organisation dans notre vie personnelle, donc ça devient extrêmement difficile. C'est très anxiogène également, puisque ça génère une sorte de stress permanent de savoir qu'est-ce qu'on va faire le lendemain, est-ce que mon vol va être maintenu, est-ce qu'il va être décalé. Quand vous subissez ça depuis des mois, voire des années, forcément, vous arrivez en plein milieu de l'été, vous êtes complètement à bout et fatigué. Donc, c'est aujourd'hui pour ça aussi que nos collègues nous ont demandé de taper du poing sur la table et d'envoyer un message clair à la compagnie.
2: Et pour ces mêmes raisons, des conducteurs de train sont en grève en Normandie. Un train régional sur deux supprimé ce week-end au départ ou à destination de Paris. Et pas facile non plus de rouler, c'est rouge, difficile de rouler dans toute la France. Et même noir, extrêmement difficile pour les départs en Auvergne-Rhône-Alpes.
0: Un dernier coup de chaud avant une bouffée d'air.
2: Et la baisse des températures d'ici la fin du week-end. D'ici là, la quasi-totalité de la France est encore en vigilance orange pour canicule. De quoi nourrir les incendies en cours. 1300 hectares de forêt désormais parcourus par les flammes dans les Landes. Dans les dunes du Pas-de-Calais, comme à Saint-Just au sud de Rennes, les incendies sont fixés, mais bien sûr loin d'être éteints.
0: 6h02 sur votre radio ici, la rentrée déjà contrarié d'Emmanuel Macron.
2: À quelques mois de son départ de l'Élysée, sa promesse d'interdire les réseaux sociaux aux moins de 15 ans dès septembre ne sera pas tenue. Le Conseil constitutionnel censure le texte au nom de la liberté d'expression. C'est l'info du jour dans une demi-heure.
0: En revanche, Valentine, les sages valident la loi sur la fin de vie.
2: Et donc la légalisation d'une forme d'assistance au suicide, voire à l'euthanasie. Avec quelques réserves, les établissements de santé privés pourront, Alice Cachaner, ne pas appliquer le droit à l'aide à mourir.
5: La loi prévoyait déjà une clause de conscience individuelle pour les médecins, les infirmiers, mais désormais, le texte va un peu plus loin. Aucune aide à mourir ne pourra avoir lieu dans les murs d'un établissement privé si cela contrevient à ses valeurs. Un soulagement pour Jean-René Berthélémy, président de la FNISASIC, une fédération qui rassemble 300 EHPAD et hôpitaux d'inspiration chrétienne.
6: On n'imaginait pas que dans ces établissements qui ont été faits pour protéger la vie et pour accompagner la vie jusqu'à son terme, on soit obligé de mettre en œuvre des dispositifs comme cela.
5: Aucun médecin de l'extérieur, aucune équipe mobile de soins palliatifs ne pourra donc entrer dans ces établissements pour procéder à une aide à mourir. Cela pourrait être dommageable pour les patients, craint le député Philippe Vigier, rapporteur général de la loi.
7: Un patient et une patiente est en fin de vie. Si jamais il demande d'aide à mourir et qu'il est dans un établissement qui ne pratique pas cette aide à mourir, on doit le déplacer pour bénéficier de cette aide à mourir. Je ne pense pas que vraiment le confort du patient et surtout le respect de sa volonté soit correctement au rendez-vous.
5: Le Conseil constitutionnel précise toutefois une exception. Les EHPAD et hôpitaux privés seront contraints d'appliquer la loi si au niveau local, il n'existe pas d'autre solution d'accès à l'aide à mourir.
2: Le Conseil constitutionnel a également validé la loi d'urgence agricole et donc la réintroduction dans nos cultures des pesticides néonicotinoïdes, appelés aussi tueurs d'abeilles.
0: C'est l'heure du grand plongeon pour le Roi Léon.
2: Le quadruple champion olympique blessé aux adducteurs, qualifié hier au championnat d'Europe de natation à Paris pour la finale du 200 mètres papillon. Il est favori de cette course, Jérôme Valpe, sur laquelle la concurrence pour le Français est quasi inexistante.
8: Les chiffres sont parfois trompeurs. Les trois premiers des demi-finales se tiennent en à peine une seconde. C'est très peu, mais en réalité, l'écart technique entre Léon Marchand et les autres est beaucoup plus important. Le champion olympique et le champion du monde de la distance se qualifient sans trembler, même s'il n'a pas nagé aussi vite qu'on pouvait attendre. 1 minute 53 secondes et 95 centièmes.
9: C'est pas la finale ce soir ? Donc je pense que dans ma tête, inconsciemment, j'ai pas la même énergie que dans une finale européenne.
8: Parti très vite, Léon Marchand le concède, la fin a été beaucoup plus laborieuse.
9: Je voulais me tester, je voulais voir qu'est-ce que ça faisait en termes de douleur de passer un peu plus vite que d'habitude. Mais après, il va falloir finir, parce que c'était pas possible.
8: Le principal est assurer une place en finale pour celui qui peut compter, évidemment, sur le soutien du public.
9: C'est pour ça que j'arrive à partir assez vite, parce qu'il y a vraiment de l'énergie. Et j'ai l'impression qu'il y a beaucoup de bruit, donc c'est trop bien. On peut voir tous les visages, alors qu'au jeu, c'était un peu plus puissant peut-être. Mais ici, c'est plus rapproché, mais il y a énormément d'ambiance. Tous les nageurs le disent, hein, pas que les Français, donc c'est trop bien.
8: Un atout, forcément, dans la quête d'un premier titre européen, plus que jamais à portée de bras et de jambes de Léon Marchand.
2: La finale à 18h30, juste après le jubilé de Florent Manaudou, puisque le nageur de 35 ans prend sa retraite. Fin de carrière célébrée ce soir au centre aquatique de Saint-Denis.
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2: La météo, Louis.
0: Eh bien, toujours une grande partie de la France placée en vigilance orange canicule ce samedi. On attend le prochain bilan de Météo France qui va arriver là dans les prochaines minutes. Mais la bonne nouvelle, c'est que les températures, elles, sont tout de même en baisse par rapport au jour précédent, avec un ciel changeant, plus nuageux ce samedi et localement orageux, notamment cet après-midi, avec des averses plus marquées dans le sud de l'Aveyron, aux Hautes-Alpes, en passant par la Lozère, l'Ardèche et la Drôme. Pour les températures en milieu de matinée, on dépassera aisément les 20 degrés à Nantes et Rouen, 22 degrés pour Strasbourg, 26 degrés à Dijon, 30 degrés. Pour La Rochelle-et-Bayonne, 24 degrés. Et à Perpignan et Montpellier, 30 degrés ce matin. Pour les maximales, ce samedi après-midi, les températures vont monter. Pour dépasser les 30 degrés, on attend jusqu'à 36 degrés dans le nord pour la maximale à Metz. Et puis dans le sud, 36 à Montélimar, ainsi que 33 degrés à Ajaccio. Un petit mot rapide pour celles et ceux qui nous écoutent déjà sur la route. Une circulation, elle, qui sera compliquée aujourd'hui. C'est rouge dans les deux sens et même noir dans le sens des départs ce samedi en Auvergne-Rhône-Alpes.
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0: 6h07 sur votre radio ici, en vous souhaitant à toutes et tous un excellent réveil avec nous. Et aujourd'hui, tenez-vous bien, vous avez la possibilité de participer à battre un record du monde. Non, c'est pas une blague, c'est une possibilité qui s'offre à vous. Je vous en dis plus juste après la musique d'ici qui vous réveille ce samedi aux côtés de Jimmy Cliff qui transforme une invitation à danser en ce tube mondial. Bon réveil.

0: Jimmy Cliff avec Reaganite sur votre radio ici à 6h10. Bonjour à vous, soyez les bienvenus.
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0: Et comme chaque samedi, eh bien on prend quelques minutes ensemble pour bouger, mais aussi pour se faire du bien. On connaît tous les bienfaits de l'activité physique sur notre corps, mais Valentine, elle peut aussi avoir un effet sur notre morale.
2: Et oui, marcher, souffler, respirer, ça permet aussi de garder le sourire.
0: Et ça, ce matin, notre coach sportif Nordina Table a très bien compris et vous a préparé deux exercices simples pour remettre justement le corps en mouvement, tout en apportant vos plus jolis sourires jusqu'à la fin de l'été. Restez avec nous, explication à ses côtés. À 6h15, le retour de la musique pour un réveil de qualité. C'est avec Vanessa Paradis ce matin. Vanessa Paradis avec Be My Baby, c'est pour vous juste avant les informations de 6h30. Puisque pour l'heure, eh bien il est 6h11 et place à l'info de nos territoires. Et ce matin, eh bien nous posons tous nos valises à Saint-Malo. Valentine, tiens, est-ce que plus jeune, vous construisiez des châteaux de sable?
2: Oui, mais j'étais pas très douée. Hein.
0: C'est vrai, est-ce que vous avez gardé vos pelles?
2: Non.
0: Non? Eh bien, il va falloir qu'on fouille ensemble, puisque ce samedi, je vous invite et je vous donne tous rendez-vous sur la plage du Sillon pour construire le plus grand rempart de sable au monde à marée basse. C'est un Malouin, Pierre Arnold, qui a lancé ce... aujourd'hui, à... l'année dernière.

0: Plus d'infos sur ensemble-pour-le-dab+.fr.
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3: Avec une nouveauté pour vous ce samedi, deux voix qu'on connaît bien, mais qu'on n'avait pas forcément l'habitude d'entendre ensemble. Marc Lavoine invite Patrick Fiori dans cette nouvelle chanson, une chanson autour de ses vies qui vont parfois un petit peu trop vite sur des airs joyeux. Écoutez peut-être pour la première fois sur votre radio ici son nouveau single. Voici Occupé pour un réveil de qualité.

0: C'est l'une des nouveautés de cet été sur votre radio ici avec Marc Lavoine et Patrick Fiori. Occupé. Et ça y est, nous a rejoint Nordine Attab est avec nous. Bonjour Nordine.
1: Bonjour à tous.
0: Alors on sait que l'activité physique, elle est bonne pour notre corps, c'est une certitude. Mais ce matin, eh bien, vous allez nous prouver qu'elle peut aussi agir sur notre morale avec quelques mouvements qui peuvent nous aider justement à nous sentir mieux.
2: Quand on n'a pas le moral, notre premier réflexe est souvent de ne plus bouger. On reste assis, allongé, et pourtant, quelques minutes de mouvement suffisent parfois à changer notre état d'esprit. Et en plus, pas besoin de performance. L'idée n'est pas de se fatiguer, mais simplement de remettre le corps en action. On débute par une première astuce, la marche du sourire, j'ai envie d'appeler ça. Pendant une dizaine de minutes, vous allez marcher à votre rythme dans un endroit calme en relâchant les épaules. Allez, déjà là, ça fait un peu de bien. Et ensuite, vous regardez loin devant vous, vous expirez par le ventre en essayant même légèrement de sourire à chaque fin d'expiration. Allez, on inspire par le ventre et j'expire. 3, 4 secondes et on termine avec un sourire. Et grâce à ça, ça peut paraître surprenant, mais notre posture et nos expressions influencent aussi notre humeur. Et vous pouvez effectuer cette astuce durant 10 minutes.
0: Donc le mouvement peut avoir un impact sur notre état d'esprit.
2: Exactement. Bouger favorise notamment la libération d'endorphines, ces fameuses substances qu'on appelle aussi les hormones du bien-être. On continue par un deuxième exercice, ou plutôt une deuxième astuce, avec une ouverture et fermeture des bras. Toujours en marchant, vous levez les bras et vous les amenez en position de croix. À partir de cette position, en inspirant, vous amenez davantage les bras vers l'arrière et ensuite, en soufflant, vous ramenez les bras devant vous. J'inspire, j'amène les bras vers l'arrière. Vous pouvez dans un même temps incliner légèrement la tête vers l'arrière. Et ensuite, en refermant, j'incline la tête. Et puis, vous savez, tout à l'heure, on avait parlé de sourire. Donc là aussi, lorsque vous ouvrez les bras, n'oubliez pas de sourire. Et vous pouvez effectuer cet exercice durant 3 séries de 10 mouvements. Au final, on ne résout pas tous les problèmes en bougeant. Mais rester immobile ne les résout pas davantage. Alors, lorsque le moral baisse, gardez en tête que bouger peut vous aider. Allez, vous savez quoi? C'est à vous de jouer.
0: Merci beaucoup Nordine pour ces conseils et pour continuer de bouger à vos côtés. Votre chronique 2 minutes pour être en forme est disponible en podcast sur notre site ici.fr et bien entendu sur notre application ici à 6h18 dans un instant les coulisses TV de Johan Rock qui vous emmène en Charente-Maritime au large sur le Fort Boyard. C'est chaque samedi sur France 2 avec un invité, je vous l'annonce, que vous connaissez très très bien, qui s'apprête à vous partager quelques petites anecdotes savoureuses. Ah, savoureuses, ça devrait vous donner un petit indice. On les retrouve juste après Eddie Mitchell qui prépare le café ce samedi.

0: très bien dit. Eddy Mitchell, tu peux préparer le café noir à l'écoute de votre radio ici. J'espère que vous avez déjà bu votre café, puisque là, tout de suite, vous allez retrouver un invité que vous appréciez beaucoup.
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0: Dans un premier temps, on dit bonjour à Johan Rock qui nous rejoint avec ses coulisses TV. Bonjour Johan, aujourd'hui à vos côtés, eh bien on part au large, en Charente-Maritime, directement sur le Fort Boyard.
2: 36 ans que chaque été on regarde en famille le jeu de France 2. Une saison particulière pour le Fort qui cette année accueille un nouvel animateur.
3: Bienvenue dans cette nouvelle aventure de Fort Boyard.
2: Cyril Ferraud a donc récupéré les rênes de Fort Boyard. L'animateur, qui est un familier du programme, puisqu'il y a déjà participé en qualité de personnage, il y a même été stagiaire quand il était enfant. Willy Rovelli, quant à lui, passe son 13e été à concocter d'immondes mixtures. Une épreuve redoutée des candidats, comme il me l'a confié.
4: Je crois qu'elle est plus compliquée moralement. Quand on se croise sur le fort avant mon épreuve, ils sont tétanisés. Ils se disent « Oh là là, mon Dieu, j'espère que c'est pas moi qui vais passer chez toi. » Donc je pense qu'ils sont psychologiquement très atteints. J'aime bien, c'est le seul moment où les gens me craignent.
2: J'en ai profité de l'avoir au téléphone, Willy, pour lui demander si en amont du tournage, il existait des fiches remplies par les candidats pour faire part de leurs appréhensions quant à certaines épreuves.
4: Alors, il y a effectivement des fiches qu'on remplit, parce que moi, j'ai été candidat avant, hein, donc je l'ai rempli, moi, cette fiche. Effectivement, ils te disent si tu as des allergies, des trucs comme ça, et puis ils te demandent, quelle épreuve tu rêverais de faire. Et puis aussi, quelles sont tes phobies? Et après, je vois bien où tu veux en venir. Du coup, si on dit « j'aime pas les araignées », ils vont te foutre dans les araignées. Non, ça se passe pas forcément comme ça. Mais l'idée, c'est de se dépasser. Parfois, tu sais, on a l'impression d'avoir peur et puis en fait, t'as pas la phobie. Tu te dis « allez, je vais pousser un peu mes limites, quoi ». Donc l'idée, c'est ça. C'est, ah ben, je pensais que j'y arriverais jamais et j'ai réussi à le faire.
2: Fort Boyard, c'est un jeu télévisé, connu dans le monde entier. Depuis sa création, 34 pays sont venus tourner leur propre version de l'émission sur le fort. Et de même que l'on partage cette bâtisse des Charentes-Maritimes avec le reste de la planète, le personnage de chef cuisinier fou allié incarné par Willy a lui aussi donné des petits à travers le monde.
4: Il y a effectivement des adaptations de mon personnage dans toutes les autres langues. C'est très marrant parce que j'essaie toujours de le rendre un peu hystérique, alors que je suis quand même pas hystérique, je suis quand même

C'est la journée des balances aujourd'hui. Très belle journée en perspective. Et horoscope signe par signe, juste après Vanessa Paradis. Voici pour vous, Be My Baby. Bon week-end et bel été avec nous.

0: Vanessa Paradis avec Be My Baby sur votre radio ici. Vanessa Paradis qui est en tournée d'ailleurs dans toute la France. Prochaine date le 15 octobre à Pau. Le 16, vous pourrez la retrouver à Montpellier. Et le 23 octobre à Grenoble. Il reste encore quelques places. Avant les informations de 6h30, eh bien, il est l'heure de regarder ce que les astres vous réservent avec l'horoscope de Catherine Viguier. Bonjour Catherine, nous sommes sur un jour férié, mais pas pour tous les signes.
1: Ah ben non, pour certains natifs, c'est délicat. Bélier, alors pas mal du tout, parce que si vous luttez, il y a aussi de belles satisfactions. Taureau, êtes-vous en plein chamboulement familial? Mais sans vous, rien n'est possible. Gémeaux, dans la sphère privée comme à l'extérieur, plus question de renoncer à vos rêves. Cancer, si c'est non, ce sera non. Vous êtes super déterminé et bien décidé à vous faire justice. Lion, un désaccord pourrait vous faire mal à la tête. Parlez, exprimez-vous, c'est la solution. Vierge, il faut respecter votre intimité. Soyez réservé sur vous et votre vie privée, vous savez faire. Balance, vous êtes la personne idéale pour réaliser un événement et vous serez un ami hors pair. Scorpion, alors vous êtes tiraillé entre une évolution dans la vie publique et le besoin de confort à la maison. Sagittaire, vous serez surpris par une réaction. Quelqu'un ne vous suit plus ou souhaite le faire différemment. Capricorne, une relation vous occupe l'esprit de jour, mais comme de nuit aussi. Vous y voyez peu à peu plus clair. Verseau, le défi est de trouver le bon équilibre entre lenteur et précipitation. À vous de jouer.

0: garçon, vous travaillez dur, oui, mais il ne faut pas négliger votre forme. Et pour nous tous, on fait appel à notre élan vital.
1: Merci beaucoup, ma chère Catherine. Si votre réveil a sonné un petit peu en retard, pas d'inquiétude et que vous n'avez pas entendu votre signe, l'horoscope est à retrouver dès à présent, signe par signe, c'est garanti sur votre application. Ici, à tout de suite, il est 6h30, place à l'actualité en France et dans le monde en 90 secondes. C'est avec vous, Valentine Letesse.
2: Fin de la vigilance orange canicule pour 19 départements ce matin. Enfin, on respire de la Manche au sud-ouest. Toute la moitié ouest de la France profite d'une baisse des températures ce samedi. Attention, 64 départements sont encore en orange. Le scénario tant attendu par les pompiers, ce retour de l'humidité, les incendies dans les dunes du Pas-de-Calais sont fixés, comme le feu à Saint-Just au sud de Rennes. Dans les Landes, le combat continue. 1300 hectares parcourus par le feu désormais. Deuxième coulée de lave torrentielle en 10 jours et deuxième mort à Sixte Fer à Cheval. Un homme de 30 ans est mort noyé cette fois dans cette commune de Haute-Savoie, emporté par ce phénomène météo, un cours d'eau chargé de roches après un orage. Le fisc confirme les données de près de 700 000 Français ont bien été volées sur le site des impôts en juin. Leur nom et prénom, le quotient familial, le revenu fiscal de référence et leur taux de prélèvement à la source. Prudence si l'on vous contacte. S'envoler vers ses vacances, ça s'annonce compliqué ce week-end si vous avez choisi EasyJet. Les hôtesses et stewards de la compagnie low cost sont en grève face à des changements de planning à répétition. Une centaine de vols annulés, la plupart à Lyon-Saint-Exupéry et Paris-Charles-de-Gaulle. Une brassée de médailles espérée ce soir au championnat d'Europe de natation à Paris. Deux Françaises sont en finale du 100 mètres d'eau quand Léon Marchand disputera le titre du 200 mètres papillon à 18h30.
1: Dans l'info du jour à 6h31, les réseaux sociaux plus forts que le gouvernement.
2: Mesure phare d'Emmanuel Macron pour sa dernière rentrée scolaire. L'interdiction des réseaux aux moins de 15 ans est retoquée par le Conseil constitutionnel au nom de la liberté d'expression, Lou Bourdi, et aux grandes dames des parents.
3: Cette mère de famille comptait presque les jours en se disant qu'il ne restait à son fils de 13 ans que 2 semaines pour profiter des réseaux sociaux avant l'interdiction à la rentrée. Alors quand elle apprend la nouvelle,
4: Je suis déçue.
3: C'est la douche froide.
4: C'est bien dommage. Les réseaux sociaux, c'est un fléau pour les enfants, pour les parents.
3: Un fléau pour les parents car elle l'assure, tenter de limiter seule l'accès aux réseaux sociaux à son adolescent, c'est un combat du quotidien.
4: C'est la guerre à la maison.
3: Un combat que n'ont pas réussi à remporter les parents de Léna.
5: T'as 14 ans ?
6: Oui.
5: Et Léna, t'as des réseaux ?
6: J'ai Snapchat, Instagram, TikTok.
3: Un peu démunie, la mère de Léna attendait l'interdiction avec impatience.
7: J'aimerais qu'ils aient pas les réseaux sociaux, mais on peut pas les empêcher de les avoir à leur âge parce que toutes les copains, copines ont. Et c'est devenu le moyen de communication entre eux. Donc nous aimerons bien que ce soit renforcé et qu'ils ne puissent plus avoir accès aux réseaux sociaux avant 15 ans.
3: Mais désormais, le gouvernement assure poursuivre le travail pour que le texte soit adopté, je cite, d'ici au printemps 2027.
7: On va croiser les doigts.
2: Avec une nouvelle version de la loi, je cite, juridiquement robuste, même si la décision du Conseil constitutionnel génère des réactions bien différentes de la gauche à la droite. Si Valérie Pécresse des Républicains parle d'une urgence de santé publique à agir contre ce poison mortel, tout comme le probable candidat de gauche à la prochaine élection présidentielle, Raphaël Glucksmann, pour qui il faut rapidement reformuler la loi pour protéger nos enfants, eh bien à l'extrême droite, Nicolas Dupont-Aignan parle, lui, d'une victoire.
1: Merci Valentine, tout de suite, votre météo de ce samedi 15 août, avec 64 départements qui restent en vigilance orange canicule ce samedi. 19 départements rebasculent en orange ou en vert, c'est le cas notamment en Bretagne, c'est le cas aussi en Normandie et dans la région des Hauts-de-France. Dans le ciel aujourd'hui, quelques changements, on va retrouver un ciel plus nuageux et localement orageux, notamment cet après-midi avec des averses plus marquées dans le sud de l'Aveyron, Hautes-Alpes, en passant par la Lozère, l'Ardèche et la Drôme. Pour les températures en milieu de matinée, l'on dépassera aisément les 20 degrés. À Nantes et Rouen, 22 degrés. À Strasbourg, 26 degrés. Dijon, 30 degrés. La Rochelle et Bayonne, 24 degrés. Pour Perpignan et Montpellier, 30 degrés déjà en milieu de matinée. Pour les maximales, cet après-midi, elles sont en hausse. Dans le nord, comptez 36 degrés relevés à Metz. Et dans le sud, on attend 36 degrés également à Montélimar, ainsi que 33 degrés à Ajaccio. 6h34, prudence pour celles et ceux qui emprunteront la route des vacances. C'est rouge aujourd'hui dans les deux sens et même noir dans la région Auvergne-Rhône-Alpes, dans le sens des départs.
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1: À 6h34, soyez les bienvenus si vous nous rejoignez à l'instant, à la maison, en voiture, fraîchement réveillée, un refrain qui vous ramènera automatiquement au cœur des années 80, en 85. Indochine a inventé ce lieu imaginaire et mystérieux baptisé Canary Bay, un voyage en musique qui commence maintenant.

0: 7 avec Indochine Canary B à l'écoute de votre radio ici. Préparez-vous à nous appeler.
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0: 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Avant les infos de 7h, le retour de la musique avec Survivor. Après Survivor, votre samedi du 15 août prendra une toute autre allure, je vous le garantis. Rendez-vous dans quelques instants, puisque pour l'heure, il est 6h39. Et place à votre chronique, Valentine. Vie numérique, vie privée. Ce matin, vous nous alertez sur l'offre illégale de jeux en ligne qui explose en France. C'est l'alerte de l'Association française des jeux en ligne. Et vous nous expliquez les dangers de cette pratique pour nos données personnelles.
2: Et oui, puisque par définition, lorsque vous jouez en ligne, vous êtes connecté à Internet. Et donc, une cible potentielle pour les pirates et leurs virus. Et oubliez l'image du jeune enfermé dans sa chambre pour jouer à la console. Nous sommes tous concernés, que ce soit sur ordinateur, console ou sur mobile, près de 3 Français sur 4 jouent quasi quotidiennement à des jeux vidéo et à tous les âges. Et lorsqu'ils sont illégaux, comme un casino en ligne ou une version piratée d'un jeu connu, vous devenez vulnérable. Les utiliser, c'est aussi faire confiance aux éditeurs, aux créateurs de ces jeux, qui, eux, ne vous veulent pas forcément du bien ou ne protègent tout simplement pas vos données.
0: Et sur les plateformes légales, à quoi faut-il faire attention lorsqu'on joue en ligne, Valentine ?
2: Vérifiez que les données personnelles demandées pour vous inscrire sont vraiment nécessaire pour jouer, comme l'accès à votre géolocalisation ou à votre micro. Choisissez un pseudo et un avatar éloigné de votre identité. Utilisez aussi une adresse mail spécialement créée pour jouer en ligne, au conseil la CNIL, la Commission nationale de l'informatique et des libertés. En cas de piratage, l'impact de l'attaque sera limité et les autres données sensibles dans votre compte de messagerie protégé. On évite d'enregistrer ses coordonnées bancaires, même si c'est bien pratique lorsqu'on réalise des micro-paiements pour améliorer l'expérience de jeu et acheter des accessoires à son personnage, par exemple. Vous ne savez pas comment l'éditeur du jeu les sécurise et même les grosses sociétés sont vulnérables. Et puis, ne laissez pas jouer votre enfant à un jeu qui n'est pas adapté à son âge. Une fois connecté, il sera au contact d'adultes capables de lui soutirer des informations sensibles sans qu'il en mesure les conséquences et dans le pire des cas, être confronté à du grooming, soit quand des pédocriminels se font passer pour des enfants pour leur demander des photos.
0: Et comme quoi on joue à tous les âges, 46% des plus de 60 ans jouent à des jeux en ligne selon le CNC, le Centre National du Cinéma. Et si vous souhaitez d'autres informations afin de protéger vos données personnelles, la chronique de Valentine est disponible en podcast sur ici.fr, page Vie numérique, vie privée.
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0: Il est 6h42, on vous souhaitera tous un excellent réveil avec nous ce samedi matin. Et comme chaque week-end à cette heure-ci, vous avez rendez-vous avec l'histoire, le meilleur des chroniques Voyage dans le temps proposé par Stéphane Bern. Et ce matin, on voyage au temps des plumes d'oie et des savants à barbe blanche.
4: Vous imaginez au Moyen-Âge des moines effrayés à l'idée de tomber au bord du monde ? Eh bien non, aucune chance. Contrairement aux idées reçues, personne ou presque à l'époque ne pensait que la Terre était plate. Nous sommes vers l'an 1200. Dans les universités de Paris, Oxford ou Bologne, les savants enseignent ce que tous les traits savent depuis l'Antiquité, la Terre est ronde. Aristote notait déjà que l'ombre de la Terre sur la Lune lors des éclipses est circulaire. Ératosthène, au 3e siècle avant Jésus-Christ, calcule même sa circonférence avec une précision bluffante grâce à deux bâtons plantés dans le sol. Ça vaut bien le coup d'acheter des calculettes hors de prix. Enfin, deux bâtons, on vous dit. Les marins du Moyen-Âge le savent aussi. En mer, les mâts disparaissent à l'horizon avant la coque. Preuve d'un monde courbe. Bref, aucun savant médiéval ne craint de tomber dans le vide. Et c'est un globe terrestre qui a été placé dans la main de l'empereur Charlemagne pour signifier son pouvoir sur le monde. Oui, une sphère. Charlemagne n'a jamais tenu un frisbee ou une tarte, à ce que je sache. Alors pourquoi cette idée d'un Moyen-Âge platiste s'est-elle installée ? Elle naît au 19e siècle. Pour se donner un air de progrès, certains écrivains ont besoin d'un passé obscur et ignorant. On invente donc la légende d'un peuple convaincu que la Terre est un disque. On fait briller la modernité en noircissant le Moyen-Âge. Les moines du XIIIe siècle et les philosophes de l'Antiquité avaient un truc bien plus fiable que d'obscures chaînes YouTube platistes. Ça s'appelait le bon sens.
0: Ah, le bon sens. Merci beaucoup Stéphane. Voyage dans le temps, le best-of. Eh bien, c'est également demain dimanche à 6h43. Il est 6h44, Valentine, à la une de Femme Actuelle cette semaine. À la dernière minute, une petite révision des règles pour profiter de la fin de l'été sereinement.
2: Oui, parce qu'on a parfois des envies toutes simples pendant l'été. Dormir à la belle étoile, pique-niquer dans un champ ou encore cueillir quelques baies. Mais est-ce que nous sommes systématiquement dans notre bon droit ? C'est ce que nous allons découvrir ce matin.
0: Les réponses et explications avec Sabrina Nadjar, rédactrice en chef de Femmes Actuelles, qui sera avec nous dans 5 minutes, juste après la musique d'ici, aux côtés de Christophe Maé, voici La Lune. Une chanson qui résonne forcément très bien cette semaine avec cette belle éclipse. J'espère d'ailleurs que vous avez pu en profiter pleinement. À tout de suite.

0: Ici, dès 6h, le week-end aux côtés de Christophe Maé, la Lune.
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0: 6h48, cette semaine, votre magazine Femme Actuelle vous propose une révision des règles de dernière minute pour profiter de cette fin d'été sereinement. Avez-vous le droit, tiens, de suivre toutes vos envies? C'est ce que nous allons découvrir avec Sabrina Nadjar, rédactrice en chef du magazine Femme Actuelle qui est en ligne avec nous. Bonjour Sabrina.
3: Bonjour Louis.
0: Ce matin, on va partager plusieurs situations de la vie quotidienne et c'est vous qui allez nous dire si, oui ou non, nous sommes dans notre bon droit. Première situation, il fait beau, il fait chaud, comme aujourd'hui, et je décide, tiens, soudainement, de dormir à la Belle Étoile. Est-ce que j'ai le droit ?
3: Alors, si vous posez votre sac de couchage sur le sable, sans monter de tente ni autre installation, généralement, vous pouvez vraiment vous abandonner au bras de Morphée sous la voûte céleste. Mais en revanche, il n'y a pas d'autorisation de camper et d'allumer un feu, ni de vous livrer, Louis, je vous préviens, à une partie de jambes en l'air dans les dunes.
4: Elle est coquine, Sabrina Nadjar, ce matin.
0: C'est franchement mal me connaître. Non, Sabrina. Deuxième situation, passons rapidement. J'habite à la campagne, tiens, ou pas très loin, et je décide d'aller pique-niquer dans les champs. Est-ce que j'ai le droit à ça?
3: Alors oui, c'est tout à fait une activité que vous pouvez partager en famille ou entre amis un peu partout en pleine nature, que ce soit dans les parcs, les jardins, à la plage, sauf évidemment les propriétés privées ou les arrêtés municipaux qui peuvent proscrire les pique-niques en dehors des aires aménagées avec tables, sièges et poubelles.
0: Donc pas de restrictions particulières de ce côté-là, Sabrina. En revanche, tiens, disons que je viens de terminer mon pique-nique et sur le chemin du retour, je croise quelques petites baies. Est-ce que j'ai le droit de les cueillir ?
3: Ah, je sens bien le gourmand derrière vos mûres fraises des bois, érelles, myrtilles, framboises. Elles vous font de l'œil, n'est-ce pas, Louis ?
5: Ah oui, bien sûr.
3: Eh bien, écoutez, vous regaler sur place ou les emporter pour concocter des tartes gelées et sorbets est autorisé, mais à trois conditions. Un, évidemment, ne pas les voler sur une propriété privée. Deux, vous assurer qu'un arrêté municipal ou préfectoral ne réglemente pas l'activité. Et enfin, ne pas cueillir plus de 5 litres de baies sauvages par personne. Mais le reste, régalez-vous.
0: Comme quoi, on peut amplement se faire plaisir. Et si vous vous interrogez, tiens, sur d'autres sujets comme le bivouac, faire du bateau sans permis ou encore réserver votre place à la plage en laissant votre serviette sur le sol, vous trouverez toutes les réponses dans votre magazine Femme Actuelle, disponible dès maintenant chez votre marchand de journaux. Merci beaucoup Sabrina, je souhaite une belle journée.
3: Merci Louis, belle journée.
0: 6h50, juste avant les infos locales à 7h, Willy Rovelli va nous rejoindre dans un instant avec sa revue de presse décalée sur l'actualité, juste après la musique d'ici qui vous réveille en grande pompe ce samedi matin, week-end du 15 août et un week-end qui commence bien. Pour un démarrage rempli de tonicité, voici pour vous Survivor à l'écoute de votre radio ici.

0: Alors, on commence ce week-end sur le ring, 6h54 avec Survivor, Ace of Tiger à l'écoute de votre radio pour bien commencer la journée. Valentine, ce samedi, je vous emmène en Seine-Maritime sur la commune de Beausseau à la rencontre de Fabienne, auditrice en ligne avec nous ce matin. Bonjour Fabienne.
1: Bonjour Fabienne.
2: Bonjour Valentine, bonjour Louis.
0: Ça fait plaisir de vous avoir ce matin. Alors, vous habitez du côté de Beausseau en Seine-Maritime. On est sur un coin charmant dans les terres, c'est ça?
2: C'est magnifique. Je me croirais en vacances tous les matins, tous les soirs quand je rentre.
1: Quelle chance. Et vous avez un message à nous faire passer, Fabienne.
2: Voilà. Souhaiter une bonne fête de l'Ascension à tout le monde. Mm-hmm. Sans oublier que c'est la fête des marins aussi.
1: Mais oui.
2: Nos marins samedi, qui sont en mer, et voilà.
1: C'est la fête de la mer, en fait, Fabienne.
2: C'est la fête de la mer, oui.
0: Et vous savez, en plus, Fabienne, que moi, je suis un excellent marin. Muni de mon chapeau de pirate et de mon épée.
1: Il se la pète un peu, mais je suis pas sûre que l'Auvergnat ait le pied marin.
0: Non, moi j'ai pas le pied marin, c'est vrai, mais vous m'avez démasqué, que voulez-vous?
1: Vous allez aller sur la côte, Fabienne, un peu pour des festivités?
2: Non, je travaille malheureusement. Enfin, malheureusement, non, je suis contente de travailler.
0: Mais... Ça s'entend en tout cas.
2: Je
0: travaille malheureusement. Vous bossez dans quoi, Fabienne?
2: Je suis auxiliaire de vie.
0: Oh, c'est un super joli métier en plus.
2: Ah oui, moi j'adore mon métier.
1: Mais c'est exigeant, c'est sûr.
2: Oui, mais bon.
0: Vous êtes au contact.
2: On contacte de personnes.
0: Exactement, Fabienne. Un métier ô combien important, justement. Et ben, juste pour vous remercier de nous avoir passé un petit coup de fil ce matin, on vous envoie directement à la maison à Beausseau, en Seine-Maritime, votre pack de l'été ici, avec à l'intérieur le livre de la poche de la semaine, L'art d'entre et très secret, Miles Franklin d'Alexandra Lapierre, directement livré chez vous, avec votre sac collector ici. Gros bisous, Fabienne.
2: Bah, gros bisous à tous les deux et merci de votre gentillesse et de l'entrain que vous nous donnez le matin
0: merci.
2: Avant de partir au travail.
0: Merci, ça fait plaisir. Bon week-end à vous. 6h56, il est là comme chaque week-end avec sa revue de presse décalée sur l'actu. Et pour nous mettre les points sur les i, c'est Willy Rovelli.
3: Bonjour tout le monde. Et on commence avec ce drame à Paris, des ossements humains découverts dans la Seine au pied de la tour Eiffel. Ah ouf, on se demandait où était passé Anne Hidalgo, bah maintenant on le sait. Des préservatifs vendus chez Monoprix et Amazon défectueux, vous risquez une grossesse indésirée ou la transmission d'MST. On rappelle qu'un enfant, c'est aussi une maladie sexuellement transmissible. Si vous mettez ces préservatifs, votre envie de ne pas avoir d'enfant risque de capoter. Bon anniversaire Francis Lalanne qui fête ses 68 ans. Ça fait quand même 44 ans par botte, hein, ça commence à faire. En Italie, des chats utilisés comme torches vivantes pour propager des incendies. Mais où s'arrêtera donc la connerie humaine ? Sheba. Lors d'un trajet en Flixbus, une voyageuse fait une pause aux toilettes sur une aire d'autoroute et le véhicule repart sans elle. Et oui, qui va à la chasse ? Perd sa place dans le bus, bien sûr. Jusqu'où s'arrêtera le mauvais goût ? Le fils de Gisèle Pellicot en pleine écriture d'un one-man show sur le drame terrible qu'a subi sa maman. Si on s'endort pendant son spectacle, c'est que ça sera vraiment réussi. Brandt, l'un des derniers fabricants d'électroménagers en France, placé en redressement judiciaire. C'est la deuxième chute de Brandt après celle de Mike. En Norvège, des dizaines d'athlètes qui faisaient une course d'orientation infectés par une maladie qui donne diarrhée et convulsions, appelée la fièvre du lapin. Contrairement à Patrick Bruel qui manifestement a lui la fièvre de lapine. Télévision, le PDG de TF1, Rodolphe Belmer, demande à Sébastien Lecornu une augmentation du volume publicitaire, soit 14 minutes par heure au lieu de 9, et qu'on ne soit plus obligé d'attendre 20 minutes entre deux coupures pub. Il en voudrait plus, quoi. Bon, en fait, ce que voudrait surtout Rodolphe Belmer, ce serait d'acter la fin de l'obligation de diffuser un film entre les pubs. Quand on dit que les belles-mères, des fois, c'est chiant. Les punaises de lit, de retour en nombre cet été, n'ayons pas honte, hein, ça arrive même au meilleur. On se souvient qu'il y a 2 ans, Christina Cordula avait fait des tas de vidéos pour dire que chez elle, c'était infecté de punaises de lit. Hein. Pardon, de punaises de lait. On se plaint des punaises de lit, mais elles réalisent le fantasme de beaucoup de mecs célibataires. Hein. Elles arrivent le soir, elles sucent pendant la nuit, et le matin, hop, elles sont reparties. Enfin, le saviez-vous ? Buzz Aldrin, le deuxième homme à marcher sur la Lune en 1969, a avoué récemment s'être uriné dessus en arpentant la surface. Bon, il l'a pas dit en sortant de la fusée, hein, parce que c'est un petit pipi pour l'homme, mais un grand bond pour l'humanité, ça l'aurait pas fait. Allez, passez un bon samedi Et à tout à l'heure midi.
0: Merci Willy, à tout à l'heure. Willy vient déjeuner chez vous. Merci Valentine, on vous retrouve tout à l'heure également.
1: 7h30 pour l'info en 90 secondes.
0: Et tout de suite, avec le sourire, place bien entendu aux équipes d'Ici Matin. Et ça se passe dans votre région.
4: Bonjour, bienvenue dans Ici Matin. Effectivement, ici en Gironde, au moins 1300 hectares ont brûlé depuis deux jours chez nos voisins des Landes près de Luglon. Reportage sur place à suivre dans le journal de 7h présenté par Elisa Robuchon. Bonjour Elisa.
5: Bonjour.
4: Tout va bien ?
5: Tout va très très bien.
4: Vous nous accompagnez toute la matinée, toute l'actualité. Ce week-end du 15 août qui s'annonce aussi particulièrement chargé sur les routes. On va regarder vos conditions de circulation, tiens d'ailleurs dans un instant. À suivre aussi dans la prochaine demi-heure vos entrées pour Aqualand à Gujan-Mestras. Voilà, vous avez une partie du programme d'Ici Matin week-end. On vous souhaite un très bon réveil. Merci d'être avec nous et surtout bon courage si vous travaillez.
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4: À Libourne, il fait 22 degrés, vous écoutez Ici Gironde, il est 7h. Toute l'actualité ici en Gironde avec vous, Elisa Robuchon.
1: Et d'abord cette information, le spectre de la liquidation judiciaire se rapproche pour les Girondins de Bordeaux. Hier, le comité national olympique a confirmé la rétrogradation du club. Plus d'un mois après la décision initiale de l'exclure des championnats nationaux, Guy Régiste.
7: Mieux vaut avoir un calendrier pour suivre cette descente aux enfers. Fin juin, la DNCG, le gendarme du foot français, décide d'exclure le club de toutes les compétitions nationales. Les Marinés Blancs font appel, la décision est confirmée mi-juillet. Ils décident ensuite de la contester de nouveau devant le comité olympique, le CNOSF, comité qui a validé hier l'exclusion du club des championnats nationaux et donc sa rétrogradation au mieux en Régional 1. Les Girondins de Bordeaux ont encore 15 jours pour déposer un recours devant le tribunal administratif. En revanche, le temps presse. Le championnat de National 1, la quatrième division du football français, reprend dans une semaine et reste la grande inconnue, savoir si le fonds d'investissement Sparta Capital quitte le navire. Si oui, les Girondins de Bordeaux risquent la liquidation judiciaire.
1: Guy Régiste pour Ici Gironde. Vous retrouvez tous les détails de cette affaire sur notre site ici.fr.
4: Cette question à présent, l'incendie de Mérignac a-t-il été causé par un jet de mégots?
1: C'est tout l'objet de l'enquête menée par le parquet de Bordeaux après l'incendie qui a coûté la vie le 21 juillet dernier à deux sapeurs-pompiers professionnels, Wilfried Schmitter et Anthony Berthomme, deux adjudants âgés de 34 ans. Hier, un adolescent de 15 ans a été mis en examen. Il a reconnu avoir jeté une cigarette à proximité du départ de feu. Réaction de Stéphane Delpera-Vincent, le maire de Saint-Médard-en-Jal, la commune où travaillaient les deux pompiers décédés.
8: Oui, on découvre ça qu'un mélange un peu de tristesse et puis de colère, parce qu'en effet, on a beau dire et répéter les messages de prévention tous les étés, et notamment pas de mégots, évidemment, jetés par les fenêtres ou en bord de route. Et malgré ça, une nouvelle fois, on est confronté à un acte stupide qui, malheureusement, n'a pas simplement allumé un incendie, mais a tué deux hommes indirectement. Je vous imaginais que c'était pas son intention, mais malheureusement c'est le résultat, et de voir qu'en plus c'est un jeune, c'est encore plus triste, mais bon, voilà.
1: Stéphane Delpera-Vincent, le maire de Saint-Médard-en-Jal, au micro Ici Gironde de Jules Brélaz. Le procureur de Bordeaux précise que l'enquête se poursuit pour confirmer si c'est bien ce mégot jeté qui est à l'origine de l'incendie. D'autres investigations sont en cours pour comprendre comment les deux pompiers se sont retrouvés piégés dans leur camion.
4: Eux sont arrivés tout droit d'Australie pour combattre le feu.
1: Deux hélicoptères australiens ont traversé le monde pour venir lutter contre l'incendie de Luglon dans les Landes, à une quarantaine de kilomètres de la Gironde. Depuis jeudi après-midi, 1300 hectares ont brûlé. Hier, la situation évoluait favorablement selon la préfecture. Elle peut désormais compter sur la solidarité internationale avec le CH-47 Chinook et le Bell 412, deux hélicoptères qui ont des capacités que nous n'avons pas en France, Joris Chambon.
9: Notamment celle de voler de nuit. C'était jusqu'à présent le gros angle mort des moyens aériens français contre les incendies. Les Canadair et les Dash ne peuvent être utilisés que de jour. L'autre point fort du Chinook, c'est ce réservoir capable de stocker plus de 11 000 litres d'eau. C'est deux fois plus qu'un Canadair. Et ce Chinook, il fonctionne en binôme avec un autre hélicoptère, le Bell, qui lui va voler en fait en permanence au-dessus du Chinook et qui va permettre de cartographier les feux et de transmettre toutes ces informations au poste de commandement. Autrement dit, le Bell, c'est un peu les yeux du Chinook. Un binôme qui vient donc épauler une flotte de 8 machines aériennes françaises actuellement mobilisées à Luglon.
5: Précision, Joris Schamberger et son micro ici. En Gironde, l'incendie n'est pas encore éteint, en revanche, il est fixé et un certain retour à la normale s'observe dans les communes évacuées. Depuis cette semaine, toutes les personnes fragiles ont pu retrouver leur logement, par exemple les résidents d'EHPAD ou de foyers d'accueil médicalisés. Ils étaient près de 2500 à avoir fait leur valise. L'après-incendie, c'est aussi la lente reconstruction économique.
4: Et oui, puisqu'en ce week-end du 15 août, normalement, tous les campings de la côte sont complets.
5: Sauf que cette année, le feu a laissé des traces. Par exemple, à Lège, 3 campings ont été touchés par les flammes. Ils doivent maintenant se relever. Un parcours du combattant qui fait écho à celui des flots bleus à la Teste de Buch, touché lui aussi par un incendie. C'était il y a 4 ans, Stéphanie Scoc.
10: Le 18 juillet 2022, les campings de la Dune partaient en fumée. À peine 2 jours plus tard, le président Macron annoncé leur reconstruction. Les démarches administratives ont été facilitées, mais le directeur des Flots Bleus a dû se battre avec les assurances. Alors Franck Coudert a un message pour ses collègues sinistrés de Lège.
11: Je leur dis qu'il va falloir qu'ils s'arment de patience, qu'ils lisent bien leur contrat d'assurance, qu'est-ce qui va nous être remboursé, qu'est-ce qu'il va falloir aller chercher au tribunal. Et puis patience, patience et patience.
10: Au printemps 2023, les Flots Bleus a été le premier camping du Pilat à rouvrir ses portes. Et bonne surprise, les campeurs étaient là. Beaucoup sont venus par solidarité, comme Carole Vendéenne.
12: Nous sommes obligés qu'on revienne ici, en fait. On ne peut pas louper un été ici, en fait. Puis dans ce camping-là, il y a une âme, c'est la famille aussi, en fait. Le personnel est tellement proche de ces campeurs. C'est incroyable, en fait. Une année sans les voir, ce n'est pas possible.
10: C'est cette solidarité qui a sauvé le camping, explique son patron.
11: Beaucoup de clients qui sont venus nous soutenir. Petit séjour, un séjour court, plus long. Une grosse solidarité de la part des gens. Moi, je dis que ça, ça n'a pas de prix.
10: Toujours cet esprit de solidarité. Ces derniers jours, le patron des Flots Bleus a accueilli des dizaines de personnes évacuées du Porge, de l'Edge-Cap-Ferré et de Biscarrosse.
5: Reportage signé Stéphanie Scoc. Lors de l'incendie de 2022, les 5 campings de la dune du Pilat avaient été complètement détruits par les flammes. Seuls 3 établissements sur 5 sont ouverts aujourd'hui, dont ce célèbre camping des Flots Bleus. Vous avez entendu cette solidarité qui a permis aux Flots Bleus de sortir la tête de l'eau. 4 ans après, et avec ce nouvel incendie, elle est toujours à l'œuvre. Aujourd'hui, des motards organisent le Run Solidarité. Ils vont prendre la route depuis Libourne, Créon, Langoiran, La Brette pour converger vers les zones sinistrées en passant par le Porge et Lacanau Océan. L'objectif est de collecter des dons à chaque point de ralliement.
4: En revanche, ils vont devoir éviter les bouchons sur la route.
5: Oui, nouveau week-end de chassés-croisés en Gironde. Bison futé, voie rouge dans le sens des départs et des retours. Bison futé qui recommande d'éviter l'A10 entre Bordeaux et Tours de midi à 14h et entre Saintes et Bordeaux de 10 à 18h. Autre perturbation aujourd'hui, cette fois dans les airs. Le personnel de cabine de la compagnie EasyJet appelle à la grève, il demande de meilleures conditions de travail. 6 vols sont annulés dans le département.
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5: Notre département repasse en vigilance jaune canicule. Bonne
4: exactement,
5: nouvelle.
4: Oui. Les orages et les averses de la nuit ont laissé derrière eux ce matin un petit peu de fraîcheur, mais aussi encore des nuages dans le ciel du sud Gironde, un ciel un peu laiteux également sur le littoral, qui pourrait d'ailleurs amener encore quelques pluies ce matin sur la Teste de Buch, vraiment en toute fin de matinée. D'ici 11h, on aura en moyenne entre 25 et 27 degrés.
5: Et cet après-midi, on va avoir de belles éclaircies avant le retour quand même de quelques nuages.
4: Oui, côté température à Soulac-sur-Mer, au Porge, 29 degrés chez vous, à Saint-Laurent-du-Médoc, à Belin-Belier, Saint-Symphorien, 31, place de la Bourse à Bordeaux, 32, à Coutray-Libourne, 33 degrés. Et puis on se projette un petit peu en début de soirée, retour des averses sur le sud-est du département. Des pluies qui vont arriver par le Lot-et-Garonne et la Dordogne. Des averses localement orageuses sont d'ailleurs à prévoir la nuit prochaine au niveau de la Brède, au niveau de Bordeaux ou encore Saint-Savin. En revanche, ce dimanche, le ciel devrait être beaucoup plus dégagé et les maximales ne dépasseront pas les 30 degrés. Ici, l'infotrafic en temps réel ce week-end du 15 août s'annonce très chargé sur nos routes. Pour l'instant, ça se passe bien au niveau de l'A10, de l'A63 à 62. Vous roulez bien également en direction du bassin d'Arcachon. On va suivre ça de très près. Et dès qu'il se passe quelque chose sur votre route, vous nous passez un coup de fil. 05 56 19 10 10. On fait la route ensemble. Il est 7h08. Bon réveil.
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14: Elle était chez nous il y a quelques mois, je ne sais pas si vous en souvenez, c'était au mois de mars au Casino Barrière de Bordeaux, au théâtre du Casino Barrière. C'est Axel Red que l'on va écouter ensemble ce matin sur Ici Gironde. Pour vous souhaiter un bon réveil et bon courage, vous qui travaillez même un 15 août, je pense à tous les boulangers, vous qui êtes peut-être sur les marchés, qui faites les livraisons, on est là à vos côtés, on ne vous lâche pas. Très bon réveil, Ici Gironde, actu locale, musique et bonne humeur jusqu'à 9h, c'est Ici Matin.

0: Très bon réveil, merci de nous avoir choisi. Vous écoutez Ici Gironde.
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0: Ce samedi 15 août. Oui, exactement, c'est moi. Ce samedi 15 août, on s'occupe de tout pour vous. Info locale, musique, bonne humeur jusqu'à 9h. On va faire le tour de l'actualité dans notre département. 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Tiens, est-ce que vous êtes déjà allé à Cadillac-sur-Garonne? Avant 7h30, Marie Autos vous donnera 3 bonnes raisons d'aller y faire un tour ce week-end. En plus, c'est jour de marché ce matin, place de la République. On va sur place avant 7h30.
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0: Ah, puis alors là, je suis très content. Avant 7h30, on joue ensemble plus de 100 euros de cadeaux à gagner avec, dans un instant, vos 4 entrées pour Aqualand, le parc d'attractions aquatiques sur le bassin d'Arcachon à Gujan-Mestras. On va jouer au cannelé, pas cannelé, un thème, 3 propositions. À vous de me dire à chaque fois si ma proposition est girondine ou non. Elisa, est-ce que vous voulez qu'on fasse un petit test?
3: Oui, on y va.
0: On teste avec vous. On va faire avec les plages de la région. Tiens. Okay. Je donne des plages à chaque fois, cannelé, pas cannelé.
3: Okay.
0: Plage de l'Horizon.
3: Cannelé,
0: c'est au
3: Cap-Ferret.
0: Exactement. Plage Perrère.
3: Cannelé.
0: Il y a eu un petit doute, mais oui, c'est ça.
3: Ouais.
0: Et plage de la Chambre d'Amour?
3: Non, pas Cannelé.
0: Non, ça c'est à Anglette, dans le Pays Basque.
3: Je gagne.
0: Vous auriez gagné. Donc vous voyez, c'est hyper simple. Vous nous appelez dès maintenant 05 56 19 10 10. On joue avant les infos de 7h30.
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0: Très bon réveil, il est 7h15. Merci d'écouter Ici Gironde. Tiens, petite question pour vous ce matin. Savez-vous combien de mariages ont eu lieu en 2024 dans notre département? Elisa, est-ce que vous avez une petite idée?
3: Non, je ne sais
0: votre
3: rien.
0: Avis c'est entre. Allez, c'est moins de 10 000.
3: Ok. Faut que je donne
0: l'INSEE,
3: un nombre.
0: Vous diriez combien? À votre avis, en Gironde, c'est quand même assez fou ce nombre de mariages.
3: 8 000?
0: Quasiment 6 000 selon l'INSEE. De toute la Nouvelle-Aquitaine, on est le département où il y a eu le plus de mariages en 2024. Ce sont les derniers chiffres dont on dispose. Dans les Landes, 1 600. Petit joueur dans les Landes. En Dordogne, 1 400. En Charente-Maritime, 2 700. Mais alors, me vient cette question. Savez-vous pourquoi, après le mariage, on parle de lune de miel? Eh bien, Jérôme Prodhomme nous explique l'origine de cette expression.
6: Ah bah vous voilà, vous alors, bah alors c'était bien.
7: Je l'aime.
8: Ah bah les voyages de noces, c'est toujours super.
7: Oh oui, oui, on s'est fait une pizzeria en amoureux, tous les soirs.
8: Oh là,
9: c'était trop romantique.
8: Oui. Oh bah dis donc, alors effectivement, écoutez, on va faire pourquoi on dit une lune de miel.
7: Oh, je l'aime.
8: Autrefois, le mot lune servait aussi à désigner le mois, puisque le cycle de la lune fait 29,5 jours. Le miel, lui, a longtemps été le seul produit sucré disponible et il était synonyme de douceur. Un peu comme ce fameux mois que connaissent tous les amoureux, où on se fout du quotidien, pendant lequel on ne voit aucun défaut chez l'autre. Le mois d'amour total. Ça n'a pas échappé à nos prédécesseurs. Puisqu'il y a plusieurs millénaires, chez les Babyloniens, le miel parfumait la bière que le père de la mariée devait servir à son gendre pendant un mois suivant le mariage pour augmenter sa fertilité. L'expression « lune de miel » est ancienne en France puisque Voltaire en parle déjà dans Zadig en 1745. Au XIXe siècle, les aristocrates anglais mettent le mot « lune de miel » à la mode en inventant le voyage de noces. Un voyage qui dure un mois parce que les moyens de transport de l'époque sont beaucoup plus lents qu'aujourd'hui. Voilà pourquoi on dit une lune de miel alors qu'on ne sait plus vraiment pourquoi. Encore que vous maintenant, vous savez...
6: Toi et moi, ce soir, on va changer le monde. On prend le bus parce que j'ai pas le permis, hein. Et ensuite, on sort de la ville.
9: Oh ouais, trop bien.
0: Bon réveil avec nous ici Gironde, 7h18. Voici Manon Lisa avec le petit pêcheur pour vous accompagner. Vous souhaitez un bon réveil chez nous en Gironde.
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1: C'est vrai qu'il y a un petit côté Manu Chao dans ce morceau qu'on aime beaucoup ce matin sur Ici Gironde. Très bon réveil et bon courage, vous qui terminez peut-être votre nuit de travail, votre nuit de garde, peut-être à l'hôpital, on vous accompagne, c'est Ici Matin. Allez, on prend la direction du sud de Bordeaux ce samedi à seulement 40 minutes de route par l'A62. Marie Autos, vous nous partagez trois bonnes raisons de découvrir, de visiter Cadillac-sur-Garonne, commune emblématique des bords de Garonne.
2: Non mais rien que le nom déjà, Cadillac-sur-Garonne, on a envie d'être dans une décapotable et d'écouter ça.

0: On part de Bordeaux, on longe la Garonne en passant par Quinsac, Cambes, Langoiran, Rions, Bégueil et enfin Cadillac. En termes de parcours nature en forêt avec les vignes et les châteaux, c'est déjà top.
1: Ouais, c'est vrai. Et une fois arrivé, on peut, c'est vrai, s'émerveiller du patrimoine architectural.
0: La cité de Cadillac, elle a été bâtie au XIIIe siècle et elle a été fortifiée au cours du temps. La porte de la mer avec ses créneaux est un incontournable. Il y a aussi la porte de l'horloge qui, elle, a un toit. La place centrale et sa belle halle, bien sûr. Et puis, évidemment, le château du Cal de Cadillac. Ce château est apparemment l'un des premiers exemples d'architecture à la française.
1: Et puis, à noter que ce samedi, c'est aussi la nuit des Carrelets.
0: Oui, les Carrelets, vous savez, ces cabanes en bord de Garonne que l'on peut aussi observer dans les environs de Bordeaux. Eh bien, les artistes s'en emparent et ça nous permet de redécouvrir le territoire. Aujourd'hui, il va y avoir des croisières, un marché gourmand, de la danse, de la musique, des déambulations artistiques. Ça va être assez fou. Mmh. Vous retrouvez tout le programme sur destination-garonne.com.
1: Merci beaucoup Marie Autoz. La Garonne, la cité de Cadillac et la nuit des Carrelets. Trois bonnes raisons donc de visiter Cadillac sur Garonne. Ici Gironde, votre guide officiel. Pendant l'été, on vous dévoile tous nos petits coins préférés. Pour vous qui découvrez peut-être le département, qui êtes ici en vacances, ou vous qui travaillez, qui êtes d'ici, vous êtes les bienvenus. Voici Glenn Frey pour vous accompagner ce samedi 15 août. Très bon réveil avec nous sur ICI.

0: Direction les bords de la Garonne. Bonjour Evelyne.
1: Oui, bonjour Robin.
0: Comment ça va ce matin?
1: Mais ça va très bien, il a plu, ça fait du bien.
0: Ouais, ça m'apporte un petit peu de fraîcheur ce qu'on se disait. Vous êtes prête pour le cannelé, pas cannelé?
1: Je suis prête.
0: À gagner vos entrées dans un instant pour Aqualand, on joue dans 30 secondes.
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0: Quel plaisir de vous accompagner ce matin sur Ici Gironde. Toute l'actualité de notre région et les plus beaux cadeaux aussi à gagner.
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0: Ah, j'adore ce jeu. Je l'ai écouté toute la semaine, j'avais envie d'y jouer. Je suis content, on va jouer avec Evelyne ce matin qui est à Paillé. On n'est pas très loin de Cadillac-sur-Garonne, pas très loin de Pau-d'Ansac. Tout va bien, Evelyne?
1: Oui, tout va bien. Mais écoutez, on est à côté de Langoiran, Cadillac, Pau-d'Ansac, Lestiac, Rion.
0: Et puis voilà. Bien. Vous avez des vacances un petit peu cet été? Comment ça se passe pour vous?
1: Moi, je suis toujours en vacances.
0: Ah, ça sent la retraite, ça, non?
1: Déjà retraité, oui.
0: Trop bien. Eh bien, écoutez, vous avez bien raison d'en profiter. Je vous présente Elisa Robuchon qui est à mes côtés ce matin.
5: Enchantée, Evelyne.
1: Enchantée.
0: On va tout faire pour vous faire gagner ces 4 entrées pour Aqualand à Gujan-Mestras, pas très très loin de chez vous. Pour cela, on va jouer ensemble au cannelé, pas cannelé. Pour vous qui nous rejoignez peut-être pour la première fois sur Ici Gironde, je vous explique le principe. Je vous donne un thème, je vous fais 3 propositions. À vous de me dire à chaque fois si la proposition est girondine. Dans ce cas-là, c'est cannelé. Si la proposition n'est pas girondine, vous me dites pas cannelé. Est-ce que vous suivez un peu le rugby, Evelyne?
1: Non.
0: Ah bah parfait, on va jouer avec les joueurs de l'UBB. Mais on va un peu vous aider, c'est férié, si on trie, je crois que personne ne nous en voudra. Puisque vendredi prochain, 19h30, retour des matchs de l'UBB avec un déplacement à Marcel de Flandre pour affronter La Rochelle. Rencontre de pré-saison à suivre en direct en intégralité sur Ici Gironde. On y va, c'est parti.
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0: Je vous donne, avec Elisa, nous vous donnons des joueurs de l'UBB, à vous de nous dire si c'est cannelé ou pas cannelé, justement. Le premier, si je vous dis Thomas Ramos, Evelyne.
1: Pas cannelé.
0: Oh, bonne réponse, pas cannelé, effectivement, figure du Stade Toulousain, qui effectuera cette dernière saison au Stade Toulousain avant de rejoindre le Racing 92 en 2027. Je sais que vous me posiez la question, Evelyne. Deuxième proposition à vous, Elisa.
5: Si je vous dis Cameron Wauki.
1: Oui. Cannelé.
0: Exactement. Alors, il nous a fait une petite infidélité.
5: Ouais, il est parti au Racing 92 en 2022, mais c'est bon, il est revenu chez nous la
0: alors,
5: saison dernière.
0: Voilà. Peut-être un sans faute pour vous, Evelyne. Si je vous dis, tenez-vous prête, Maxime Lucu.
1: Cannelé.
0: C'est une bonne réponse, c'est gagné pour vous, félicitations.
5: Bah, vous suivez le rugby, Evelyne.
1: De mon époux.
0: Ah, comment il s'appelle?
1: Lionel.
0: Ah ben on l'embrasse, bravo à lui. Bon, vous allez peut-être un petit peu plus suivre désormais les matchs de l'UBB. Il y a le premier match qui démarre pré-saison la semaine prochaine, vendredi prochain. Déplacement à La Rochelle, on compte sur vous.
1: Ah, on verra bien.
0: Très bien, vous compterez sur Cameron Wauki, notamment sur Maxime Lucu. Et puis surtout, vous gagnez, ça y est, vos 4 entrées pour Aqualand à Gujan-Mestras. Il y en a quand même pour plus de 100 euros de cadeaux, félicitations.
1: D'accord, mais ça va être pour mes arrière-petites-filles.
0: Elles vont pouvoir en profiter et pas se voir un petit peu cet été?
1: Oui, on verra bien. Hein.
0: Eh ben ça, c'est une bonne nouvelle. Je vous souhaite de passer une très bonne journée, un bon samedi 15 août et à très bientôt, Evelyne.
1: Et je vous remercie beaucoup. Bonne journée à vous et à toute l'équipe.
5: Au revoir, Evelyne.
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0: 7h30 sur Ici Gironde, un nouveau journal dans lequel nous allons vous emmener au nord du bassin d'Arcachon, Elisa Robuchon.
5: Oui, dans l'info locale, on va partir aux côtés des habitants d'Arès. Avec leurs sécateurs et leurs râteaux, ils s'organisent pour tout débroussailler et éviter une reprise de feu.
0: Avant ça, Valentine Le Tesse pour l'info en France et dans le monde.
6: La galère dans les transports en ce week-end du 15 août en rouge et noir sur la route. Des grèves perturbent le trafic, celui des trains régionaux entre Paris et la Normandie. Et dans les airs, une centaine de vols EasyJet annulés, la majorité à Paris-Charles-de-Gaulle et Lyon-Saint-Exupéry. L'Est de la France suffoque encore, 60

0: 34 départements maintenus en vigilance orange canicule. Quant à l'ouest, on respire avec des températures déjà en baisse ce matin le long des côtes. Mais attention, des orages arrivent. Le vent, principal risque aujourd'hui dans la lutte contre l'incendie des Landes. 1300 hectares parcourus par les flammes près de Luglon désormais. Dans les dunes du Pas-de-Calais, les feux sont fixés, comme à Saint-Just près de Rennes. 2 morts en 10 jours, emportés par des laves torrentielles et sur la même commune de Haute-Savoie, Sixtefer à cheval, où les très fortes pluies ont chargé les cours d'eau de roches et de cailloux jusqu'à former cette lave. Un homme de 30 ans est mort hier, une femme de 56 ans la semaine dernière. Nous ne renoncerons pas à garantir aux plus jeunes un environnement numérique plus sûr. La loi pour interdire les réseaux sociaux aux moins de 15 ans, censurée hier par le Conseil constitutionnel au nom de la liberté d'expression, le gouvernement vise une nouvelle loi désormais pour le printemps. Un jubilé et l'espoir de médaille pour ce dernier week-end de championnat d'Europe de natation à Paris. 3 Français engagés sur des finales ce samedi, dont Léon Marchand. Après les adieux au bassin de Florent Manaudou, il prend sa retraite à 35 ans.
1: Et l'info d'ici en Gironde, Elisa Robuchon, c'est l'angoisse d'un nouveau départ de feu à Arès.
2: Oui, comment éviter une reprise? Depuis la réintégration de la commune il y a un peu plus de 2 semaines, les habitants du quartier de la Montagne s'organisent pour débroussailler eux-mêmes la seule parcelle des 40 000 hectares de forêt de la ville qui n'a pas été touchée par le feu. C'est un terrain constructible, normalement c'est à son propriétaire de le faire, mais les habitants ont décidé d'agir eux-mêmes à l'Ismaro.
3: Les herbes, les branches, les arbustes. Dominique donne des coups de sécateur à tout va.
4: C'est un travail de fourmi, mais de fourmi active. Après ce qui s'est passé, c'est quand même un minimum de nettoyer. Sinon, ça deviendrait un petit peu de l'inconscience.
3: Il n'y a que ce petit chemin étroit, encombré d'herbes sèches, qui sépare la forêt des maisons.
5: On va ramener ça, puis après on va couper tous les jours là, les gros trucs.
3: Avec son râteau, Julie essaie de créer une zone tampon.
6: On débroussaille le maximum le grillage où poussent des ronces, des matières bien inflammables.
3: Et c'est ce qui inquiète Guy.
7: Moi j'habite là, je suis la deuxième maison en arrière-plan un peu. Et là, c'est la seule forêt qui reste pratiquement intacte sur Arès. Et en fait, on a très peur également parce que le forestier n'entretient pas son terrain.
3: En tout cas, pas assez pour les habitants. Certaines branches arrivent jusque dans le jardin de Philippe.
8: Ah oui, là, on ne peut pas faire plus près. Hein. Nous, on a vraiment nos habitations à côté et maintenant, on s'inquiète.
3: C'est pour ça qu'ils ont décidé de prendre eux-mêmes les outils. Laurence est venue leur donner du courage.
9: Nous, on a la chance d'avoir nos maisons, mais il faut vraiment qu'on tire des leçons de tout ce qui se passe. Parce que le but n'est pas d'enlever les arbres, bien sûr, mais trouver des solutions. Puis bah, à plusieurs, on est plus fort. Hein.
3: Plus fort et plus rapide.
10: Mais moi, je vais m'occuper des grosses branches.
3: Il faut aller vite pour Lidéric. C'est lui qui a lancé le mouvement.
11: Nous, ce qu'on aimerait, c'est qu'il y ait un pare-feu qui nous protège, en fait. Là, on est vraiment dans une urgence vitale, immédiate. Et on a l'impression qu'on est très seul. Parce qu'il y a un cadre légal, administratif, qui même aujourd'hui, au lendemain du feu, freine tout et tout le monde.
3: Pour que ce ne soit plus aux habitants de se protéger tout seul, le maire d'Arès, Xavier Danet, veut faire changer les règles.
12: La règle aujourd'hui, c'est au propriétaire du bâti à nettoyer à 50 mètres de sa propriété. Car on considérait à l'époque que le feu pouvait venir que d'une source humaine, et donc on protégeait la forêt. Avec quelques petites particularités, c'est-à-dire sur un terrain constructible, c'est au propriétaire de nettoyer, et là on est peut-être dans ce cas-là en l'espèce. Et donc ça va changer. Nous, élus locaux, on va demander de nouvelles règles, c'est-à-dire que demain, on protège les maisons de la forêt, et pas la forêt des maisons.
3: Il en parlera au Premier ministre la semaine prochaine.
2: Reportage signé Alice Marot. Sébastien Lecornu sera donc en Gironde lundi avec plusieurs membres de son gouvernement pour lancer le chantier de la reconstruction après l'incendie. Il doit notamment s'entretenir avec le maire du Porge, Martial Zaninetti.
1: L'info d'ici en Gironde, c'est aussi l'enquête qui se poursuit pour déterminer les causes de l'incendie de Mérignac.
2: Le 21 juillet dernier, à proximité de l'aéroport, 2 sapeurs-pompiers professionnels sont morts en combattant les flammes. Hier, un adolescent de 15 ans a été mis en examen. Il a reconnu avoir jeté une cigarette près du départ de feu. Mais l'enquête doit encore confirmer si ce geste est à l'origine de l'incendie. On sera aux côtés des habitants de Mérignac dans le journal de 8h. Notre département repasse en vigilance jaune.
1: Ouais, on l'a senti, la fraîcheur qui revient un petit peu après les orages, après la pluie de cette nuit. Tiens, d'ailleurs, passez-nous un petit coup de fil ce matin. Je serais curieux de savoir combien vous avez à la sortie de la maison, ou peut-être vous qui êtes déjà sur la route. 05 56 19 10 10, c'est Angélique qui vous accueille. Les orages, les averses de la nuit laissent aussi derrière vous ce matin quelques nuages dans le ciel du sud Gironde. Un ciel un peu laiteux aussi également sur le littoral. Il pourrait d'ailleurs encore pleuvoir sur la Teste de Buch en toute fin de matinée d'ici 11h, il fera en moyenne entre 25 et 27 degrés.
2: Et cet après-midi, des belles éclaircies avant le retour des nuages.
1: Et côté température, cet après-midi à Montalivet, Grand Picaille, il fera 29 degrés. À Bazas, à Biganos, à Landiras, 31. Au Jardin Public, à Bordeaux, 32 degrés. À L'Aréole et Saint-Émilion, 33 degrés. Et en début de soirée, le retour des averses sur le sud-est du département, des pluies qui arriveront par le Lot et Garonne et la Dordogne. Des averses aussi localement orageuses la nuit prochaine entre La Brède, Bordeaux et Saint-Savin. En revanche, demain, dimanche, il fera beau partout et les températures ne dépasseront pas les 30 degrés. Ici, l'infotrafic en temps réel, vos conditions de circulation, journée classée rouge dans le sens des départs aujourd'hui. Mais écoutez, pour le moment, ça se passe bien et ça, c'est une bonne nouvelle. Sur la 10, pas de gros ralentissements. À 63, à 62, tout va bien. À 63, on pouvait s'attendre à quelques ralentissements avec en plus les fêtes de Dax qui ont lieu cette semaine, mais ça se passe bien. Et sur la rocade, pas de gros ralentissements, pas d'accident, d'incident à vous signaler. Et du côté de vos transports en commun et de la SNCF, petit retard, on a 10 à 20 minutes pour les trains en direction de Sarlat et Limoges. Partout ailleurs, ça roule bien. Donc si vous apercevez quelque chose sur votre route, vous nous appelez 05 56 19 10 10. Il est 7h36.
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1: Vous écoutez ici Gironde, très bon choix, bon courage, vous qui travaillez, qui êtes sur les marchés, tiens, ce matin à Hourtin ou encore Andernos, voici Jean-Louis Aubert, très bon réveil.

0: Souvenir des années 90 à 8h moins 20, c'était Jean-Louis Aubert sur Ici Gironde.
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0: Merci de nous avoir choisi, vous qui profitez peut-être encore un petit peu de la fraîcheur pour aller faire du sport, pour aller courir ce matin. Je vous en supplie, soyez sympas. Pensez à ramener les croissants pour les gens qui font la grasse matinée comme moi. On en profite pour embrasser aussi tous les boulangers qui se lèvent tôt, même un 15 août. C'est vrai qu'il y a pas mal de courses en plus qui arrivent dans les prochaines semaines ici en Gironde. Elisa Robuchon, je sais pas si vous courez un petit peu.
3: J'aime beaucoup courir, ouais.
0: Eh ben, écoutez, je vous inscris au semi-marathon de la Cano, si vous voulez, 27 septembre.
3: Avec plaisir.
0: Vous êtes prête? Ok. Alors,
3: juste après Noël, c'est bien ça.
0: Parfait. Alors, 27 septembre, c'est un peu avant Noël.
3: Septembre, j'ai entendu décembre.
0: Non, quand même, non. Il y a le marathon aussi des villages du Ferret qui se prépare en octobre. C'est vrai qu'un marathon, un semi-marathon, c'est déjà énorme. Eh bien, sachez que Dominique Bourdeau, notre spécialiste sport chez Ici Gironde, il a trouvé un homme qui lui a décidé de courir un marathon par jour pendant près de 3 mois. Ah oui, non, franchement, c'est énorme. Et en plus, il le fait pour la bonne cause. On vous raconte cette belle histoire avant 8h. Avant cela, ici Gironde, le guide officiel de votre été. Depuis le début du mois de juillet, nous testons pour vous les meilleures activités à faire dans le département. Et ce samedi matin, Philippe Vigier, vous avez testé le centre d'interprétation de Bordeaux, un lieu où l'on découvre comment est née la ville de Bordeaux et surtout comment elle évolue.
4: C'est ça, nous voici dans ce nouvel espace patrimoine du musée pour une petite balade à Bordeaux. C'est ici que le centre d'interprétation de l'architecture et du patrimoine de Bordeaux s'est installé. Dans cet espace de 170 mètres carrés ouvert en accès libre, le parcours offre les clés pour comprendre Bordeaux, du cœur historique jusqu'au grand paysage ouvert vers le fleuve, de la période antique du palais Gallien jusqu'à l'époque moderne de la cité du vin. Laure Valette, la responsable du service animation de l'architecture et du patrimoine de Bordeaux.
5: Alors c'est une petite balade à Bordeaux symboliquement, où on va de la première à la deuxième salle au fil du centre historique et puis plus loin vers les rives de la Garonne au fil du grand paysage de Bordeaux au port de la Lune. Et autour de cette balade géographique, on a plusieurs modules, on a des films d'animation qui décodent le paysage dans l'Antiquité, au XVIIe siècle autour du port, ou qui racontent la fabrique de la ville avec des cartes jusqu'à 2030, hein, jusqu'au projet urbain aujourd'hui. On a aussi une matériothèque, comme on dit, c'est-à-dire des matériaux de la ville à toucher pour vraiment avoir une approche sensible de notre environnement. On a des maquettes tactiles d'architecture, donc de typologie de logements qui vont de la maison à pan de bois à la tour de Mériadec pour comprendre les grands types architecturaux qui façonnent le paysage bordelais. Voilà, on a plein de différents modules, dispositifs à la disposition du visiteur pour voir, écouter, toucher la ville et en fait la comprendre et mieux la découvrir.
4: Comme moi, ce visiteur a vraiment apprécié la présentation des différents modules qui l'ont transporté dans le Bordeaux d'hier, d'aujourd'hui et de demain.
6: L'histoire de la ville depuis l'Antiquité jusqu'à aujourd'hui et puis les préoccupations modernes pour l'inscrire dans le 21e siècle. La préservation des vieux monuments pour que ce soit encore beau et habitable aujourd'hui. Je pense aux immeubles du 18e siècle là, qui font le centre historique de Bordeaux. J'ai beaucoup aimé la description là, des maisons, la maison entrepôt qu'on devine en façade aujourd'hui mais qui ne servent plus d'entrepôt. Et là, on comprend comment c'était fait à l'intérieur et comment c'était utilisé. Ça, c'était particulièrement intéressant. Ouais. Oui.
4: Pour cette touriste, ce sont les échoppes qui l'ont particulièrement marqué.
7: Il y a quelques échoppes qui sont présentées, leur construction, leur organisation et leur habitation, c'est-à-dire que les personnes qui les occupaient. C'est intéressant de voir que c'était un peu tout type de personnes qui pouvaient occuper les échoppes. Non, c'est une très très belle ville. En fait, on voit bien qu'elle a su s'adapter en protégeant ce qui devait être protégé et en faisant évoluer tout le reste.
4: Ce centre d'interprétation au Bordeaux patrimoine mondial du musée d'Aquitaine ouvre une porte d'entrée vers la ville, un lieu pour comprendre Bordeaux en regardant, en écoutant et même en touchant ou en sentant. Il est ouvert de 11h à 18h tous les jours, sauf les lundis et jours fériés.
0: Merci beaucoup Philippe Vigier. À suivre dans un instant, Teddy Swims sur Ici Gironde.
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0: La puissante voix de Teddy Swims pour vous souhaiter un bon réveil sur Ici Gironde. Merci de nous avoir choisi ici matin au week-end avec 100% sport. Les belles histoires de nos sportifs girondins racontées par Dominique Bourdeau. Dans 3 semaines aura lieu le célèbre marathon du Médoc. Alors on se faisait la réflexion avec Dominique, on est toujours impressionné par celles et ceux qui arrivent à courir ces un petit peu plus de 42 kilomètres. Hein.
1: Vous êtes impressionné? Oh ben attendez, j'ai mieux encore. Hein. Un marathon par jour pour au final parcourir 3700 kilomètres. Voilà ce que prépare Josian Surac au bénéfice de l'association bordelaise Choupidou que vous présente Nelly Meunier.
2: Choupidou, c'est bien une association bordelaise qui est d'intérêt général et nous, le but effectivement, c'est de reconnecter, donc de garder ce lien entre les enfants hospitalisés et les membres de la famille, parce que c'est vrai que quand on est à l'hôpital, ben, l'enfant est souvent isolé, il a pas forcément les parents n'ont pas forcément le moyen de rester tout le temps à côté de l'enfant, donc nous on recrée, c'est grâce à la technologie, on leur permet de garder le lien, que ce soit avec les grands-parents, les parents, etc. Ça permet de calmer l'anxiété des parents qui n'ont pas forcément toujours le temps de toujours être à l'hôpital au chevet de du bébé en néonate ou de l'enfant en pédiatrie.
1: Voilà pour la cause, mais qui est donc Josian Surac qui va traverser pour l'association les États-Unis d'Amérique d'Est en Ouest.
2: Alors Josian, c'est quelqu'un d'incroyable. Il part effectivement, donc il a 66 ans et il part courir la route 66, donc pour les 100 ans de la route 66 cette année. Effectivement, il part entre Chicago et Los Angeles, courir un marathon par jour, ce qui est vraiment surhumain. Et effectivement, donc il vient de Saverdun, hein, c'est quelqu'un qui est très sportif depuis tout temps. Hein. Il a fait la Diagonale des Fous, enfin voilà, c'est un vrai sportif. Et au-delà de ça, c'est un aventurier parce que bah, quand il court, il part pendant 3 mois. Au-delà de ça, il va dormir avec les serpents, il va courir sur la route 66 et être confronté au roulage des voitures. On n'est pas sur le petit jogging du dimanche, là. On est vraiment dans l'aventure pure et dure.
1: Oui, je vous confirme. Un marathon par jour, et tel que vous le décrivez en plus, Nelly Meunier, ça nécessite, j'imagine, une sacrée préparation.
2: Comment il se prépare? À l'heure où je vous parle, il est actuellement en Chine, parce que son objectif, c'est l'année prochaine de courir sur la muraille de Chine. Et donc, aujourd'hui, quand je vous parle, il est en train de tester le marché chinois. Il est actuellement sur la muraille, en train de prendre ses repères. Il est plutôt, on va dire, de la génération où on y va à fond. C'est hamburger et bière à la fin de la course. Oui. Voilà, c'est à l'ancienne, quoi.
0: Moi, je vais faire que la fin de la course, si vous y voyez pas de souci. Pour suivre l'aventure de Josian, qui devrait prendre le départ de Chicago dans les jours qui viennent, afin d'arriver en novembre à Los Angeles pour les 100 ans de la mythique Route 66, rendez-vous dès maintenant sur sa page Facebook et Instagram. Tiens, en parlant de sport, savez-vous qui a dit « Le sport est la meilleure préparation à la scène, une carrière de chanteuse est aussi une course de fond ». Eh bien, c'est France Gall, et on l'écoute ce matin sur Ici Gironde. Quand le...

0: Les plus belles chansons françaises sur Ici Gironde pour vous accompagner à 7h53 avec France Gall. 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Ça peut être sympa à mettre en fond, par exemple. 100% chansons françaises à retrouver dès maintenant sur ici.fr. 7h54, voici les 3 plus chaque matin. 3 infos pratiques, locales, utiles et sympas pour profiter pleinement de l'été chez nous en Gironde. Tiens, si vous êtes dans le Nord Médoc ce samedi soir, ne manquez pas le marché nocturne de Soulac-sur-Mer. Ça fait partie des réels incontournables de l'été. Dès la fin de l'après-midi, les rues du centre-ville s'animent avec des dizaines d'exposants venus présenter leurs créations, leurs spécialités. C'est toujours hyper sympa. En plus, si vous êtes en vacances, que vous devez ramener des petits cadeaux à la famille, la belle famille, c'est parfait. Vous allez pouvoir découvrir et aussi goûter des produits du terroir, des gourmandises sucrées, salées. Il y a pas mal d'objets de décoration, des créations réalisées par les artisans locaux. C'est du circuit court, on adore. Et dès la tombée du jour, il y aura de nombreuses animations musicales. Et cela tout au long de la soirée. C'est le moment idéal pour prendre le temps de flâner, de faire quelques achats de vacances, je vous le disais. Ou simplement de partager un repas en plein air. Donc rendez-vous ce soir à Soulac-sur-Mer. À Bordeaux, à présent, il y a un comedy club. Ce soir, ça se passe sur la rive droite, juste en face de Darwin. Vous avez rendez-vous avec la Marelle Comedy Festival. Tout plein d'humoristes qui vont passer tour à tour sur scène avec une très belle programmation tout au long de l'été, chaque vendredi, samedi soir. Notez par exemple le 29 août, il y aura Thomas Angelvie qui cumule 2,6 millions d'abonnés sur les réseaux sociaux, où il partage pas mal d'extraits de ses spectacles, où il aime échanger avec le public.
1: Est-ce que ce soir à Bordeaux, on a déjà des gens qui ont fait l'amour dans des lieux insolites ?
2: T'as fait ça où, toi ?
3: Sur un jet ski sur bassin d'Arcachon avec un hélicoptère qui passait au-dessus. Putain, t'as jamais fait ça, hein ?
4: Non, bah non. On couche rarement avec Tom Cruise, donc...
0: Là, j'en suis sûr, vous avez tous l'image, vous avez tous une sortie en tête sur le bassin d'Arcachon où vous regarderez les jet skis un peu différemment. Rendez-vous au chantier de la Garonne donc ce soir et tous les vendredis, samedi soir à partir de 21h. Et puis une info pratique pour terminer que je voulais vous partager. Si vous avez prévu de venir à Bordeaux, de vous balader à pied ou en transport, sachez que jusqu'au 28 août, en raison de travaux, la ligne A du tram est interrompue entre Stalingrad et Sainte-Catherine. Et sur la ligne E, aucun tram entre Stalingrad et Quinconce, des bus de rang placements sont mis en place. En revanche, la traversée du pont de pierre se fait uniquement à pied ou à vélo. Ils ont mis des petits tuk-tuk aussi en place. Vous en avez toutes les 10 minutes. C'est toujours sympa, surtout vu la chaleur qu'il fait en ce moment. Tiens, d'ailleurs, vous nous partagez votre météo. Vous nous appelez 05 56 19 10 10. Merci à Philippe qui nous écoute au Taillant-Médoc qui a 22 degrés ce matin. Je voulais vous partager aussi la une de l'équipe ce matin. On y voit Léon Marchand et ce titre, Envole-toi, une photo du nageur en pleine course où seule sa tête, ses épaules sortent de l'eau. Rendez-vous aujourd'hui 18h30 pour la finale du 200 mètres papillon. Et peut-être, on l'espère, un nouveau titre, un premier titre européen pour notre légende des Jeux de Paris 2024. Et puis si je vous parle de la une de l'équipe, c'est aussi parce qu'il y a cet encart Bordeaux au bord de la liquidation. On parle foot cette fois-ci et des Girondins. Alors qu'en est-il ? Les explications et nos toutes dernières informations à suivre dans votre journal de 8h.
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0: Très bon samedi. Bon 15 août, bah oui, on prend le temps, on y va tranquillement ce matin, encore plus vous qui travaillez, avec Fred Ballard qui nous a rejoint juste avant les infos de 8h. Pour vous qui profitez peut-être de ce week-end du 15 août pour passer quelques jours en famille, avec la belle famille aussi, alors pour nous aider à trouver la bonne attitude avec les parents de son ou sa conjointe, Fred Ballard a fait appel à ses experts ce samedi dans l'humour en tube.
12: Ça fait 7 ans que je suis avec ma meuf, donc ça fait 7 ans que j'ai des beaux-parents. Là. C'est très long.
13: Ah, ça peut paraître une éternité hein, quand on n'a pas trouvé la clé de la communication, parce que bon, on ne choisit déjà pas sa propre famille, donc quand la vie nous en impose une nouvelle qu'on ne connaît pas vraiment, forcément on tâtonne un petit peu, hein, façon Rémi Boyes, un gendre pas encore tout à fait idéal.
12: Mon beau-père, là, je sais pas si je dois le tutoyer ou le vouvoyer depuis 7 ans. Du coup, je fais que des phrases où il y a... Il y a ni tu ni vous là, et je vous jure, je commence à devenir fou en fait. Je pense que eux ils doivent se demander si je suis pas complètement teubé comme gars.
13: Ah, c'est sûr que dire moi vouloir le pain pendant les repas de famille, on a trouvé mieux hein, pour se faire adouber par ses beaux-parents. D'autant que en général, les pères ne sont pas hyper accueillants avec celui qui ose prendre leur place dans le cœur de leur fille.
11: L'autre jour, ma fille a ramené un mec à la maison. Je lui ai dit, tu n'as déjà fait le coup avec le Labrador, c'est encore ta mère qui va devoir s'en occuper. On a fait connaissance, à un moment donné, on s'est retrouvés entre hommes. Je lui ai fait faire un tour en voiture. Bon, au bout d'une demi-heure, je l'ai laissé sortir du coffre. L'après-midi, je lui ai fait découvrir la chasse, il m'a demandé des conseils. Je lui ai dit, cours.
13: Voilà, bon alors bien sûr, tous les gendres ou futurs gendres ne sont pas obligés de suivre le conseil d'Olivier de Benoît à la lettre, même si courir vite et loin est une technique qui se défend. Hein. Sinon, bah, y a l'humour. En général, ça détend tout le monde. Et un beau-père qui rit, c'est un allié pour la vie.
0: Merci beaucoup, Fred Ballard.
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0: À Lacanau, il fait 23 degrés. Vous écoutez Ici Gironde, il est pile 8 heures. Un point complet sur l'actualité, le journal présenté par Elisa Robuchon.
14: Et à 8h, les fans des Girondins de Bordeaux se réveillent avec le cœur lourd. Le spectre de la liquidation judiciaire se rapproche pour les Marinés Blancs. Hier, le Comité National Olympique a confirmé la rétrogradation du club, plus d'un mois après la décision initiale de l'exclure des championnats nationaux, Guy Registe.
15: Mieux vaut avoir un calendrier pour suivre cette descente aux enfers. Fin juin, la DNCG, le gendarme du foot français, décide d'exclure le club de toutes les compétitions nationales. Les Marinés Blancs font appel, la décision est confirmée mi-juillet. Ils décident ensuite de la contester de nouveau devant le comité olympique, le CNOSF, comité qui a validé hier l'exclusion du club des championnats nationaux et donc sa rétrogradation au mieux en Régional 1. Les Girondins de Bordeaux ont encore 15 jours pour déposer un recours devant le tribunal administratif. En revanche, le temps presse. Le championnat de National 1, la quatrième division du football français, reprend dans une semaine et reste la grande inconnue, savoir si le fonds d'investissement Sparta Capital quitte le navire. Si oui, les Girondins de Bordeaux risquent la liquidation judiciaire.
14: Précision, Guy Registe et son micro ici. Grave accident de la route hier entre 13 véhicules sur la commune d'Ilatz. Une femme de 23 ans est morte. 7 autres personnes ont été blessées, dont un homme de 21 ans et une femme de 22 ans transportées dans un état grave à l'hôpital Pellegrin de Bordeaux. Un homme de 86 ans s'est aussi noyé hier, peu avant 19h sur le bassin d'Arcachon à Lenton. Il est décédé malgré l'intervention des secours.
0: L'enquête se poursuit pour déterminer l'origine du feu à Mérignac le 21 juillet dernier.
14: Un feu qui a fait 2 morts, 2 sapeurs-pompiers professionnels, Wilfried Schmitter et Anthony Berthomme, restés piégés dans leur camion-citerne. Hier, un adolescent de 15 ans a été mis en examen. Il a reconnu avoir jeté une cigarette à proximité du départ de feu. Dans le quartier évacué de Butre à Mérignac, c'est la consternation qui domine, Jules Brélaz.
16: La brasserie Le Cap est située juste en face de l'aéroport, à quelques mètres seulement de la forêt de pain incendié ce jour-là. Ses clients se disent sidérés à l'image de Maxime, un plombier installé dans le quartier.
17: Bah déjà choqué, que ce soit un petit jeune de 15 ans. Vous voyez par vous-même, hein, ça a cramé de partout. Et là où on est en train de manger, c'est vraiment à deux doigts de brûler. Et on a eu de la chance que c'est pas pris feu. Les pompiers ont fait un travail extraordinaire, malheureusement. Il y en a 2 qui reposent en paix, malheureusement.
16: En jetant sa cigarette dans la nature, le mineur de 15 ans estime qu'il peut être à l'origine de l'incendie, un geste que ne pardonne pas Camélia, une habitante du quartier de Beutre.
18: C'est criminel, c'est plus que... Alors oui, c'est stupide, mais c'est criminel, ça a coûté la vie de 2 pompiers. Son geste a fait que 2 personnes sont mortes.
17: Puis pour une cigarette, on sait qu'on est dans une région où ça prend très très vite feu, où c'est des pins, donc on sait comment ça brûle, on l'a vu 2 semaines après avec sur la Gironde ou dans les Landes.
18: Nous, l'évacuation, on l'a vécu, c'était horrible. Ça continue aussi, encore aujourd'hui dans les Landes.
17: Donc ouais, faire attention. Je suis fumeur aussi, mais j'ai toujours un cendrier, surtout sur les grottes chaleur. Pas jeter son mégot dehors, ça prend trop vite.
16: À Saint-Médard-en-Jalles, où se trouve la caserne dont étaient membres les 2 pompiers décédés, le maire Stéphane Delpera-Vincent confie à Ici Gironde sa colère et sa tristesse devant un acte stupide qui a tué 2 hommes indirectement.
14: Jules Brélas pour Ici Gironde, le procureur de Bordeaux. Bordeaux précise également que l'enquête doit encore permettre de confirmer si oui ou non ce mégot jeté est bien à l'origine de l'incendie. D'autres investigations sont en cours pour comprendre comment les deux sapeurs-pompiers se sont retrouvés piégés dans leur camion.
0: Dans les Landes à présent, l'incendie de Luglon n'est pas encore éteint.
14: 1300 hectares ont été parcourus depuis jeudi après-midi et le début de ce feu au nord-ouest de Mont-de-Marsan et à une quarantaine de kilomètres de la Gironde. Hier soir, deux foyers étaient toujours actifs à quelques centaines de mètres l'un de l'autre. Une nouvelle saute de feu a eu lieu vers 22h. Les pompiers s'affairent pour contrôler les flammes. Éviter toute reprise de feu, c'est aussi l'objectif chez nous, en Gironde, où l'incendie est fixé mais n'est pas éteint. À Arès, ce sont les habitants du quartier de la Montagne qui craignent le retour d'étincelles. Ils s'arment de sécateurs et de râteaux pour enlever les herbes sèches d'une parcelle de la commune, la seule qui n'a pas été touchée par les flammes. Lideric Lemay est à l'origine de cette initiative.
19: Là, on n'a pas de pare-feu. On est à 3 mètres de la végétation, vous voyez, hein, entre la palissade, là, on a 3 mètres de la végétation. Et en plus de ça, comme c'est une parcelle qui est à urbaniser, elle n'est pas entretenue depuis des années parce qu'il y a des lois qui sont très obscures. C'est-à-dire que normalement, il y a une obligation légale de débroussaillement qui incombe aux habitants. Sauf qu'ici, comme c'est un terrain à urbaniser, il y a une loi qui dit que c'est aux forestiers d'entretenir sa forêt. Donc il y a ces deux lois qui disent l'une le contraire de l'autre. Et donc là, même aujourd'hui, dans ce temps de grosse inquiétude, nous, en fait, on est plein d'habitants à se dire « mais c'est pas possible, on peut pas rester comme ça, on a déjà eu une chance inouïe de pas cramer. » On a retrouvé dans toute cette végétation ultra sèche des braises de pin noir qui ont volé du feu, qui sont tombées ici. Donc là, ça fait deux fois que le feu vient nous raser les moustaches, et là, on veut plus attendre. Donc du coup, nous, on a décidé de faire quelque chose nous-mêmes pour qu'il y ait au moins un nettoyage de feu immédiat juste devant.
14: Le maire d'Arès portera ce sujet justement devant le Premier ministre en visite en Gironde lundi pour faire changer les règles de protection des maisons face au feu. Comment se relever de cet incendie? C'est la question qui taraude les commerçants, tous les acteurs économiques du territoire qui ont été touchés de près ou de loin par les flammes en Gironde. Au camping des Flots Bleus, le souvenir des feux de 2022 est encore présent, mais le site a réussi à se relever, notamment grâce à la solidarité. Reportage à écouter en longueur à 8h30.
0: Les commerçants qui vont pouvoir compter sur l'arrivée des touristes ce week-end.
14: Oui, nouveau week-end de chasse et croisée en Gironde. Bison futé, voie rouge dans le sens des départs et des retours. Quelques recommandations donc si vous prenez la route. Évitez l'A10 entre Bordeaux et Tours de midi à 14h et entre Saintes et Bordeaux de 10h à 18h. Il faudra aussi prendre son mal en patience si vous prenez l'avion pour partir en week-end. 6 vols sont annulés à l'aéroport de Bordeaux-Mérignac aujourd'hui. En cause, une grève à l'appel des personnels de cabine de la compagnie EasyJet. Ils demandent de meilleures conditions de travail. Pour ceux qui restent en Gironde, c'est la fête dans plusieurs communes du littoral à l'occasion de l'Assomption et des fêtes de la mer. En revanche, pas de feux d'artifice cette année au Verdon, à Arcachon, Saint-Émilion ou encore Andernos. La Gironde est toujours en vigilance rouge pour le risque de feux de forêt. Et puis, 6 cas autochtones de chikungunya détectés dans le village de Prignac et Marcan dans le Cubzaguet depuis fin juillet. C'est ce que dit le dernier point de Santé publique France. Des cas de chikungunya donc transmis par le moustique tigre en Gironde et pas hors de la France hexagonale. Plusieurs opérations de démoustication ont eu lieu dans le Cubzaguet ces derniers jours, mais aussi à Blaye dans la nuit de mercredi à jeudi.
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14: Depuis une heure, on est repassé en vigilance jaune canicule.
0: Notamment grâce à la pluie et aux orages qui se sont abattus cette nuit sur notre département. Normalement, il devait y avoir un petit peu de ciel bleu.
14: Depuis 6 heures.
0: Ça passe si vite.
14: On
0: s'appartient plus aujourd'hui. Le temps, ça filoche. Bon, il y a toujours du gris dans le ciel. Normalement, le bleu devrait revenir, mais du gris qui va rester un petit peu. Des nuages, un ciel un peu laiteux aussi sur le littoral. Encore quelques pluies, notamment sur la Teste de Buch en toute fin de matinée. On espère que ça va pas non plus trop perturber les fêtes de la mer à Arcachon. On aura l'occasion d'en reparler tout à l'heure entre 9h et 10h. D'ici là, normalement, ce matin, on attend en moyenne entre 25 et 27 degrés.
14: Et cet après-midi, des belles éclaircies avant le retour des nuages quand même.
0: Et côté température, à Soulac-sur-Mer et au Porche, vous aurez 29 degrés à Saint-Laurent-du-Médoc, à Belin-Belier, Saint-Symphorien 31, Place de la Bourse à Bordeaux 32, à Coutray-Libourne 33. 3 degrés. En début de soirée, retour des averses par le sud-est du département. Des averses qui vont se généraliser à l'ensemble de la Gironde tout au long de la nuit, avec parfois des orages, notamment sur Bordeaux. En revanche, ce dimanche, le ciel devrait être beaucoup plus dégagé et les maximales ne dépasseront a priori pas les 30 degrés. Ici, l'infotrafic en temps réel. Bon courage si vous êtes sur l'A63 en direction de Bordeaux. On nous signale un accident juste avant Sestas. Ça ralentit un petit peu en amont. Si vous avez plus d'informations, que vous êtes dans le secteur, vous nous passez un coup de fil 05 56 19 10 10. Ailleurs, sur les autres axes de la région, ça roule bien. La 10, la 62, aucun souci. Et la rocade, ça roule parfaitement. Du côté de la SNCF, on jette un petit coup d'œil. 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Il est 8h08. Bon réveil.
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0: Tiens, dans un instant, on aura une bonne nouvelle à vous partager. Une bonne nouvelle qui concerne le bassin d'Arcachon. Ce sera juste après les Jackson 5.

0: Les chansons de votre vie sont ici, sur Ici Gironde. Quel plaisir d'écouter les Jackson 5 pour vous accompagner ce matin. Vous occupez du café, du petit déjeuner, on gère tout le reste pour vous.
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0: On est très heureux de vous accompagner à 8h12 sur Ici Gironde. Une bonne nouvelle tient à partager avec vous ce matin. Une nouvelle qui a été annoncée hier soir en vidéo sur les réseaux sociaux de la ville de Lesch-Cap-Ferré par Philippe de Gonneville, le maire de la commune.
3: Je reviens vers vous pour vous annoncer une bonne nouvelle. La réouverture prochaine de la route du Grand Croc, et ce à partir de lundi 9h.
0: Ça, c'est une très très bonne nouvelle. Réouverture de la route et de la plage du Grand Croc ce lundi matin. Ce qui veut dire aussi reprise des activités de restauration, la surveillance de la plage ou encore le club de surf. Rendez-vous donc à lundi. Réouverture rendue possible grâce à d'immenses travaux forestiers qui ont lieu depuis plusieurs jours sur cette route du Grand Croc. Et nous avons été les suivre sur place cette semaine. Si vous voulez, vous avez le reportage de Stéphanie Scock à écouter et à regarder sur ici.fr ou encore sur l'application Ici.
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0: Dans un instant, et avant 8h30, c'est une promesse. Je m'y engage, on vous offre vos entrées pour le Splash Park, un des meilleurs parcs d'attractions de Gironde. Parc d'attractions aquatique à la Cano. 4 entrées, vous allez pouvoir partir avec les enfants, les petits-enfants. On va jouer au cannelée, pas cannelée. Le principe très très simple, un thème, 3 propositions. Et à vous de me dire à chaque fois si ma proposition est girondine. Donc cannelée ou pas girondine, pas cannelée. J'ai pas encore le thème. Je pense qu'on va faire les restaurants de Bordeaux. On va faire les restaurants en Gironde à Bordeaux. Et vous me direz à chaque fois si c'est vraiment bordelais ou si ça n'a rien à voir. Vous nous appelez, on joue ensemble dès maintenant. C'est Angélique qui vous accueille au 05 56 19 10 10. Très bon réveil, merci de nous avoir choisi. Ici Gironde qui vous accompagne et on vous fait découvrir Auréa dans un instant.
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0: Merci de nous avoir choisi votre radio 100% locale ici en Gironde avec Valentine Letès qui nous a rejoint en studio. Bonjour Valentine.
5: Bonjour à tous.
0: Vie numérique, vie privée, vos bons conseils pour nous protéger, pour protéger nos données personnelles en ligne. On s'intéresse ce samedi aux offres illégales de jeux en ligne qui explosent en France. C'est l'Association française des jeux en ligne qui nous alerte. Alors Valentine, y a-t-il vraiment un danger pour nos données lorsque l'on joue en ligne ?
5: Et oui, puisque par définition, lorsque vous jouez en ligne, vous êtes connecté à Internet et donc une cible potentielle pour les pirates et leurs virus. Et oubliez l'image du jeune enfermé dans sa chambre pour jouer à la console. Nous sommes tous concernés, que ce soit sur ordinateur, console ou sur mobile. Près de 3 Français sur 4 jouent quasi quotidiennement à des jeux vidéo et à tous les âges. Et lorsqu'ils sont illégaux, comme un casino en ligne ou une version piratée d'un jeu connu, vous devenez vulnérable. Les utiliser, c'est aussi faire confiance aux éditeurs, aux créateurs de ces jeux qui, eux, ne vous veulent pas forcément du bien ou ne protègent tout simplement pas vos données.
0: Et alors, sur les plateformes légales, à quoi faut-il faire attention lorsque l'on joue en ligne, Valentine ?
5: Vérifiez que les données personnelles demandées pour vous inscrire sont vraiment nécessaires pour jouer, comme l'accès à votre géolocalisation ou à votre micro. Choisissez un pseudo et un avatar éloigné de votre identité. Utilisez aussi une adresse mail spécialement créée pour jouer en ligne, conseille la CNIL, la Commission nationale de l'informatique et des libertés. En cas de piratage, l'impact de l'attaque sera limité et les autres données sensibles dans votre compte de messagerie protégées. On évite d'enregistrer ses coordonnées bancaires, même si c'est bien pratique lorsqu'on réalise des micro-paiements pour améliorer l'expérience de jeu et acheter des accessoires à son personnage, par exemple. Vous ne savez pas comment l'éditeur du jeu les sécurise et même les grosses sociétés sont vulnérables. Et puis, ne laissez pas jouer votre enfant à un jeu qui n'est pas adapté à son âge. Une fois connecté, il sera au contact d'adultes capables de lui soutirer des informations sensibles sans qu'il en mesure les conséquences. Et dans le pire des cas, être confronté à du grooming, soit quand des pédocriminels se font passer pour des enfants pour leur demander des photos.
0: Et comme quoi on joue à tous les âges. 46% des plus de 60 ans jouent à des jeux en ligne selon le CNC, le Centre National du Cinéma. On a des bons conseils lecture à vous donner. En plus, il fait pas très beau ce matin, ça c'est parfait. Pourquoi pas démarrer un livre ? On en parle avec vous dans un instant sur Ici Gironde, juste après Aurélien.

0: Les soirées mondaines par Auréa, artiste niçoise que vous découvrez ce matin sur Ici Gironde. Il est 8h20. C'est férié aujourd'hui, oui, mais si vous nous écoutez à cette heure-ci, c'est peut-être que vous partez travailler. Alors bon courage, on est là avec vous. Et puis si vous profitez du week-end, on va essayer de se trouver un petit moment, vous savez quoi, pour bouquiner. Alors oui, dans l'idée, mais alors... quel livre? Ça, c'est la question. Pour nous conseiller, direction nos librairies indépendantes en Gironde, avec vous, Isabelle Wagner. Dites-nous, comment s'appelle votre coup de cœur du jour?
1: Scrogneugneux, une sorcière va retenir toute notre attention. Le tome 1, Mille pertuis de Julia Thévenot, vient de sortir en poche. Et le tome 2 vient de paraître. C'est la sélection d'Astrid Schumann à la librairie La Folie en tête de l'Aréole dans le sud Gironde. Bonjour Astrid.
2: Bonjour Isabelle.
1: De bonnes nouvelles pour les ados. Pourquoi cet engouement?
2: Alors, Mille pertuis m'a beaucoup marquée. C'est de la fantaisie, donc il est question ici de magie, de sorcellerie. Néanmoins, Julia Thévenot casse bien les codes. C'est un peu de la magie, de fluide, il y a de la salive, du sang, c'est un peu cracra. Au-delà de l'imaginaire, c'est un roman sur l'acceptation de soi et l'éveil à la sexualité.
1: Comment pourriez-vous décrire le décor?
2: Alors, on est dans un monde contemporain, ça se passe à Tours. on est dans une famille de sorcières. Orti vit avec ses deux sœurs et sa maman. C'est un monde exclusivement féminin. On apprendra dans le premier tome que sont devenus les hommes sorciers. Donc Orti est un peu coincée, délaissée entre une sœur aînée surdouée et une petite sœur un peu trublionne qui, par exemple, mange des tartines de desktop au petit déjeuner. Voilà.
1: À ne pas faire, hein, bien sûr, hein, dans la vraie vie.
2: Évidemment.
1: Le personnage le plus attachant pour vous, ce serait qui?
2: Évidemment, on s'attache particulièrement à Orti, qui, au début du bouquin, a 15 ans et qui revient sur un événement de son enfance, une bêtise monumentale qu'elle a faite et qui a déréglé tout le monde de la sorcellerie. On commence, elle a 5 ans, on la voit grandir. C'est vraiment une quête initiatique. C'est féministe, c'est très intelligent. Julia Thévenot est très, très inventive. C'est vraiment jouissif comme lecture, autant pour ados que pour adultes. Moi, je me suis beaucoup amusée. Elle fait beaucoup référence, évidemment, à Harry Potter, mais on en a un peu marre d'Harry Potter. Et à Philippe Pullman avec les Royaumes du Nord. Donc, c'est très documenté. Mais elle va beaucoup plus loin et elle nous parle à nous femmes. Voilà, ça fait plaisir.
1: Merci pour ce choix. Deux tomes à trouver donc chez Gallimard et en livre de poche pour le premier. Mille pertuis de Julia Thévenot. La librairie La Folie en tête de l'Aréole se trouve au 32 rue André Bénac et puis elle est ouverte du mardi au samedi inclus. Merci beaucoup pour ce choix, Astrid. À bientôt.
2: À bientôt.
0: Merci Isabelle Wagner. 8h22 sur Ici Gironde. On vous souhaite un très bon réveil. On vous remercie de nous avoir choisi. Toute l'actualité d'ici à suivre dans les infos de 8h30 et puis on va jouer ensemble aussi dans quelques minutes à gagner vos entrées, votre passe pour le Splash Park de Lacanau. 05 56 19 10 10 pour jouer avec nous. Voici Queen.

0: sur Ici Gironde, un des tout derniers morceaux que Freddie Mercury a enregistré avant sa disparition. Et un des membres du groupe, Brian May, pensait qu'il allait pas du tout être capable. Il le voyait en studio avoir un petit peu de mal. Et qu'est-ce qu'il a fait? Un verre de vodka et c'est reparti. À consommer avec modération, mais en tout cas, visiblement, ça a bien marché. Bonjour Babette.
1: Oui, bonjour.
0: Vous êtes à Audenge ce matin. Est-ce que vous êtes prête à jouer au cannelé ou pas cannelé?
1: On va essayer.
0: Alors, vous ne bougez pas, on joue ensemble dans moins d'une minute.
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0: Merci d'être avec nous. Ici Gironde, il est 8h27.
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0: Le jeu qui rend fou toute la Gironde. Le cannelé, pas cannelé. On joue avec Babette à Audenge ce matin. Comment ça va, Babette?
1: Bonjour. Tout va très bien.
0: Est-ce qu'à Audenge, vous avez des nuages aussi un petit peu, vous, ce matin? Comment ça se passe, là, sur le bassin?
1: Un petit peu, mais bon, il fait pas froid du tout.
0: Non, ça reprend, la chaleur, ça reprend. Ouais.
1: Voilà, c'est gris. On a eu un peu de pluie et c'est super.
0: Bon, ça fait du bien pour les plantes, ça arrose un petit peu aussi. On en profite. On va jouer ensemble le cannelé, pas cannelé. Je vous fais des propositions. Nous, vous faisons des propositions avec Elisa Robuchon. Et à chaque fois, si c'est Girondin, vous nous dites cannelé. Si ça ne l'est pas, vous nous dites pas cannelé. Est-ce que vous êtes prête?
1: Je suis prête.
0: Allez, c'est parti.
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0: Le thème, Elisa, on va partir sur les restaurants.
6: C'est bien ça, 8h30.
0: Ouais, ça permet d'ouvrir un peu l'appétit, vous voyez. On se met au jour un petit peu. Allez, on vous propose un restaurant à chaque fois. Vous nous dites cannelé ou pas cannelé. Je démarre si je vous dis l'entrecôte.
1: C'est cannelé.
0: Cannelé, c'est une bonne réponse, effectivement. Reconnaissable à deux choses, sa façade jaune et noire et la queue avec à peu près 300 personnes devant dès 10h30, en général. Mais on aime bien. Autre proposition, c'est avec vous.
6: Le Saint Sauvage.
1: Je connais pas. Bon, je dis non.
6: C'est pas cannelé. C'est à Toulouse. C'est dans le quartier Saint-Sernin, pas loin du Capitole.
0: Et alors, on en fait un petit dernier pour l'info à la forme.
1: C'était un piège, parce que ça aurait pu être quelque chose des chasseurs.
0: Ça sonne un peu le Saint-Sauvage, vous voyez, je vois ça, place des grands hommes, on a envie d'y aller. Si je vous dis chez Hortense, cannelé, pas cannelé?
1: Là, c'est cannelé.
0: Eh ben oui, c'est gagné, félicitations. Bravo, Babette. Merci. Vous repartez avec vos 4 entrées pour Splash Park à Lacanau.
1: Merci beaucoup, je ne connais pas, je suis super contente pour mes petits-enfants.
0: C'est l'occasion d'en profiter. Ils viennent vous voir un petit peu en vacances?
1: Oui, je viens de les avoir là, pendant 15 jours, je les aurai encore dans une semaine, à la fin du mois.
0: Eh bien, profitez-en, vous avez raison. Merci d'avoir été avec nous, Babette. À suivre sur Ici Gironde, l'info d'ici avec vous. Elisa Robuchon, nous irons dans un instant sur les campings du bassin d'Arcachon.
6: Oui, on va aller au camping des Flots Bleus à La Teste pour parler de l'après-incendie. Le site a été victime du feu en 2022.
0: Après Valentine Le Teste pour l'actualité.
7: Reprise de feu cette nuit dans les Landes. Quasiment 1600 hectares parcourus désormais par les flammes. Par précaution, une centaine d'habitants supplémentaires ont évacué. Les pompiers espèrent maintenant l'arrivée de la pluie, mais c'est peut-être la foudre qui tombera puisque des orages arrivent avec des rafales de vent à 90 km/h et une chute bienvenue des températures à l'ouest. C'est la fin de la vigilance orange à la canicule pour 19 départements de la côte ce matin. 64 autres le sont encore ce samedi. Nouvelle coulée de lave torrentielle en Haute-Savoie et deuxième mort en 10 jours à Sixtefer-à-Cheval. Un homme de 30 ans emporté par un torrent de boue capable de charrier des rochers de plusieurs tonnes. La semaine dernière, une femme de 56 ans est morte. Une centaine de vols EasyJet annulés ce week-end au départ de la France. Mouvement de grève très suivi au sein de la compagnie low cost, hôtesse de l'air et steward.

0: Alerte dénonce des changements incessants de planning et des journées à rallonge. C'est un week-end de galère dans tous les transports pour les vacanciers, avec ce trafic perturbé sur les rails entre Paris et la Normandie pour cause de grève, là encore à la SNCF, et cette circulation sur la route très difficile, rouge partout en France ce samedi. Dernier week-end des championnats d'Europe de natation à Paris, avec les adieux de Florent Manaudou au bassin. À 35 ans, il passe le flambeau à la relève. Léon Marchand, Marie-Ambre Molu, Pauline Mailleux et Béryl Gastaldello, tous disputeront des finales aujourd'hui.
1: 8h31, l'info d'ici en Gironde, Elisa Robuchon, ce sont ces campings qui doivent maintenant renaître de leurs cendres.
2: Oui, à Lège par exemple, normalement, en plein week-end du 15 août, ils sont complets les campings de Lège. Mais l'incendie est passé par là, 3 campings de la commune ont été directement touchés par les flammes. Ils vont maintenant devoir se relever et traverser un long parcours du combattant. Parcours qui fait écho à ce qu'a vécu le camping des Flots Bleus à la Teste de Buch, touché lui aussi par un incendie. C'était il y a 4 ans, Stéphanie Scock.
3: Le 18 juillet 2022, les campings de la Dune partaient en fumée. À peine 2 jours plus tard, le président Macron annonçait leur reconstruction. Les démarches administratives ont été facilitées, mais le directeur des Flots Bleus a dû se battre avec les assurances. Alors Franck Coudert a un message pour ses collègues sinistrés de Lège.
4: Je leur dis qu'il va falloir qu'ils s'arment de patience, qu'ils lisent bien leur contrat d'assurance. Et surtout... il va falloir qu'ils comptent que sur eux-mêmes. Parce que derrière tout ce qui s'est passé, solidarité, les députés, les sénateurs et tout, une fois que le tapage médiatique est terminé, on s'enferme dans un bureau, on regarde les contrats, qu'est-ce qui va nous être remboursé, qu'est-ce qu'il va falloir aller chercher au tribunal. Et puis patience, patience et patience, et puis voilà.
3: Au printemps 2023, les Flots Bleus a été le premier camping du Pila à rouvrir ses portes. Et bonne surprise, les campeurs étaient là. Beaucoup sont venus par solidarité, comme Carole Vendéenne.
5: Nous, on voyait l'évolution qu'ils faisaient dans le camping, les travaux, la rénovation. Nous, c'était obligé qu'on revienne ici, en fait. On ne peut pas louper un été ici, en fait. Puis, dans ce camping-là, il y a une âme, c'est la famille aussi, en fait. Le personnel est tellement proche de ces campeurs. C'est incroyable, en fait. Ils sont tous géniaux ici. Une année sans les voir, ce n'est pas possible.
3: C'est cette solidarité qui a sauvé le camping, explique son patron.
4: Moi, j'ai été super agréablement surpris parce que dès 2023, on a eu beaucoup, beaucoup de clients qui sont venus nous soutenir. Petit séjour, un séjour court, plus long. Vraiment génial parce qu'on était quand même dans la galère, on était dans le dur. Et on a vraiment senti une grosse solidarité de la part des gens qui n'étaient pas forcément de la région mais qui voulaient nous faire un petit coucou. Moi, je dis que ça n'a pas de prix, en fait.
3: Toujours cet esprit de solidarité. Ces derniers jours, le patron des Flots Bleus a accueilli des dizaines de personnes évacuées du Porge, de Lège-Cap-Ferré et de Biscarrosse.
2: Stéphanie Scock et son micro, ici Gironde.
1: L'info d'ici en Gironde, c'est aussi cet adolescent de 15 ans mis en examen dans le cadre de l'enquête sur l'incendie de Mérignac.
2: Ce jeune a reconnu avoir jeté une cigarette à proximité du départ de feu. Le 21 juillet dernier, cet incendie qui s'est déclaré aux abords de l'aéroport de Bordeaux-Mérignac a fait 2 morts, 2 sapeurs-pompiers professionnels. Il travaillait à la caserne de Saint-Médard-en-Jalles. On entendra le maire de la commune dans le journal de 9h. On est repassé en vigilance jaune canicule.
1: Mais il fait pas beau. Ouais. Non. Pour une sur la météo. Non, mais on a plus l'habitude de ce ciel gris. C'est vrai qu'il a plu cette nuit, il y a eu des orages. Alors, ça fait du bien, la pluie. Il n'y en a pas eu assez, malheureusement, pour nos terres et la sécheresse qui est toujours belle et bien présente. Et on vous en parle, ici sur ici Gironde. Mais effectivement, les orages, les averses de la nuit laissent derrière eux ce matin encore quelques nuages sur l'ensemble de la Gironde. Ciel laiteux aussi sur le littoral. Il pourrait d'ailleurs encore pleuvoir un petit peu sur la Teste de Buch en toute fin de matinée. D'ici 11h, il fera en moyenne entre 25 et 27 degrés.
2: Cet après-midi, on aura quand même des éclaircies avant quand même le retour aussi des nuages.
1: D'après Météo France et côté température, on va être à peu près dans ce qu'on avait ces derniers jours, un poil moins. Par exemple, à Montalivet, à Grand Piquet, 29 degrés. Chez vous, à Bazas, à Biganos, à Landiras, 31. Au Jardin Public, à Bordeaux, 32. À La Réole et Saint-Émilion, 33. Et en effet, vous le disiez, début de soirée, retour des averses sur le sud-est du département. Puis tout au long de la nuit, les averses qui vont se décaler, qui vont remonter vers Bordeaux, La Brède, Saint-Savin. Des averses qui seront parfois orageuses. Et le retour du ciel bleu pour tout le monde.
6: monde. Ça devrait être demain et pas plus de 30 degrés. Ici, l'infotrafic en temps réel. Deux accidents à vous signaler. Le premier, il est apparu sur nos écrans il y a une bonne demi-heure maintenant. Sur la 63, deux voitures sont impliquées dans cet accident. Juste avant Cestas, voiture placée sur la bande d'arrêt d'urgence, mais déjà pas mal de ralentissements en amont. Ça remonte presque jusqu'à la jonction avec la 660. Donc pour vous qui venez de Bayonne ou du bassin d'Arcachon, soyez bien prudents dans le secteur. Et puis Bordeaux intramuros, aussi un accident à vous signaler. Au niveau du pont Simone Veil, vous savez, quand vous prenez le tunnel en direction du centre-ville, là il y a un accident et forcément des répercussions en amont avec pas mal de ralentissements dans vos transports en commun. Trafic signalé comme normal au départ de la gare Bordeaux-Saint-Jean. 8h36, bon réveil.
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6: C'est un plaisir de vous accompagner ce matin sur Ici Gironde, Actu Local, Musique, Bonne Humeur. On a tout ce qu'il faut pour bien démarrer ce samedi, pour bien démarrer le week-end. Et voici Daniel Balavoine.

0: Le meilleur des chansons françaises sur Ici Gironde pour vous accompagner, vous souhaiter un bon réveil avec Daniel Balavoine.
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0: Bon, très clairement, vous n'avez pas pu passer à côté, ce fut un des principaux sujets de conversation cette semaine, l'éclipse solaire qui a eu lieu mercredi soir. Il y avait d'ailleurs des centaines de personnes qui étaient par exemple réunies sur la dune du Pilat, habitants et touristes qui étaient tous émerveillés et rencontrés par Victor Delfouillou.
3: Ça fait des jolis souvenirs. On se dit waouh, on se dit qu'on est content de partager ça avec des copines.
4: Je me dis qu'on n'en reverra pas beaucoup. L'éclipse en soi, c'est quelque chose qui est beau, qui est sympa, mais c'est surtout le cadre dans lequel on est qui est le plus important.
5: C'est spectaculaire parce qu'on ne va pas revoir ça tous les jours. Et puis, c'est juste chouette aussi de voir cet engouement avec tout le monde, tout ce monde autour.
0: Mais justement, ce matin, on va prolonger l'engouement en continuant de s'intéresser à nos astres. Savez-vous pourquoi Vénus se fait surnommer l'étoile du berger? Réponse à suivre avant 9h. Pour le moment, direction le port des Calonges pour une nuit magique. Rien que ça. Bonjour Florian Sarrazin.
6: Bonjour.
0: Vous êtes le directeur de l'office de tourisme de la communauté de communes de l'Estuaire. Avec vous ce matin, nous sommes à Saint-Cyr-sur-Gironde, à Brault et Saint-Louis également, à la frontière avec la Charente-Maritime. Et vous nous proposez de passer la soirée avec vous, une soirée vraiment pas comme les autres, grâce à la 12e édition de la Nuit des Carrelets, un rendez-vous qui réunit 1500 à 2000 personnes. Alors d'abord, pour préciser, c'est quoi les Carrelets ?
6: Alors, des carrelets, c'est des installations de pêche qui sont en bois, qui sont le long de l'estuaire de la Gironde, ou qu'on peut retrouver parfois ailleurs, mais il y en a un peu plus de 500 le long de l'estuaire de la Gironde. Donc, c'est des installations privées. Mmh. Et donc, les gens, en fait, rentrent à l'intérieur et lèvent un filet de pêche avec un treuil et ils attrapent des poissons, en général. Donc, du coup, c'est une installation qui a été classée au patrimoine immatériel culturel français en 2021. Et c'est un petit peu l'emblème de l'estuaire de la Gironde. C'est-à-dire que quand les gens pensent à l'estuaire de la Gironde, assez vite, l'image du carrelet vient en tête.
0: Et alors, ce qui va être génial ce soir avec cette 12e édition de la Nuit des Carrelets, c'est qu'on va pouvoir les redécouvrir, mais tout illuminé, c'est ça ?
6: Oui, alors en fait, comme c'est des installations privées, on n'a pas toujours l'occasion d'y rentrer à l'intérieur, sauf à connaître un propriétaire. Ouais. Donc à l'occasion en fait de la Nuit des Carrelets, il y aura la possibilité d'une part de rentrer dans un des carrelets qui jouxte le port des Calonges, parce qu'il y a un propriétaire qui va faire la visite de son propre carrelet. Donc là, c'est de 20h à 22h. Mais aussi et surtout, en fait, on aura une illumination de l'ensemble des deux rives en fait du port des Calonges, des carrelets avec des spectacles qui sont proposés tout au long de la soirée.
0: Ça va être génial. Il y aura notamment, j'ai vu, du théâtre dans un carrelet.
6: Oui, alors c'est du théâtre un peu burlesque musical, ouais, avec un spectacle qui va se dérouler toute la soirée. Il y a plusieurs représentations, mais c'est sur jauge. Donc là, c'est un artiste qu'on a déjà accueilli l'année dernière, mais qui nous propose un mini-concert folk humoristique, concerto, qui est une nouveauté qu'il va nous proposer cette année.
0: Et alors, ce qui est assez génial, c'est quand on est de la Gironde, on les connaît, ces carrelets, on est forcément passé à côté, mais c'est vrai qu'on n'est pas toujours rentré dedans. Et c'est pour toute la famille, on peut venir avec les enfants. J'imagine que, bon, c'est pas la première édition que vous faites, vous voyez les yeux des enfants s'ouvrir, être émerveillés. Pareil pour les adultes.
6: Oui, c'est-à-dire que c'est peut-être la seule manifestation de l'année où on a du mal à distinguer les yeux des enfants des parents, parce que bah, tout le monde est assez surpris en fait des illuminations, parce qu'en fait il y a une scénographie aussi particulière qui évoque le monde de l'eau. Donc en fait on peut voir des méduses, on peut voir en fait donc c'est des installations lumineuses mais assez monumentales, mmh, qui plongent en fait le visiteur en fait en pleine nuit en fait dans un univers un peu onirique, imaginaire et aquatique. Donc du coup il y a cet élément là mais il y a plein de spectacles en fait, il y a du théâtre burlesque, il y aura la musique, il y a des projections vidéo en plein air et puis un grand marché nocturne aussi avec un concert en même temps. Donc en fait, quel que soit en fait son souhait, ce qu'on a envie de faire,
0: on trouvera quelque chose.
6: Il y aura forcément quelque chose à faire.
0: Rendez-vous à quelle heure ce soir ?
6: Donc à partir de 19h, ouais, les spectacles vont commencer à partir, le concert commencera à partir de 20h15 avec Machine Nocturne, et les spectacles vont commencer à partir de 20h30. Okay. Donc il y a juste le spectacle en fait dans le carrelet qui est sur jauge et sur réservation. Mais pour les autres en fait, on peut déambuler librement, il y a des heures de début de spectacle, on s'assoit puisqu'on est en plein air, et puis on regarde le spectacle. La seule précaution peut-être à prendre à cette période de l'année, c'est peut-être prendre une petite lotion anti-moustique, on sait jamais.
0: Oui.
6: On est proche de l'estuaire de la Gironde, c'est bien d'avoir ça, parce que quand on reste pendant 10 minutes assis, on peut avoir des voisins qui peuvent être un peu dérangeants pour ceux qui sont sensibles aux moustiques.
0: Rendez-vous donc ce soir au port des Calonges. Merci beaucoup Florian Sarrazin d'avoir été avec nous, directeur de l'Office de tourisme de la communauté de communes de l'estuaire.
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0: 9h-10, vous qui avez la chance d'ouvrir tout juste les yeux, soyez les bienvenus sur Ici Gironde. Vous pour qui la journée a commencé depuis longtemps, soyez également les bienvenus. On vous accompagne ici matin, week-end. On fait un point, tiens, aussi sur vos conditions de circulation. Je vous rappelle que ce week-end s'annonce extrêmement dense sur nos routes. La journée est classée rouge au niveau national, à la fois dans le sens des départs, mais aussi des retours en Gironde. On surveillera notamment la route de la Presqu'île du Ferré. Là, ça roule encore. Là, ça va, mais on sait qu'on va arriver sur les 9-10 heures. Ça va être beaucoup plus compliqué. Pour l'instant, j'ai deux difficultés à vous signaler. La première, elle est sur l'A63 lorsque vous rejoignez Bordeaux. Deux voitures en accident sur l'A63. C'est vraiment juste avant Cestas. Elles sont sur la bande d'arrêt d'urgence, mais c'est vrai qu'on arrive assez vite dans le secteur avec la jonction en plus de l'A660. Donc, soyez bien prudents dans le secteur. Et puis, l'autre accident à vous signaler, c'est en rentrant sur Bordeaux lorsque vous arrivez au niveau du pont Simone Veil. Juste en dessous, là, le tunnel La Trémie, il y a eu un accident et donc pas mal de ralentissements en amont. Partout ailleurs, ça semble être assez fluide, notamment sur la Rocade, sur les boulevards, sur l'A10 également, vous qui arrivez peut-être du nord de la France, à 62 en direction de Toulouse, ça circule bien aussi pour l'instant. Vos conditions de circulation à tout moment, 05 56 19 10 10, on fait la route ensemble. On est avec vous, à vos côtés. Cette semaine, c'est vrai qu'il y a eu un engouement assez fou autour de l'éclipse solaire qui a eu lieu mercredi soir. Cet engouement et cette éclipse a peut-être réveillé en vous votre âme d'enfant, cette passion que nous avions, vous savez, tout petit pour ce qui se passe un petit peu autour de nous dans l'univers. Eh bien, ça tombe bien puisque ce matin, en attendant la prochaine éclipse, Fabien David, vous recevez Laurent Courrier, médiateur scientifique. Alors, racontez-nous, à quelle planète allons-nous nous intéresser ce matin ?
1: On va parler de Vénus. Bonjour Laurent.
2: Bonjour Fabien.
1: Déjà, Vénus est souvent appelée donc l'étoile du berger de façon un peu plus vulgaire. Pourquoi lui donne-t-on ce surnom ?
2: D'abord, Vénus, son surnom, il est lié effectivement à une tradition qui est populaire, qui n'a rien à voir évidemment avec sa nature elle-même. Si vous regardez le ciel juste après le coucher du soleil, dans la même direction que lui, hein, donc c'est-à-dire à l'ouest, vers l'océan, eh bien vous verrez un astre particulièrement brillant dans le ciel. Il y a plein de gens qui pensent que c'est une étoile, parce que ça brille comme une étoile. Et pourtant, c'en est pas une. C'est une planète. C'est donc la planète Vénus. Par exemple, le 15 et le 16 août, eh bien, la Lune va être très, très proche d'elle. Donc, c'est une date à retenir. C'est comme ça, vous faites pas d'erreur. De toute façon, je vous cache pas, il n'y a pas plus brillant que cette étoile avec des guillemets, donc que cette planète. Même elle est plus brillante que l'étoile la plus lumineuse du ciel d'été, qui s'appelle Vega. C'est une tradition populaire parce que de l'appeler étoile du berger, parce que c'est vrai qu'elle n'est visible qu'au crépuscule ou à l'aube. Les bergers conduisaient autrefois leurs troupeaux vers leur pâturage, ou les ramenaient à la bergerie. Donc voilà, ça servait un peu de repère naturel dans le ciel. Mais c'est vrai qu'il ne faut pas confondre une étoile qui produit sa propre lumière, qui émet de la chaleur, de l'énergie, qui produit sa propre lumière, alors que Vénus reflète la lumière du Soleil par son atmosphère qui est très épaisse.
1: Oui, en fait, c'est juste que Vénus est beaucoup plus loin. C'est un peu comme si on disait la Lune, c'est une étoile. On sait que la Lune n'est pas une étoile parce qu'elle est beaucoup plus grosse, mais parce qu'elle est beaucoup plus proche de nous, en fait.
2: Exactement. C'est une des planètes les plus proches avec Mars. Et c'est vrai que, par exemple, si vous regardez cette étoile lumineuse, je mets des guillemets encore, donc Vénus, si vous la regardez dans une lunette ou un télescope, ben vous allez avoir une surprise. Parce que comme la Lune, elle présente des phases. On peut la voir en croissant ou à moitié éclairée ou pleine. Elle présente des phases comme la Lune parce que son orbite est à l'intérieur de l'orbite de la Terre. C'est la deuxième planète. Par ordre, vous avez Mercure la plus proche, ensuite Vénus, et la Terre est en troisième place.
1: Merci Laurent Courrier, vous êtes médiateur scientifique au Capastro de Pessac. On peut vous retrouver sur votre site stagedécouverteastronomie.com et demain on vous retrouvera pour parler cette fois-ci de la formation des étoiles filantes. À demain Laurent.
2: À demain Fabien.
0: Le rendez-vous est pris, merci à tous les deux. 8h54 sur Ici Gironde, il y a un phénomène à ne surtout pas rater aujourd'hui sur la Garonne. Je vous en parle dans un instant, ce sera juste après Amir. Voici Alain Parfait. Bon réveil ici avec nous. Je fais semblant.

0: 8h57. Merci d'écouter Ici Giron. Tiens, quelque chose à ne surtout pas rater aujourd'hui, c'est le Mascaré. Si vous voulez, grand retour du Mascaré. Vous savez, cette vague qui remonte la Garonne à contresens. Vous pourrez l'observer notamment tout à l'heure à 19h. Elisa, vous êtes quel signe, vous?
1: Gémeaux.
0: Oula.
1: C'est pas bon.
0: Non, j'en sais rien. C'est Catherine Viguet qui va tout vous dire dans une minute.
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0: Merci de nous avoir choisi. Bientôt 9h, le journal dans un instant. Avant cela, votre horoscope. Bonjour Catherine Viguet.
7: Bonjour Robin.
0: On jette un coup d'œil à ce qui nous attend pour ce samedi 15 août, un jour férié, mais pas pour tous les signes.
7: Ah ben non, pour certains natifs, c'est délicat.
8: Bélier, alors pas mal du tout, parce que si vous luttez, il y a aussi de belles satisfactions.
7: Taureau, êtes-vous en plein chamboulement familial? Mais sans vous, rien n'est possible.
8: Gémeaux, dans la sphère privée comme à l'extérieur, plus question de renoncer à vos rêves.
7: Cancer, si c'est non, ce sera non. Vous êtes super déterminé et bien décidé à vous faire justice.
8: Lion, un désaccord pourrait vous faire mal à la tête. Parlez, exprimez-vous, c'est la solution.
7: Vierge, il faut respecter votre intimité. Soyez réservé sur vous et votre vie privée, vous savez faire.
8: Balance, vous êtes la personne idéale pour réaliser un événement et vous serez un ami hors pair.
7: Scorpion, alors vous êtes tiraillé entre une évolution dans la vie publique et le besoin de confort à la maison.
8: Sagittaire, vous serez surpris par une réaction. Quelqu'un ne vous suit plus ou souhaite le faire différemment.
7: Capricorne, une relation vous occupe l'esprit de jour, mais comme de nuit aussi. Vous y voyez peu à peu plus clair.
8: Verseau, le défi est de trouver le bon équilibre entre lenteur et précipitation. À vous de jouer.
7: Poisson, vous travaillez dur, oui, mais il ne faut pas négliger votre forme.
8: Et pour nous tous, on fait appel à notre élan vital.
0: L'horoscope de Catherine Viguet qui se podcaste sur ici.fr.
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0: Très bon samedi, nous sommes le 15 août. Vous écoutez Ici Gironde, il est 9h. Le journal Elisa Robuchon.
9: L'incendie de Mérignac a-t-il été causé par un jet de mégot ? Un jeune de 15 ans a été mis en examen hier dans le cadre de l'enquête menée par le parquet de Bordeaux. L'adolescent a reconnu avoir jeté une cigarette à proximité du départ de feu. Le 21 juillet dernier, l'incendie a coûté la vie à deux sapeurs-pompiers professionnels qui combattaient les flammes aux abords de l'aéroport de Bordeaux-Mérignac. Réaction de Stéphane Delpera Vincent, le maire de Saint-Médard-en-Jalles, la commune où travaillaient les deux pompiers décédés.
10: Oui, on découvre ça qu'un mélange un peu de tristesse et puis de colère, parce qu'en effet, on a beau dire et répéter les messages de prévention tous les étés, et notamment pas de mégots, évidemment, jetés par les fenêtres ou en bord de route, et malgré ça, une nouvelle fois, on est confronté à un acte stupide qui, malheureusement, n'a pas simplement allumé un incendie, mais a tué deux hommes indirectement. Je vous imaginais que c'était pas son intention, mais malheureusement, c'est le résultat, et de voir qu'en plus c'est un jeune, c'est encore plus triste. Mais bon, voilà.
9: Stéphane Delperavançon, le maire de Saint-Médard-en-Jal, au micro ici Gironde de Jules Brélaz.
0: L'enquête se poursuit donc pour confirmer l'origine du départ de feu, savoir si oui ou non cette cigarette a créé les premières étincelles.
9: D'autres investigations sont aussi en cours pour comprendre comment les deux pompiers se sont retrouvés piégés dans leur camion. Une femme de 23 ans est morte hier dans un grave accident de la route sur l'A62 à hauteur d'Ilatz près de Langon. 13 véhicules étaient impliqués. L'accident a eu lieu vers 1h du matin. 7 personnes ont aussi été blessées, dont un homme de 21 ans et une femme de 22 ans. Ils ont été transportés dans un état grave à l'hôpital Pellegrin de Bordeaux. Un homme de 86 ans s'est aussi noyé hier peu avant 19h sur le bassin d'Arcachon à Lenton.
0: Il est 9h02 sur ici Gironde. Après l'incendie chez nous dans notre département en Gironde, la crainte d'une reprise de feu.
9: La Gironde est toujours en vigilance rouge pour le risque de feux de forêt. Il fait toujours chaud, l'herbe est sèche. Les habitants du quartier de la Montagne à Arès s'organisent donc pour débroussailler la seule parcelle de la forêt de la commune qui n'a pas été touchée par le feu. Il s'agit d'un terrain constructible, c'est donc au propriétaire de le faire. Mais les habitants jugent que la parcelle n'est pas assez entretenue, Alice Marot.
1: Les herbes, les branches, les arbustes, Dominique donne des coups de sécateur à tout va.
11: C'est un travail de fourmi, mais fourmi active. Après ce qui s'est passé, c'est quand même un minimum de nettoyer. Sinon ça deviendrait un petit peu de l'inconscience.
1: Il n'y a que ce petit chemin étroit encombré d'herbes sèches qui sépare la forêt des maisons.
12: On va ramener ça, puis après on va couper tous les jours là, les gros trucs.
1: Avec son râteau, Julie essaie de créer une zone tampon.
13: On débroussaille le maximum, le grillage où poussent des ronces, des matières bien inflammables.
1: Et c'est ce qui inquiète Guy.
12: Moi j'habite là, je suis la deuxième maison en arrière-plan un peu. Et là c'est la seule forêt qui reste pratiquement intacte sur Arès. Et en fait on a très peur également parce que le forestier n'entretient pas son terrain.
1: En tout cas, pas assez pour les habitants. Certaines branches arrivent jusque dans le jardin de Philippe.
14: Ah oui, là, on ne peut pas faire plus près. Hein. Nous, on a vraiment nos habitations à côté. Et maintenant, on s'inquiète.
1: Il faut aller vite pour Lidéric. C'est lui qui a lancé le mouvement.
15: Nous, ce qu'on aimerait, c'est qu'il y ait un pare-feu qui nous protège, en fait. Là, on est vraiment dans une urgence vitale, immédiate. Et on a l'impression qu'on est très seul. Parce qu'il y a un cadre légal, administratif, qui même aujourd'hui, au lendemain du feu, freine tout et tout le monde.
1: Pour que ce ne soit plus aux habitants de se protéger tout seuls, le maire d'Arès demande un changement de réglementation. Il en parlera au Premier ministre la semaine prochaine.
9: Alice Marot et son micro ici Gironde. Sébastien Lecornu qui sera donc en Gironde lundi avec plusieurs membres de son gouvernement pour lancer le chantier de la reconstruction. Si l'incendie est fixé en Gironde, il n'est pas encore éteint et il est toujours présent, bien vivant au quotidien dans l'esprit des sinistrés. Pour les aider, des motards organisent aujourd'hui le Run Solidarité. Ils vont prendre la route depuis Libourne, Créon, Langoiran, Labrède pour converger vers les zones sinistrées, en passant par exemple par le Porge et Lacanau-Océan. L'objectif est de collecter des dons à chaque point de ralliement. Dans les Landes, l'incendie a parcouru 1580 hectares depuis jeudi après-midi et le départ de feu dans le secteur de Luglon. C'est à une quarantaine de kilomètres de la Gironde. Hier soir, vers 23h, une centaine de personnes ont été évacuées à Garin. Avant ça, plus de 500 autres habitants ont dû plier bagages dans la nuit de jeudi à vendredi. Une nouvelle saute de feu a eu lieu hier soir à Luglon, entraînant, je cite, un très gros travail des pompiers dans la nuit, selon les mots de la préfecture des Landes.
0: Du foot à présent et la descente aux enfers continue pour nos Girondins de Bordeaux.
9: Hier, le Comité National Olympique a confirmé l'exclusion du club de toutes les compétitions nationales et donc sa rétrogradation au mieux en Régionale 1. Les Marinés Blancs ont encore 15 jours pour déposer un recours devant le tribunal administratif. Ils risquent la liquidation judiciaire.
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9: Depuis ce matin, on est repassé en vigilance jaune canicule.
0: Ouais, exactement, les températures ont un petit peu baissé cette nuit, notamment grâce aux averses, grâce aux orages. Il devait y avoir des éclaircies ce matin d'après les toutes premières prévisions de Météo France, mais ça reste toujours un petit peu chargé dans le ciel girondin. Un ciel assez laiteux sur le littoral. Partout ailleurs, encore un petit peu de nuages et voire quelques gouttes prévues autour du bassin d'Arcachon, notamment sur la teste de bûche aux alentours de 11h. D'ici 11h, il fera d'ailleurs entre 25 et 27 degrés en moyenne.
9: Et cet après-midi, on va avoir à la fois des éclaircies et aussi le retour des nuages.
0: Oui, des nuages qui annonceront ensuite de la pluie en début de soirée, de la pluie qui va arriver par le sud-est du département, par le Lot-et-Garonne, par la Dordogne, et des averses qui vont de plus en plus s'imposer sur l'ensemble de notre département, notamment entre Labrède, Bordeaux et Saint-Savin. D'accord, ça ce sera pour la nuit prochaine. Normalement ce soir on devrait rester à peu près au sec dans ces secteurs-là. Côté température, cet après-midi chez vous à Soulac-sur-Mer, au Porche, vous aurez 29 degrés. À Saint-Laurent-du-Médoc, à Belin-Belier et Saint-Symphorien, 31. Place de la Bourse, à Bordeaux, rue Sainte-Catherine, 32 degrés. À Coutray-Libourne, 33. On jette un petit coup d'œil à demain. On prend de l'avance si jamais vous aviez des choses à faire en extérieur. C'est plutôt demain, puisque normalement il y aura un ciel bleu pour toute la Gironde et les températures un petit peu plus douces. On ne dépassera pas les 30 degrés. Ici l'infotrafic en temps réel, vos conditions de circulation, journée très importante, journée classée rouge aujourd'hui dans le sud-ouest, rouge dans le sens des départs, des retours, un seul accident pour le moment à vous signaler, c'est sur l'A63, on l'a depuis un peu plus d'une heure, deux voitures impliquées dans cet accident entre Marcheprime et Sestas, elles sont sur la bande d'arrêt d'urgence, mais peuvent quand même peut-être un petit peu vous gêner, d'ailleurs ça ralentit dans le secteur. Partout ailleurs, ça roule bien sur l'A62, sur la rocade, les boulevards ou encore l'A10 en venant de Paris, pour l'instant tout est ouvert, quelques petits ralentissements aussi quand même sur l'A10 à hauteur de Carbon-Blanc juste avant de vous engager sur la rocade. Si vous avez percevé des choses, vous nous appelez 05 56 19 10 10.
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0: 9h08, c'est Destination Gironde qui va vous accompagner jusqu'à 10h. Je vous donne le principe, il est très simple. Ensemble, on va se créer le week-end parfait dans un coin de Gironde. Vous savez quoi, on va aller du côté d'Arcachon ce matin. Ici Gironde, votre guide officiel pendant l'été. Et pour la musique, voici Rick Astley. Très bon début de matinée. Merci de nous avoir choisis.

0: Très bon samedi, merci d'avoir choisi Ici Gironde pour vous accompagner votre radio locale.
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0: Et ce samedi, zoom sur Arcachon pour vous y créer le week-end parfait. Bonjour Emmanuel Dréan.
3: Bonjour Robin.
4: Avec vous, on va revenir sur un rendez-vous qui est immanquable et très attendu, qui se poursuit aujourd'hui. Ce sont les fêtes de la mer. Alors avant d'expliquer, de donner le programme, il y a une tenue déjà à avoir pour les fêtes de la mer.
3: Exactement, il faut être vêtu de blanc et revêtir le foulard jaune, le traditionnel foulard jaune des fêtes de la mer que vous pouvez vous procurer à l'Office du Tourisme auprès de nos associations sur les différents quartiers de la ville.
4: Alors quel est le programme aujourd'hui ? On m'a parlé d'un grand défilé de bateaux.
3: Exactement. Ce matin, la traditionnelle messe de l'Assomption qui va tout d'abord débuter à 10h30 sur la place Thiers, donc face au bassin d'Arcachon. Et à l'issue de cette messe, effectivement, tout le public est invité à aller sur la jetée Thiers, où se déroule la bénédiction des bateaux et le défilé nautique. C'est en fait des centaines de bateaux qui se réunissent à cette occasion. Tout le monde se retrouve à ce moment-là pour être béni et faire ce beau défilé qui est assez impressionnant, effectivement. Alors, il y a un côté très festif, il y a un côté très solennel, puisqu'effectivement, on est sur une bénédiction de la mer et des marins, de protection des marins qui viennent à cette occasion. Mais il y a aussi ce côté très festif, ils se jettent de l'eau. C'est aussi, ça se fait dans la bonne humeur. Et c'est quelque chose qui est très ancien, puisqu'en fait, les fêtes de la mer, à l'origine, ces bateaux se réunissaient et on se jetait des bouquets de fleurs de bateau en bateau. Voilà, c'est une bataille de fleurs. C'est pour ça aussi qu'on retrouve beaucoup la fleur jaune et les fleurs sur les bateaux, parce que c'est ancré dans cette tradition des fêtes de la mer.
4: On a ce rendez-vous ce matin avec ces centaines de bateaux, mais il y a aussi un rendez-vous, par exemple, un peu plus tard, tout à l'heure, à 16h.
3: On a différents rendez-vous cet après-midi. On va avoir la régate des voiles traditionnelles. Donc tous ces bateaux dont je vous parlais tout à l'heure, les pinasses à voile, les bacs à voile, les monotypes. C'est une centaine de bateaux qui se retrouvent pour un championnat. En fait, on clôture le championnat des voiles traditionnelles à Arcachon par cette régate du 15 août. Il y a aussi cet après-midi un rendez-vous, effectivement, une partie de pelote à Grand Chistera au pilotari arcachonnais. Et ça, c'est aussi un événement majeur qu'on trouve le 15 août. C'est une partie avec les meilleurs joueurs français qui se retrouvent et qui se confrontent lors de cette partie de pelote basque.
4: C'est vrai que ça fait partie de la culture du Sud-Ouest et il faut absolument la découvrir si vous êtes de passage ici dans le département. Et puis ce soir, ça se développe de plus en plus et ça aussi, c'est extrêmement impressionnant. Spectacle de drones.
3: Oui, tout à fait. Spectacle de drone à 22h30. Donc, soyez à l'heure, ne loupez pas le rendez-vous. Pareil, proche de la jetée Thiers, le rendez-vous en centre-ville sur la plage centrale pour voir ce spectacle. Mais en fait, il va y avoir des animations partout dans la ville ce soir. J'oublie aucun quartier, le centre-ville, effectivement. Mais à l'Aiguillon, il y a également toute la journée. Là, d'ailleurs, c'est déjà en cours. Il y a un vide-grenier sur le quartier du port de pêche. Et ce soir, ils ont une sardinade qui est aussi un événement incontournable. Sardinade avec les bandas. Donc, vous pouvez cet après-midi aller réserver vos places à partir de 16h. Là-bas, c'est une ambiance très festive. Il y a le quartier du Moulot aussi, à l'opposé, qui sera en fête avec des concerts toute la soirée, qui vont s'enchaîner toute la soirée. Donc dans tous les quartiers en fait d'Arcachon, on retrouve des animations festives.
0: Eh bien écoutez, rendez-vous sur la jetée Thiers à 10 minutes de la gare d'Arcachon. En plus, il y a des trains toutes les heures depuis Bordeaux, Talence, Sestas ou encore Marche Prime. Merci beaucoup Emmanuel Dréan, bonne journée.
3: Merci, on vous attend et les commerçants et les restaurateurs vous attendent pour ce beau rendez-vous des fêtes de la mer.
0: Eh bien c'est noté, on continue de se balader sur Arcachon, de découvrir Arcachon, mais comme des locaux, vous savez, avec les bonnes adresses. Ce sera dans un instant, vous restez avec nous sur Ici Gironde. Voici Gérard Blanchard avec Rocamadour. Belle matinée. Ah

0: Hervé Blanchard, pas du tout. Gérard Blanchard, je confonds avec quelqu'un d'autre. Gérard Blanchard sur Ici Gironde. Belle matinée, bon samedi.
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0: Chaque samedi et dimanche sur Ici Gironde, on se crée ensemble le guide officiel de votre été avec toutes nos bonnes adresses et événements à ne surtout pas rater. Bonjour Isabelle Laban.
3: Bonjour Robin.
0: Vous êtes la directrice du pôle promotion du bassin d'Arcachon au CIBA. On connaît tous le tour du monde en 80 jours de Jules Verne. Eh bien nous ici en Gironde, paraît-il que nous avons le tour du monde en 80 kilomètres.
3: Oui, tout à fait. Effectivement, avec les offices de tourisme du bassin d'Arcachon, l'année dernière, on s'est rendu compte, bah, finalement, quand on fait le tour du bassin, c'est approximativement 80 kilomètres. Et on s'est dit, voilà, pour inviter nos voyageurs et nos hôtes à parcourir la diversité de nos communes touristiques, hein, d'Arcachon au Cap-Ferré, eh ben, on va proposer cette idée de faire un tour du monde, mais sans quitter le bassin d'Arcachon.
0: C'est génial. Et alors, par où on passe? Qu'est-ce qu'on va voir sur le trajet?
3: L'idée, c'est que vous avez un petit carnet de voyage, okay, à faire tamponner dans les offices de tourisme en priorité, ou d'autres lieux, mais en priorité dans les offices. Et là, en franchissant la porte de l'office de tourisme, on va vous inviter à aller un petit peu plus loin que le simple tampon à collecter, même si ça peut être juste l'objectif du tampon à collectionner. Mais l'idée, c'est de vous dire, bah, puisque vous êtes là, on va vous proposer des visites guidées par nos raconteurs de pays ou par nos guides conférenciers. Et pour aller un petit peu plus loin dans la découverte du Tour du Monde et sûrement découvrir des tas de richesses que les personnes, que nos voyageurs ne soupçonnent pas en franchissant la porte de l'office de tourisme. Mais voilà, il y a un petit carnet de voyage qui aide tout d'abord à franchir la porte de l'office. Et la collection de tampons est vraiment très sympa.
0: Et ce carnet, on peut le récupérer gratuitement.
3: Exactement. Génial. Et quand on a collecté les 12 tampons, il suffit de le renvoyer au CIBA. Tout est bien mentionné sur le carnet, la dernière de coupe du carnet. Vous le renvoyez au CIBA et on vous envoie des goodies, des porte-clés, des tote bags. Et on vous renvoie le carnet tamponné.
0: Donc on démarre à Arcachon, on passe ensuite à La Teste, à Gujan, au Teche, on passe par Andernos, par Arès pour aller en direction de la pointe du Ferré.
3: Alors on peut commencer par la commune que l'on souhaite. Il n'y a pas d'ordre. Ah. Si vous êtes en vacances dans le cœur du bassin d'Arcachon, sur par exemple Audenge ou Lenton, vous commencez par ces communes-là. Vous savez juste qu'il vous faut 12 tampons à collectionner. Par exemple, on a aussi des personnes en résidence secondaire qui, c'est l'objectif d'une balade en famille, de collectionner les douze tampons. Vous pouvez le faire si vous revenez plusieurs fois. Vous pouvez faire 2-3 tampons. La fois d'après, si vous revenez, vous en faites 2-3 autres. Et voilà. C'est vraiment sans contrainte.
0: Et alors, pour bien comprendre comment se passe le trajet, on a des pistes cyclables dédiées en plus.
3: Effectivement, on invite nos voyageurs et nos hôtes à le faire, se pratiquer ce tour du monde plutôt à vélo, mais il n'y a pas non plus d'obligation par rapport à ça. On vous donnera le tampon même si vous venez en voiture.
0: Trop bien. Le tour du monde en 80 km à retrouver sur bassin-arcachon.com. Merci Isabelle Laban d'avoir été avec nous.
3: Merci et au plaisir de vous accueillir sur le bassin d'Arcachon.
0: Voici Jennifer sur Ici.

0: 9h25, vous écoutez Ici Gironde et vous venez de découvrir le tout nouveau projet de Jennifer qui a décidé de marquer son retour avec plein de chansons autour du disco, autour de Dalida. Un projet qui a même été validé par le frère de Dalida, Orlando, qui a tout écouté, qui a tout validé. Jennifer de retour après 4 ans d'absence sur Ici Gironde. Jusqu'à 10h, on se crée ensemble le guide officiel de vos vacances avec plein de bonnes adresses, plein de bons plans sur Arcachon. Et puis aussi, dans un instant, tiens, on ira plutôt dans le nord de la Gironde avec une idée sortie pour ce soir.
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C'est génial pour faire la route avec vous, Eric Clapton sur Récy Gironde. Tiens, vous qui êtes sur la route, d'ailleurs, je vous rappelle qu'il y a toujours cet accident sur l'A63 en direction de Bordeaux, entre Marcheprime et Sestas, ça ralentit en amont. Et dans l'autre sens, sans doute un bouchon de curiosité également. Ça vaut peut-être le coup de sortir, de pas prendre cette A63 à cet endroit-là et plutôt prendre par Marcheprime, de longer en parallèle de l'A63. Si vous êtes dans le secteur, n'hésitez pas à nous passer un petit coup de fil. On est sur la route avec vous toute la journée. Je vous rappelle que la journée est classée rouge dans le sens des départs et des retours. Pour nous appeler, c'est complètement gratuit. Angélique vous accueille au 05 56 19 10 10.

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1: Avec les meilleures idées sorties à vous proposer. Tiens, si vous êtes dans le Nord-Médoc ou que vous comptez aller dans le Nord-Médoc aujourd'hui, rendez-vous ce samedi soir tout près de Soulac-sur-Mer. Ça va faire partie des véritables incontournables de cette fin d'été, puisque dès la fin de l'après-midi, les rues du centre-ville vont s'animer avec des dizaines d'exposants venus présenter leurs créations et leurs spécialités. Vous allez pouvoir découvrir et surtout goûter des produits du terroir. Je pense que vous allez vous régaler. Il y a pas mal de créations aussi réalisées par des artistes locaux, et on le sait, les locaux ont besoin, les commerçants ont besoin de notre soutien, surtout en ce moment, c'est le moment d'y aller. Donc rendez-vous ce soir avec de nombreuses animations musicales également tout au long de la soirée. Le moment idéal hein, vraiment pour prendre le temps de flâner, de faire quelques achats de vacances ou tout simplement de partager un bon moment en famille. Rendez-vous ce soir à Soulac-sur-Mer.
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1: Jusqu'à 10h, destination Gironde, on se crée ensemble un week-end parfait à Arcachon et dans un instant, on va aller se régaler. On vous a trouvé une table, elle est excellente. Ce sera juste après Michel Sardou. Très bon début de journée avec nous, bon samedi sur ici Gironde.

0: Les plus belles chansons françaises sur Ici Gironde avec Michel Sardou qui est passé nous voir un paquet de fois ici à Bordeaux, notamment pour sa tournée d'adieu, souvenez-vous, à l'Arca Arena, Floirac notamment, c'était en décembre 2023. Il avait tellement aimé qu'il est revenu un mois après en janvier 2024.
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0: Et ensemble, on se crée le week-end parfait avec des activités. On en parlait à Arcachon, il y a la fête de la mer en ce moment, à ne surtout pas rater les fêtes de la mer. Et puis, il y a aussi de quoi bien se restaurer. On va aller rejoindre tout de suite Grégory Colantuono. Bonjour Grégory.
3: Oui, bonjour, ça va?
0: Ça va et vous?
3: Ouais, ça va, super, impeccable.
0: Parfait, vous êtes chef et propriétaire du restaurant Fleur des Pins. On vous retrouve à Arcachon, vous êtes avenue du Général de Gaulle. C'est quoi, c'est la rue juste en face du casino?
3: Ouais, c'est ça, c'est entre l'Olympia et le casino, ouais.
0: Alors racontez-nous, quand on s'assoit à votre table, par exemple, si on vient ce midi ou dans les prochains jours, déjà, qu'est-ce qu'on va voir autour de nous? À quoi ressemble le restaurant?
3: Ah, mais le restaurant, donc, comme son nom l'indique, tourne autour du pain. Tourne autour du pain, et puis... durant sa table dans mon restaurant, voilà, avec des produits locaux, qui est pour moi très très important. On a un petit menu à 27 € avec entrée, plat, dessert qui change toutes les semaines, et une petite carte avec trois entrées, trois plats, trois desserts, c'est pareil qui change toutes les semaines aussi.
0: Vous êtes un peu modeste, Grégory, parce que vous parlez rapidement des produits locaux, mais c'est génial ce que vous faites, parce que les circuits, c'est en circuit ultra court. Je voyais par exemple le fromage, il vient de La Hume, juste à côté chez Erwan.
3: Oui, c'est ça.
0: Votre miel, il vient de Bazas, c'est vraiment génial de faire ça.
3: Exactement, je pense que c'est aujourd'hui très important de travailler avec nos producteurs locaux. On est quand même dans une région sur le bassin d'Arcachon et sur Bordeaux et ma région, parce que moi je suis originaire de Langon, où on a des produits qui sont extraordinaires, donc il faut en profiter au maximum en tout cas.
0: Et c'était quoi l'idée avec ce restaurant? C'était quoi? C'était de créer une ambiance comme à la maison?
3: Exactement, c'est de créer une ambiance comme à la maison, tout en mangeant des produits simples, efficaces et bien travaillés.
0: Il y a quoi sur l'ardoise par exemple ce midi si elle est déjà faite?
3: Bon, mais ce midi, on travaille une petite entrée dans notre menu à 27 €, une petite entrée à base d'échalotes, fèves tonka. On travaille le chèvre qui est en pleine saison avec un petit peu de basilic. Un petit veau grillé avec des petits légumes bien grillés, un bon petit jus. Et surtout, très important, parce que moi aussi, je suis très attaché à ma maman. Et c'est elle qui m'a appris aussi le goût de la cuisine. Et du coup, je fais un petit jus d'entourin qui est une spécialité de Langon.
0: On sent la transmission, on sent la fierté pour vous. On sait en plus que vous avez été fortement impacté par les incendies en Gironde. Selon Franck Chaume, le président national de l'UMI, c'est l'Union des métiers, des industries, de l'hôtellerie, de la restauration, la chute de la fréquentation touristique est de 50 à 80% sur Bordeaux. Pour le bassin d'Arcachon, ils sont à moins 40%, c'est ce qu'il disait il y a quelques jours. Est-ce que vos touristes sont de retour aujourd'hui? Est-ce que vous avez pu retrouver un rythme habituel, surtout en ce week-end du 15 août?
3: Ouais, bien sûr. Ça a été très compliqué, au mois de juillet, bon, vous savez que tout ce qui s'est passé.
0: Oui, bien sûr.
3: Au mois d'août, bien sûr, tout le monde est revenu sur le bassin d'Arcachon. Encore une fois, voilà, malheureusement, madame la sous-préfète a dit que des bêtises et elle a pas fait son job. Donc, les gens sont bien revenus sur Arcachon. Et c'est très bien, parce que même au Cap Ferret, etc., parce qu'on est quand même dans une région qui est extraordinaire.
0: Vous faites référence, j'imagine, à Sophie Broca, la préfète de Gironde, qui avait dit aux touristes qu'il ne fallait pas venir en Gironde. Désormais, les feux sont totalement maîtrisés, il n'y a plus aucun souci, et les touristes sont en effet de retour. Vous êtes complet ou il vous reste de la place un petit peu à midi?
3: Alors là, on est complet à midi, on est complet ce soir, on est complet 4-5 jours avant.
0: Bon, c'est une
3: après,
0: bonne nouvelle, ça.
3: Nous, on a une capacité dans le restaurant qui est de 35 à 38 couverts, donc ça se remplit assez rapidement. Mais en tout cas, je suis très fier, parce que très heureux, parce qu'on travaille très très bien et j'en suis très content.
0: Et c'est ce qui fait tout le charme de votre restaurant, d'avoir aussi des restaurants, on le dit, comme à la maison, on sent vraiment dans un esprit intimiste, on a le temps de discuter avec vous. Merci beaucoup Grégory d'avoir pris le temps justement d'être avec
3: Merci
0: nous ce matin sur Ici Gironde. Et on passe vous voir, on complète ensemble notre guide pour passer un week-end parfait à Arcachon, votre restaurant Fleur des Pins, 6 bis avenue du Général de Gaulle, juste en face du casino, vous ne pouvez pas le rater. Ici Gironde pour vous accompagner jusqu'à 10h et tout de suite, c'est la musique que vous aimez, voici Roxette.

0: Ici Gironde, la bande son de votre vie, avec Roxette pour vous accompagner ici dans le département, 9h45.
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0: Pour vous qui découvrez le principe de Destination Gironde, c'est simple, pendant une heure, on fait un focus dans notre département et on vous donne toutes les bonnes adresses, tous les bons plans, on les partage avec vous. On a été faire notamment du vélo en tout début d'émission, ce sera retrouvé en podcast sur ici.fr, les 80 km du bassin d'Arcachon, vous n'êtes pas obligé de les faire d'un coup. On a été au restaurant aussi il y a un instant avec Fleur de Pin et là désormais on va se loger ensemble direction l'hôtel Point France avec vous Patrick Pujol, bonjour.
3: Oui, bonjour.
0: Merci d'être avec nous ce matin sur Ici Gironde. On vous retrouve à Arcachon, rue Grenier. Vous êtes juste en face de la plage. Alors déjà, pour se situer, votre hôtel, quand on arrive dans les chambres, qu'est-ce qu'on voit? Quelle est la vue?
3: Quelle est la vue? Ben, sur les chambres vues sur mer, vous avez vu sur la jetée Thiers, les cabanes Chianquet, et vous avez l'île aux oiseaux et le Cap Ferré juste en face.
0: J'imagine que ça fait son petit effet, ça.
3: Une vue assez... Bah, ça fait son petit effet waouh, comme on dit. Voilà, tout simplement. Sachant qu'en plus, toutes nos chambres ont une balcon, certains avec une terrasse vue sur mer. Donc, c'est assez sympathique, oui.
0: Et qu'est-ce que vous aimez, vous? Qu'est-ce qui vous a donné envie de vous lancer dans ce métier de... Qu'est-ce que vous aimez quand les gens arrivent à l'hôtel?
3: Ouais, c'est notre métier, c'est accueillir les gens et les rendre heureux, tout simplement, hein, et leur permettre de passer un bon moment sur le bassin d'Arcachon, dans notre établissement, qu'ils dorment bien, qu'ils prennent un excellent petit déjeuner, et qu'à la fin du séjour, ils nous le disent merci. C'est notre plus belle récompense, on va dire.
0: Vous avez souligné un point très important ces dernières années. J'ai fait beaucoup d'hôtels, et il y a quelque chose sur lequel on ne déroge pas à l'hôtel, c'est le petit déjeuner. Et lorsque l'on va sur votre site, hotel.france.com, on voit marqué le petit déjeuner frais et engagé. Qu'est-ce que ça veut dire?
3: Frais, c'est-à-dire qu'on utilise des produits frais et engagés, c'est-à-dire qu'on essaie de sourcer un maximum de produits locaux, à, on va dire aux alentours de 100 km autour d'Arcachon, que ce soit pour les fruits, c'est-à-dire qu'on évite les fruits qui viennent, ben on évite les bananes, on évite les ananas, tous les fruits qui viennent de trop loin, des fruits de saison évidemment, des œufs bio évidemment, enfin voilà, on essaie d'avoir une démarche le plus engagée possible, sachant que c'est malheureusement compliqué de l'avoir à 100%, mais on est dans cette optique-là.
0: Comment il se passe cet été? On le sait, il est particulier et vous êtes aussi président du club des hôteliers du bassin d'Arcachon, on en parlait il y a un instant aussi. Oui. Comment ça se passe? Ça y est, les gens sont de retour, notamment avec les fêtes de la mer?
3: Ben, les gens sont là cette semaine, mais pas autant que d'habitude, malheureusement. On a quand même un gros déficit de clients sur ce mois d'août, suite aux nombreuses annulations avec les feux de Somos. Ouais. Donc, on a perdu beaucoup de clients, et malheureusement, le retour n'est pas aussi nombreux qu'attendu, on va dire. Donc, ça sera un mois d'août en demi-teinte, malheureusement.
0: Comment vous procédez dans ce cas-là? Vous essayez de rappeler les gens, vous les rassurez? Il y a tout un travail à faire autour de ça aussi, de communication?
3: Oui, bien sûr, il y a eu un gros travail de fait, mais notamment au départ des feux, on a été, on va le dire, assailli au téléphone et par email, savoir où on en était, ce qui se passait, si Arcachon avait brûlé, parce que c'est vrai qu'au niveau des médias, c'est pas toujours simple de savoir où ça brûle, qu'est-ce qui brûle et comment ça se passe. Donc il y a eu un gros travail de réassurance, mais malheureusement, notamment tout ce qui était la clientèle étrangère, ben eux, la seule chose qu'ils retenaient, c'est que ne venez pas en Gironde. Donc évidemment, c'était annulation. Donc tous nos longs séjours ont été annulés dans la majorité des cas. Et donc maintenant, on travaille un petit peu au jour le jour avec une clientèle de passage qui revient. Hein, et c'est bien agréable aussi. Ça nous permet aussi de découvrir peut-être de nouveaux clients. Mais c'est vrai que on va dire que pour un mois d'août, ça ne nous remplit pas tous les jours comme habituellement.
0: Et enfin, toute dernière question. Qu'est-ce que vous aimeriez dire à quelqu'un qui arrive peut-être en ce moment en Gironde ou qui traverse la Gironde en ce moment sur la 10, sur la 63 ou à 62 et qui hésite peut-être à venir vous voir, à venir s'arrêter dans votre hôtel 4 étoiles à Arcachon?
3: Mais surtout, n'hésitez pas, le spectacle est magnifique, la météo en ce moment est superbe, les plages sont belles, accessibles, on a la chance au bassin d'Arcachon d'avoir les plages calmes du bassin d'Arcachon, et à quelques minutes en voiture, ou même en vélo d'ailleurs, c'est excellent, les plages océanes avec les vagues, le surf, la dune du Pilat à côté, donc c'est l'endroit où il faut passer au moins une fois dans sa vie, oui, ça c'est sûr.
0: Eh ben, écoutez, le message est passé, merci beaucoup Patrick Pujol d'avoir été avec nous, directeur de l'hôtel Point France à Arcachon, et président également du club des hôteliers du bassin d'Arcachon. On vous souhaite tout de même une bonne fin de saison.
3: Ça va aller, merci beaucoup et merci de votre appel.
0: Avec plaisir, bonne journée.
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0: Oh là là, et si je peux vous donner encore un petit conseil sur Arcachon ? Bon, si vous êtes des locaux, vous connaissez normalement les dunes blanches. Passez chez Pascal C. Petite chouquette fourrée à la crème. Au début, on se dit, bah, j'en prends une. Puis deux, puis trois. Puis on fait très vite la boîte de six. Ils sont à Arcachon, ils sont aussi à Grand Piquet si vous voulez passer les voir. 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

0: Une très belle nouveauté qu'on est heureux de partager avec vous sur Ici Gironde, Grand Corps Malade et Stiletto. Tiens, on termine notre zoom sur Arcachon dans Destination Gironde. On quitte le centre-ville pour faire quelques kilomètres, un poil plus loin. On vous propose un stop à la dune du Pilat où des Girondins ont une idée, vous allez l'entendre, assez ingénieuse. Utiliser un chasse-neige pour enlever le sable des routes. Olivier Cabrolier a rencontré Fabrice, le chasseur de sable.
1: Bonjour, je m'appelle Fabrice, je suis Girondin depuis 7 ans et je travaille pour le département de la Gironde. Sur le bassin, on n'a pas de neige, mais on a des idées, le sens de la débrouille. On détourne le matériel qui est utilisé pour chasser la neige, pour chasser le sable.
0: Et on appelle ça un
1: chasse-sable.
2: Nous sommes sur les routes du bassin d'Arcachon et à proximité de la dune du Pilat. Elle est belle, majestueuse, mais elle donne du fil à retordre à ce Girondin. La mission de Fabrice est donc tout simplement d'enlever le sable qui est transporté par le vent sur les routes départementales.
1: Oui, c'est un peu embêtant, on aimerait bien qu'il reste sur la dune, mais bon, malheureusement, il vient sur la route et après, faut tout ramasser, nettoyer, et c'est du temps, c'est pas forcément dans les meilleures conditions, parce que bien souvent, c'est suite à la tempête, donc on a encore de la pluie, du vent.
2: Fabrice, j'imagine que c'est incessant, qu'il faut retourner en permanence sur les routes que vous nettoyez, que vous débarrassez du sable.
1: Oui, on fait des passages réguliers, on fait des patrouillages également aussi, pour contrôler, surveiller, donc toutes les semaines, on contrôle l'état de nos routes et de nos pistes cyclables.
2: Est-ce qu'on peut comparer le comportement du sable avec le comportement de la neige?
1: Non, pas du tout, le sable, c'est vraiment uniforme. Ça recouvre la chaussée, les terre-pleins centrales, les bas-côtés, en fait, on ne distingue plus rien, en fait. Et exceptionnellement, cette année, à la balayeuse, ça ne suffisait pas, on a dû utiliser le rabot de la déneigeuse, sachant qu'on avait quasiment 7-8 cm par endroit, et on a réussi à dégrossir avec ce moyen-là, et ensuite, les agents ont fini à la main avec les souffleurs et les pelles.
2: C'est ingénieux, ça.
1: Tout à fait.
2: Fabrice, est-ce qu'il vous arrive d'avoir deux facteurs aggravants? Le vent, donc avec le sable qui se déplace, et en plus, la neige qui tombe.
1: Alors moi, personnellement, ici, je n'ai pas connu ça. Il est 8h et on va aller sur la route départementale 218 pour évacuer le sable qui est sur la chaussée.
2: Qui vous a été signalé?
1: Tout à fait.
2: Vous faites combien de kilomètres à peu près par semaine? Vous en faites beaucoup là, sur les routes?
1: Entre 200 et 400, ça dépend des semaines, ça dépend des chantiers, s'ils sont plus ou moins excentrés.
2: Quelles sont les routes que vous redoutez le plus?
1: Les routes où ça circule relativement vite.
2: Fabrice, est-ce que vous attendez avec impatience la prochaine tempête?
1: Alors, mon métier, c'est pas de gérer les tempêtes, moi c'est de c'est les routes.
2: D'enlever le sable.
1: Voilà, en l'occurrence, oui, par exemple.
2: Essayez, vous arrivez sur site?
1: Tout à fait, oui, j'ai un binôme qui est en train de finir, le rabot étant passé, ils sont en train de finir de souffler avec le souffleur pour évacuer justement le restant du sable qu'il y a sur les bords. Ah Walter, comment ça se passe?
3: On va passer le souffleur pour finir.
2: Vous réalisez que vous faites des tas de sable en fait?
1: Oui, c'est notre château de sable à nous au département, oui.
2: Vous gardez un peu de votre enfance quoi dans ce métier?
1: Tout le monde, on est tous des grands enfants. Nous ce qu'on aime bien, c'est le petit brin d'humour qui est entre nous et ça met de la joie.
2: Surtout quand le travail est terminé.
1: Exactement.
2: Et bien fait.
1: Et bien fait.
2: Walter, Johan et donc Fabrice forment une équipe soudée dont le travail permet d'éviter un grand nombre d'accidents sur les routes à proximité de l'un des symboles de notre région, une montagne de sable, la dune du Pilat.
0: Merci beaucoup Olivier Cabrolier, on a de nouveau appris quelque chose grâce à vous. À suivre les infos de 10h.
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0: c'est pas beau ça, franchement. Pour démarrer le week-end, ensemble sur Ici Gironde. Bienvenue, c'était Véronique Sanson.
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0: Vous écoutez Ici Gironde, très bon samedi, il est 10h. L'actualité, le flash avec Elisa Robuchon.
2: Grave accident de la route hier sur la 62. Une femme de 23 ans est morte. La collision a eu lieu vers 1h du matin dans le sens Bordeaux-Toulouse à hauteur d'Ilatz, près de Langon. 13 véhicules étaient impliqués. 7 personnes ont aussi été blessées. Vous retrouvez tous les détails sur ici.fr. Un homme de 86 ans s'est aussi noyé hier peu avant 19h sur le bassin d'Arcachon à Lenton. L'enquête se poursuit pour déterminer l'origine du feu à Mérignac. Est-ce un mégot qui a créé la première étincelle ? Hier, un adolescent de 15 ans a été mis en examen. Il a reconnu avoir jeté une cigarette à proximité du départ de feu. Le 21 juillet dernier, 2 sapeurs-pompiers professionnels sont morts en tentant d'éteindre les flammes aux abords de l'aéroport de Bordeaux-Mérignac. Dans les Landes, l'incendie a parcouru près de 1600 hectares depuis jeudi après-midi. Le feu s'est déclaré dans le secteur de Luglon, à une quarantaine de kilomètres de la Gironde. En tout, 650 personnes ont été évacuées depuis le début de l'incendie. Le feu qui s'est propagé à nouveau vers 4h30 du matin, dans un secteur compliqué d'accès pour les pompiers. Pour l'instant, aucune habitation n'a été touchée.
0: Aujourd'hui, dans les bouchons, on se branche sur Ici Gironde.
2: Oui, parce qu'il va falloir passer le temps. C'est un gros week-end de chassés croisés dans le département. Bison futé voie rouge dans le sens des départs et des retours. Bison futé qui recommande d'éviter l'A10 entre Bordeaux et Tours de midi à 14h et entre Saint et Bordeaux de 10h à 18h. Autre perturbation aujourd'hui, cette fois dans les airs, le personnel de cabine d'EasyJet appelle à la grève. Il dénonce des plannings constamment remaniés, parfois de la veille pour le lendemain. 6 vols sont annulés dans le département aujourd'hui. En foot, le coup de massue pour les fans des Girondins de Bordeaux. Hier, le Comité National Olympique a confirmé l'exclusion du club de toutes les compétitions nationales et donc sa rétrogradation au mieux en Régional 1. Les Marinés Blancs ont 15 jours pour déposer un recours devant le tribunal administratif. Ils risquent la liquidation judiciaire. On est repassé en vigilance jaune canicule ce matin.
0: Oui, puisque les températures baissent, 25-27 degrés d'ici la mi-journée, 29 à 33 cet après-midi, 33 à Coutras et Libourne, de belles éclaircies normalement qui devraient arriver avant le retour de la pluie ce soir par le sud-est. Ici Gironde, 10h02, dans un instant, un été dans le Médoc avec Godefroy Cuypers.
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2: L'étape du jour, c'est surtout un moment sacré de l'été, l'après-plage. Après une journée sous le soleil, rythmée par le roulement des vagues et la sensation du sel sur la peau, on tourne le dos à l'océan et on se dit que la vie est quand même belle, douceur dans l'assiette et verre de vin à la main. Bien sûr, c'est un après-plage à la médocaine, c'est à consommer avec modération. Bienvenue à la cave Roméo et Juliette, nous sommes à Montalivet. Bonjour San, bonjour Arthur.
3: Bonjour.
2: Vous tenez cette cave, la cave Roméo et Juliette, qui est vraiment un lieu de passage obligatoire. Vous existez depuis 4 ans et puis vous êtes du cru. Comment on fait pour proposer une cuisine réconfortante quand on connaît les besoins des organismes l'été?
3: Ça c'est une bonne question, je dirais que moi j'aime manger avant tout, surtout des produits frais, nous on travaille pas de chaud, donc c'est que des produits sortis de frigo qui te glissent dans la bouche quand t'as bien soif en sortie de plage, c'est parfait, plein de saveurs.
2: Chez vous, on trouve à la fois des vins hyper réconfortants. Je crois que c'est que des vins français. Hein.
4: On soutient l'agriculture française et on travaille que des vins français. Et après, tous les vins du coin, ce sont que des personnes que l'on connaît de proche ou de loin et qu'on apprécie et qu'on aime faire travailler. Et du coup, c'est plus facile à vendre.
2: Et qu'est-ce que c'est que de travailler à 200 mètres de la plage? C'est pénible.
4: Franchement, c'est très compliqué. On embauche à 10h le matin. Du coup, on est obligé d'aller se baigner avant d'aller travailler. Et on redébauche en général vers 16h pour embaucher à 18h. Du coup, on est obligé de refaire un plouf l'après-midi. Donc, c'est vraiment compliqué. Mais on arrive à s'y faire. Après maintenant 4 ans, on commence juste à s'y faire.
3: Je pense que c'est le bonheur à la médocaine.
2: Et alors justement, c'est quoi vivre à la médocaine?
3: Je pense que c'est... un peu comme à l'Antillaise, ouais.
4: Doucement le matin, tranquille l'après-midi et pas trop vite le soir.
2: Et parmi vos clients, il y a aussi Jules qui est un habitué, Arthur.
4: Exactement, c'est un peu sa deuxième maison et il vient régulièrement.
2: Et alors Jules, qu'est-ce qui vous plaît autant à la cave Roméo et Juliette? C'est l'équilibre entre le vin, les saveurs, l'esprit un peu retour de plage. Qu'est-ce qui vous plaît ici?
5: L'esprit retour de plage, retrouver les copains. C'est vrai qu'on vient souvent ici avec tous les copains, déguster les bons petits plats de San. Toujours le sourire d'Arthur derrière le comptoir, toujours des vins différents à la carte. On sait que pour passer un agréable moment, c'est ici qu'il faut venir.
2: C'est ça l'après-plage à la médocaine, un bon moment avec un verre de vin quand même, toujours?
5: Un bon verre de vin, une bonne tablée de copains avec 2-3 plats à grignoter, il n'y a rien besoin de plus. C'est l'idéal.
2: Bref, venir à la cave, ça sent bon l'été.
5: Ça sent très bon l'été.
2: Merci beaucoup.
5: Merci à vous.
2: Et on vous souhaite un très très bel été dans le Médoc.
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2: Nouvelle étape, et aujourd'hui c'est une étape gourmande. Entre deux après-midi à la plage, ça fait du bien, surtout quand il fait chaud évidemment. On parle de glace avec une institution médocaine, le Salon de la Glace. Bienvenue, vous êtes à Maubuisson et en face de moi, j'ai Julien. Julien, vous êtes le propriétaire et le responsable, c'est la troisième génération de glaciers. Bonjour.
3: Bonjour, oui, en effet, ça fait la troisième génération de glaciers. On est artisan glacier avant tout. Et j'ai repris la succession en 2018 après mon père et lui après mon grand-père.
2: Vous avez la glace bien ancrée dans l'histoire familiale. Et alors là, on est dans votre labo.
3: Exact, là on est dans notre laboratoire qui donne directement sur notre boutique à Maubuisson. Et là, on va attaquer des fraises de Saint-Laurent. On a attaqué de la mangue et on va faire ça pendant 2 mois à fond. Dès qu'on peut, on sélectionne des produits, on va dire, en circuit court, aux alentours de chez nous et principalement du Médoc. Et dès qu'on peut, on le fait.
2: Est-ce que prendre une glace chez vous en sachant qu'elle est faite de manière artisanale, ça aide à se donner bonne conscience ?
3: Exactement. Surtout que depuis quelques années, on a quand même réduit pas mal les taux de sucre. Et aujourd'hui, chez nous, il y a principalement en moyenne plus de 60% de fruits, pas trop d'ajout de sucre. Donc oui, quand il fait chaud, il faut manger 5 fruits et légumes par jour, vous pouvez manger une glace.
2: Et après, les clients se régalent.
3: Et après, le principal but, c'est que les gens se régalent et reviennent.
2: Alors moi, je pense quand même que pour être sûr que les clients se régalent et reviennent, le mieux, c'est quand même de leur demander, non ? Vous en pensez quoi ?
3: Exactement, il faut leur demander à eux directement.
2: Allez, on y va. Et alors justement, pour leur demander, nous sommes tombés sur Jean-Marie et sur Patricia qui sont des habitués de Carcan. Alors Jean-Marie, Julien a raison, ces glaces sont vraiment bonnes.
4: Elles sont exceptionnelles et c'est les meilleures de toute la côte aquitaine, sans modération, c'est vraiment exceptionnel. Vraiment.
2: Est-ce que ça veut dire que vous avez testé tous les glaciers de la côte aquitaine, pas loin ?
4: On a fait pas mal et très honnêtement, ici, c'est très réputé.
5: Bah oui, c'est des glaces qui sont très très bonnes. Hein. Nous, on n'y vient pas souvent parce qu'après, ça fait un peu trop de calories, mais on adore.
2: Alors le chef m'a dit que c'était presque la même chose que de manger un fruit à l'état naturel.
5: Je sais pas. Là, je pense qu'il abuse un peu quand même. Hein.
2: C'est le moment du joker ?
5: Oui, c'est ça. C'est une fois dans le mois. Hein. Faut pas abuser. Hein.
2: On vous embête pas plus et on vous souhaite de vous régaler avant que ça ne fonde. Merci beaucoup d'avoir été avec nous. Et on vous souhaite un très bel été dans le Médoc.
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0: avec des têtes d'affiche de l'humour, de la scène humoristique. La Marelle, c'est elle qui accueille ces spectacles. C'est ce soir, si ça vous dit, et c'est dès 21h. Et s'il pleut, vous serez abrité par la toiture. Ça, c'est un très bon plan aussi.
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3: Nouvelle étape, et c'est vrai que dans le Médoc, on nage dans les lacs, on fait du surf, on fait de la voile, du vélo. Bref, tout ça, ça creuse. Et parfois, ça fait quand même du bien de se poser. Et aujourd'hui, on va se régaler, puisque nous sommes au bord du lac de la Cano, au restaurant de la Conche. Et nous sommes avec Célia, qui est une cliente, qui observe son fils en contrebas faire de la voile. Et puis aussi avec Lucie, qui fait une saison dans ce restaurant de la Conche. Bonjour.
4: Bonjour.
5: Bonjour.
3: Célia, quel promontoire extraordinaire. Là, vous êtes bien, vous prenez votre petit-déj, votre fils fait de la voile. Elle est belle, la vie.
4: Ah ben là c'est super, les conditions sont extraordinaires à la Grande Escour. On peut donc profiter de prendre un petit déjeuner en regardant mon fils faire de la voile, donc c'est parfait.
3: On voit des nageurs, quelques bateaux, c'est hyper paisible, on est au frais. Est-ce que vous pouvez nous décrire un peu l'environnement où on est ?
4: Alors ben oui, c'est extraordinaire puisque le restaurant La Conche est situé à côté de l'école de voile et en hauteur, donc on a une vue imprenable sur le lac de la Cano. On a la pointe du TD juste sur notre gauche, en face il y a la Canoville et donc les conditions sont extraordinaires pour pouvoir profiter de cette belle vue.
3: Alors la grande question que la Gironde entière se pose, Célia, est-ce que vous êtes

0: là parce qu'il se trouve que votre fils fait de la voile dans ce club, ou est-ce que vous avez choisi ce club parce que vous connaissez le resto?
1: Alors, pour être honnête, j'ai choisi donc le stage de voile pour mon fils et les conditions sont voilà parfaites pour en profiter pleinement. Donc je prends mon petit déjeuner ici tous les matins, j'en profite bien et j'y déjeune même le midi, comme ça ben on se restaure bien après les efforts, le réconfort.
0: Et alors, pour bien se restaurer, il faut du monde en cuisine, puis il faut aussi du monde en service, et c'est là que vous entrez en scène, Lucie. Donc c'est vrai que c'est un restaurant qui fait tout, au petit déjeuner, déjeuner, dîner, et à chaque fois on y est bien, quoi.
2: Exactement, on est ouvert de 9h au service, 9h du matin au service du soir, et j'adore le cadre, et justement le fait d'avoir la proximité avec le club de voile permet d'avoir des clients habitués qui viennent tous les matins prendre leur petit déjeuner, je sais déjà ce qu'ils prennent avant qu'ils arrivent, c'est super agréable.
0: Vous qui êtes là toute la journée, c'est quoi votre moment préféré?
2: Plutôt le matin, je dirais, parce qu'il n'y a pas encore grand monde, c'est vraiment très très calme, c'est très paisible, ou sinon au coucher du soleil, il y a des superbes couleurs dans le ciel, et c'est magnifique.
0: Bon, et vous, de temps en temps, vous filez au lac quand même, entre deux services?
2: On fait des petites pauses fraîcheurs, comme au football.
0: Vous l'avez compris, on se régale sur tous les plans. Venez pour la vue, revenez pour le goût. Nous étions au restaurant La Conche. Merci beaucoup Célia et Lucie d'avoir été avec nous.
2: Et merci à vous.
1: Et merci, à bientôt.
0: Et on vous souhaite une très belle saison et surtout, un très bel été dans le Médoc.
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2: Nouvelle étape, gourmande et naturelle. On est au port de Saint-Vivien, à vraiment quelques mètres de l'estuaire. Et nous sommes avec Bertrand. Bertrand, vous êtes une des 6 fermes ostréicoles qu'on retrouve dans le Médoc. Bonjour.
3: Bonjour.
2: Donc là, on est vraiment sur votre exploitation. Donc on voit les différents bassins. Et c'est vrai qu'en venant chez vous, on se rappelle que finalement, l'huître, ça fait vraiment partie du patrimoine médocain, même si on a tendance à l'oublier.
3: Oui, c'est une longue histoire, en fait. On y a renoué, mais Ozone disait que les huîtres de Médoc étaient les meilleures. Et pendant très longtemps, une grande partie des huîtres de France venaient de la nurserie estuarienne qui est juste à côté de nous. La particularité des huîtres qui sont dans des marais comme ça, salés, c'est que l'iode s'en va. L'iode est volatile. Donc à partir du moment où il n'y a pas d'iode, vous avez des saveurs qui arrivent, qui sont beaucoup plus présentes, comme le phytoplancton, on appelle ça du terre-mer, ou le goût noisette. Parce qu'effectivement, le côté maritime n'est plus présent. Le sel est là. Et donc ça va effectivement structurer la saveur différemment. Et donc au palais, ben, on va avoir une autre proposition. Plus facile peut-être à cuisiner également. Et puis douce, c'est-à-dire moins agressive au palais.
2: Donc là, on est sur vos bassins, on les voit, elles sont dans vos parcs à huîtres. Et alors après, je suppose qu'il y a tout un protocole avant qu'elles arrivent dans nos assiettes. On peut aller voir ça ?
3: Tout à fait, on va aller se rendre à la purification. Alors là, c'est la partie intermédiaire entre le moment où on sort l'huître des bassins et celle où on va la vendre. Donc pendant 36 heures minimum, ces huîtres vont passer du temps à ce qu'on appelle dégorger, c'est-à-dire elles vont filtrer de l'eau et éliminer d'éventuels limons qui pourraient être à l'intérieur. Et donc on va nettoyer l'huître aussi d'éventuelles bactéries qui seraient présentes. Le gros intérêt, c'est que quand l'huître sort de là, il y a zéro risque au niveau consommation. Et donc on dort sur nos deux oreilles.
2: Donc, étape 1, les huîtres sont dans leur parc à huîtres dans les marais. Étape 2, purification. Et l'étape 3,
3: consommation. Vente et consommation.
2: On y va ?
3: Exactement.
2: Donc Bertrand, après le marais et la purification, on en arrive à l'étape la plus essentielle, la dégustation. Là, on y est. Hein.
3: Exactement. C'est salé, hein, mais c'est pas iodé. Vous n'avez pas ce côté embrun. Et donc, du coup, au fur et à mesure dans le palais, arrive ces saveurs qui sont liées directement au marais et au phytoplancton.
2: Merci en tout cas infiniment. Nous, on poursuit la dégustation et surtout, on vous souhaite un très très bel été dans le Médoc.
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2: Nouvelle étape, et aujourd'hui, on découvre le Médoc dans sa version artisanale et créative. Les grès médocains font partie des murs de la presqu'île, puisqu'ils existent tout de même depuis 1880. C'est une entreprise qui récupère sa matière première directement dans le jardin, pour ensuite les transformer en briques, en carrelage et autres poteries. Vous l'aurez compris, ici, tout est fait en argile. Nous sommes à Listrac, c'est vraiment dans les terres, hein. On est à 40 minutes au nord de Bordeaux à peu près. Laurence, vous êtes la responsable des grès médocains, bonjour.
3: Bonjour.
2: Votre savoir-faire à vous, c'est de transformer l'argile en pièces artisanales.
3: Oui, alors on travaille l'argile pour transformer en briques ou en carrelage, en matériaux de construction, mais aussi depuis plusieurs années, on s'est vraiment développé sur tout ce qui était poterie, poterie de grès. En fait, notre argile est riche en silice et en alumine, ce qui nous permet de cuire à haute température et de plus avoir des produits qui sont classés en terre cuite, donc des produits poreux, mais des produits en grès qui ne sont pas poreux et donc qui peuvent résister à l'extérieur. Donc aussi bien pour les matériaux de construction que pour les poteries, avec des poteries de jardin par exemple, qui résistent dehors tout au long de l'année. Et c'est une matière qui est très douce à travailler, qui n'a pas de morceaux à l'intérieur, donc oui, c'est très, très agréable.
2: C'est tellement agréable que vous permettez même à des visiteurs qui sont de passage de découvrir un peu ces métiers-là, avec y compris des formations, et on peut repartir avec sa poterie.
3: Oui, alors tout l'été, pendant toutes les vacances, on fait ce qu'on appelle les ateliers découvertes. Une demi-heure de visite d'entreprise pour comprendre comment on fonctionne l'argile. Et ensuite, une heure d'atelier où on vous propose de réaliser un objet. On part sur l'idée de deux techniques. Une technique à la plaque pour faire le fond de la pièce et une technique au colombin pour faire les côtés. On part sur l'idée d'un bol plutôt.
2: Vous êtes entouré des plus grands professionnels, hein, puisque c'est votre fille qui dispense ses cours, votre fille Manon. Bonjour Manon.
4: Bonjour.
2: Je suppose que vous devez passer par des moments un petit peu rigolos aussi avec vos élèves.
4: Ah ben forcément, ça c'est sûr. Ils sont pas tous la fibre artistique, hein, malheureusement. Mais on essaie de faire quelque chose qui puisse leur plaire. Et puis en tout cas, ils s'amusent toujours tous, même les enfants surtout turbulents, ça les calme vachement. Donc c'est sympa aussi de voir ce qu'ils peuvent créer de leurs mains.
2: J'ai une question d'ordre plus familial. Vous avez vu votre fille à l'œuvre, ça va, c'est vous validez les cours?
4: Je valide les cours, c'est bon. Elle fait ça depuis très longtemps.
2: Donc ça veut dire qu'en s'arrêtant chez vous, hein, donc au grès médocain, on découvre à la fois un véritable savoir-faire, on peut même apprendre le métier. Bref, faut passer par chez vous, quoi.
4: Oui, voilà, c'est ça. En plus, on est sur la route de la plage, c'est le moment d'aller à la plage. Donc effectivement, n'hésitez pas à vous arrêter. On est ouvert toute l'année.
2: Merci beaucoup et on vous souhaite un très très bel été dans le Médoc.
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1: Merci d'écouter Ici Gironde, il est 11h. Tout de suite, les infos en France et dans le monde.
2: Reprise de feu cette nuit dans les Landes. Quasiment 1600 hectares parcourus désormais par les flammes. Par précaution, une centaine d'habitants supplémentaires ont évacué. Ils sont 650 au total loin de chez eux. Quand en Bretagne, les 200 évacués de Saint-Just ont retrouvé leur logement. L'incendie est fixé mais reste sous surveillance. Situation identique sur les plages du Pas-de-Calais où les incendies dans les dunes sont désormais sous contrôle. Et les conditions météo sont de plus en plus favorables aux pompiers à l'ouest, les températures sont en baisse. 19 départements de la côte ne sont plus en vigilance orange pour canicule. Il en reste encore 64. La chaleur fait place progressivement aux orages, prévus dès ce soir dans le sud-ouest de la France, notamment indique Météo France. C'est justement de très fortes pluies au cours d'un orage localisé qui a provoqué cette nouvelle coulée de lave torrentielle en Haute-Savoie. Deuxième mort en 10 jours à Sixte-Fer-à-Cheval. Cette fois, un homme de 30 ans est mort hier noyé dans ce torrent de boue, capable de charrier des rochers de plusieurs tonnes. La semaine dernière, une femme de 56 ans est morte. Une centaine de vols EasyJet annulés ce week-end au départ de la France, la plupart dans les aéroports de Lyon, Saint-Exupéry et de Paris-Charles de Gaulle. Mouvement de grève très suivi au sein de la compagnie low cost. Hôtesse de l'air et Stewart dénoncent des changements incessants de planning et des journées à rallonge. Un week-end du 15 août galère aussi pour le rail normand. Un train régional sur deux est supprimé entre Paris et la Normandie, là encore pour cause de grève. Et sur la route, c'est une journée en rouge et noir, très difficile de rouler partout en France ce samedi. Extrêmement difficile dans le sens des départs en Auvergne-Rhône-Alpes. Le dernier week-end des championnats d'Europe de natation à Paris, avec les adieux de Florent Manaudou au bassin. À 35 ans, il passe le flambeau à la relève. Léon Marchand, Marie-Ambre Molu, Pauline Mailleux et Beryl Gastaldello tous disputeront des finales aujourd'hui.
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2: Très bon samedi à vous. Merci d'écouter Ici Gironde, votre radio locale. Vous qui rentrez des courses ou qui cherchez peut-être une place justement pour vous garer en ville. Ici, jusqu'à midi, dans Mon été en Gironde, Isabelle Wagner reçoit Sophie Davant. Sophie Davant que vous croiserez peut-être ce week-end d'ailleurs sur la presqu'île du Ferré, où il faut le savoir, elle a ses habitudes, notamment sur le marché de Claoué, l'animatrice télé qui est née chez nous en Gironde et qui, vous allez l'entendre tout au long de l'émission, a une très très forte attache au département. Isabelle Wagner lui a demandé si pour elle, d'ailleurs, la Gironde restait aujourd'hui encore une source d'inspiration.
3: Je vous aperçois sur le marché de Claoué, en plein repérage et discussion. Est-ce que la Gironde est pour vous une source d'inspiration ?
4: Bah oui, c'est plus qu'une source d'inspiration. Ce sont mes racines que je retrouve quand je viens en Gironde. Je suis née à Bordeaux, à Codéran exactement, mais j'habitais à 15 km de Bordeaux, dans le village de Sestas-Gazinet. Et donc, il se trouve, c'est un village qui se trouve entre Bordeaux et le bassin d'Arcachon, et que mon père était biologiste, ornithologue, et il a beaucoup travaillé, notamment à l'Institut océanique d'Arcachon. Et donc, j'y ai passé quelques temps dans ma petite enfance. Donc voilà, c'est un coin que je connais bien.
3: Quel mot peut qualifier l'été en Gironde aujourd'hui ? Votre mot à vous ?
4: Moi, c'est un retour à mes racines.
3: Vous dites, quand vous arrivez en Gironde à quelqu'un qui ne connaît pas du tout ce département en été, comment vous le vantez auprès de cette personne ?
4: Je trouve que c'est un département où il fait bon vivre parce qu'on y trouve tout. On y trouve aussi bien d'abord une très belle ville, Bordeaux, et puis plein de très beaux villages comme Saint-Émilion, où il y a des tas de petits villages à visiter en dehors de Bordeaux, ou les petits villages que l'on peut trouver sur la route des vins dans le Médoc, ou dans le Saint-Émilion. Donc, il y a plein de paysages, il y a des vignes, il y a une très belle campagne, vallonnée sur la rive droite de la Garonne, plus boisée en direction d'Arcachon et des Landes. On y mange bien et on sait associer de très bons vins aux mets que l'on déguste. Voilà, on peut se balader, il y a plein de pistes cyclables, on peut aller à la plage, on peut aussi bien aller dans les vagues de l'océan Atlantique, sur des grandes plages de sable désertes que sur les rives du bassin d'Arcachon où là l'eau est beaucoup plus calme, ou carrément aller sur nager en eau douce à l'étang de Cazaux, ou voilà, dans ce genre de d'environnement, ou à Biscarrosse. Je peux en parler pendant des heures. Donc je dirais aux estivants, en Gironde il y a tout, vous trouverez tout ce qui vous fait plaisir à part la haute montagne. Mais voilà, en dehors de ça, franchement, c'est un département à la fois riche architecturellement, sur le plan de la gastronomie, des vins et de la nature.
2: Sophie Davant, notre invitée jusqu'à midi sur Ici Gironde. Actu locale, musique et bonne humeur. La suite, c'est Soprano.

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2: Très bon été, merci d'avoir choisi votre radio locale ici Gironde. Bon courage à vous qui travaillez ce samedi, que vous soyez commerçant ou livreur. Et puis profitez bien si vous êtes en vacances ou vous arrivez peut-être tout juste dans le département avec toujours ce même rituel. On aime bien commencer les vacances toujours de la même façon. Vous posez les valises et direction l'océan directement. Vous qui partez peut-être en direction des plages de l'Horizon, de la Salinor ou encore en direction de Lacanau. On aime bien nos petits rituels comme ça l'été. Il en est question justement ce samedi dans Mon été en Gironde. Isabelle Wagner a demandé à l'animatrice télé Sophie Davant quelle était, elle, sa routine lorsqu'elle revenait ici chaque été.
3: Sophie Davant, l'été en Gironde, c'est un rythme différent, vous êtes en vacances. Quel rituel avez-vous gardé d'année en année ici, dans ce département, l'été ?
4: D'abord, c'est d'aller faire un petit coucou à ceux de ma famille qui y vivent encore. Ça, c'est un rituel. Ensuite, il y a quelques adresses gastronomiques où je ne manque pas d'aller, que ce soit à Bordeaux ou sur le bassin d'Arcachon ou entre les deux, du côté de Marcheprime. J'ai des petits repères comme ça où on déguste de bonnes côtes de bœuf au feu de bois ou de bons magret de canard, tel que je les aime, avec des pommes de terre. J'adore ça.
3: Mais c'est pour ça qu'on peut vous croiser sur les marchés, parce que vous êtes une gourmande. On parlera des saveurs aussi dans cette émission. Quand vous parlez de Marcheprime et d'une belle adresse à Marcheprime, c'est quand même assez particulier.
4: Oui, c'est très particulier, puisque c'était juste pas très loin de mon village. Et c'était, je crois que c'était un petit bistrot de routiers, comme on les appelait à l'époque. Et c'était une cuisine familiale qui s'est transmise de génération en génération, et j'avoue que la cuisson du magret de canard avait un goût particulier. Alors ça n'a rien de bling bling, c'est tout à fait traditionnel et un petit resto du coin, mais où je garde de très bons souvenirs.
3: Est-ce que de ce côté-ci, vous avez un sentier à nous conseiller avant d'aller vers un autre coin de Gironde ?
4: Il doit y avoir pas mal de pistes cyclables de ce côté-ci, parce que c'est le début de la forêt landaise, donc c'est assez plat et facile c'est facile de se balader à vélo. Pour la digestion, par exemple, oui. Ou alors, si vous y allez un peu plus tard, au mois de septembre, octobre, novembre, allez chercher des cèpes. Là, j'ai quelques adresses dans le coin, Marcheprime, Socats, par exemple. Ça aussi, c'est en Gironde, où j'allais ramasser des cèpes avec ma grand-mère le dimanche après-midi. J'ai gardé un goût, un atavisme pour le ramassage de cèpes.
2: Sophie Davant, notre invitée jusqu'à midi au micro d'Isabelle Wagner sur votre radio locale ici Gironde. Et pour la musique, voici Sister Sage.

0: Merci de nous avoir choisi. Très bon samedi tout l'été ici Gironde, votre média local qui reste à vos côtés. Vous qui nous écoutez à la radio, sur l'application ICI, vous nous retrouvez aussi sur tous les réseaux sociaux, ici.gironde par exemple sur Instagram, pour retrouver toute l'actualité près de chez nous, du Médoc à l'Entre-deux-Mers, du Libournais au bassin d'Arcachon ou encore en centre-ville de Bordeaux, notre département que nous allons continuer à découvrir à travers le regard de Sophie Davant jusqu'à midi. Elle est l'invitée d'Isabelle Wagner et pour la musique sur ICI Gironde, on écoutera Bon Entendeur dans un instant. Restez bien avec nous.
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2: Vous écoutez Ici Gironde, votre radio locale. Très bon été avec nous. Soyez là, tiens aussi, demain matin, entre 9h et 10h, dans Destination Gironde. Pendant une heure, on va se balader ensemble autour de l'Espard-Médoc, tout au nord du département. Bonnes adresses, lieu incontournable à ne pas rater. Ensemble, on va se créer un week-end parfait en Gironde, avec notamment, et j'en suis pas peu fier, je vous ai trouvé une nouvelle adresse pour déjeuner, pour vraiment pas cher. Soyez là demain à partir de 9h. En parlant de déjeuner, tiens, on va retrouver Isabelle Wagner et son invitée Sophie Davant, avec qui on va faire le tour des meilleures spécialités de chez nous.
3: L'été en Gironde, Sophie Davant, pour vous, les saveurs, les épices ou les herbes aromatiques, on peut trouver sur votre table, ce seraient lesquelles?
4: Alors, d'abord, moi, je pense qu'en Gironde, c'est l'un des départements français où l'on mange le mieux. Alors, on mange différemment qu'à Lyon, mais c'est vrai qu'on trouve de très bons produits, comme on dit. Moi, il y a pas mal d'herbes et de poissons marinés, de poissons du coin, du merlu, qu'on trouve moins dans les régions au nord de la Loire, du maigre, qui est un poisson que j'aime beaucoup et qu'on trouve pas mal, je crois, sur le bassin d'Arcachon, de la loupe, des poissons avec l'appellation locale, donc ça je me régale avec tout ça. Et puis j'aime bien tout ce qui est donc magret, très bonne viande rouge, donc moi j'achète tout ça sur les marchés. On trouve aussi de très beaux fruits et légumes, et puis après toutes les herbes pour assaisonner tout ça, tanette, citron, basilic, voilà.
3: Comment vous faites votre marché? Vous commencez par quoi?
4: Ça dépend de la taille de la queue. En général, quand je vais sur le bassin d'Arcachon, j'aime beaucoup le marché du Cap Ferré, parce qu'on y trouve de tout, aussi bien de très bons commerçants de bouffe, mais aussi des choses plus étonnantes, des bijoux, des habits, etc. Je passe traditionnellement par le traiteur avec des petits plats préparés, par le poissonnier, par le marchand de fruits et légumes. Ça, ce sont les incontournables.
3: Le fromage?
4: Alors, le fromage aussi. Moi, j'aime bien les chèvres moelleux, aérés, goûteux. Donc voilà, il faut qu'ils soient un peu coulants. Et j'aime bien aussi le fromage du Pays Basque. C'est pas très loin, donc j'achète ça. Et puis sans oublier, alors là, moi je me régale quand je viens dans le Bordelais avec les cannelés. Je retrouve mes cannelés. Donc il y a, par exemple, sur le marché du Cap Ferré, il y a de très bons boulangers qui vendent de très bons cannelés ou des dunes blanches, par exemple.
3: Les dunes blanches, que c'est bon.
2: Ah, ça, on aime les dunes blanches de Pascal, notamment à Grand Piquet. Merci d'écouter Ici Gironde. On passe l'heure entière jusqu'à midi avec Sophie Davant. On revisite la Gironde par le prisme, par le regard de Sophie Davant. Et on écoute également la musique d'Ici Gironde avec Tina Turner tout de suite.

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1: Ce samedi sur la plage de Lacano, la température de l'eau est à 21 degrés avec un vent de sud-ouest et les nageurs sauveteurs ont hissé le drapeau jaune en raison des vagues et du courant, raison pour laquelle ils vous rappellent de bien vous baigner dans la zone surveillée. Autre conseil, cette fois-ci par le brigadier Cyril Lambert des plages de Lèche-Cap-Ferré, il concerne les risques d'hydrocution.
2: Pour éviter les risques d'hydrocution, c'est pas bien compliqué, hein. Il suffit de rentrer progressivement dans l'eau, de se mouiller la nuque, voilà, après une exposition prolongée au soleil, de prendre le temps de rentrer dans l'élément et tout va bien se passer. Alors les meilleurs horaires pour la baignade, il n'y a pas d'horaire particulier, après ça dépend la population qui désire se baigner. Après la baignade étant surveillée de 11h à 19h, il n'y a aucun souci au niveau du bain pour les usagers, mais pour notamment les familles et les personnes âgées, je pense que le matin tranquillement et puis en soirée c'est sans problème.
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2: Vous écoutez votre radio ici jusqu'à midi, c'est Destination Gironde. Et ce samedi, juste avant le déjeuner, Isabelle Wagner reçoit Sophie Davant, qui est originaire et très attachée à la Gironde. Et une question à présent, tiens, une question que vous pouvez aussi vous poser en voiture. Tiens, si vous êtes dans les bouchons, ça fera peut-être passer les kilomètres un petit peu plus vite. Si vous étiez un lieu en Gironde, lequel seriez-vous? Écoutez la réponse de Sophie Davant.
3: Sophie Davant, si vous étiez un lieu en Gironde, et particulièrement en été, ce serait où? Dans les terres ou au bord de l'eau?
4: Sur l'île du Banc d'Arguin, parce que j'y ai passé pas mal de temps dans ma petite enfance. J'ai même été gardienne de la réserve, puisque c'est mon père qui l'a fait classer en réserve naturelle en 1974. Donc moi, j'y suis allée avant avec mes parents. Et j'ai même campé sur le banc d'Arguin, vous voyez. Et donc, quand on se situe sur ce banc de sable entre le Cap Ferret et la dune du Pilat, pour moi, c'est un des plus beaux endroits du monde, quoi. En termes de luminosité, de paysage, c'est beau, tout simplement. Et puis, il y a l'odeur des immortels. Ça, c'est magnifique.
3: Ce banc d'Arguin qui est toujours en mouvance, vous l'avez vu évoluer. Vous le trouvez comment aujourd'hui par rapport à votre enfance?
4: Je le trouve de plus en plus morcelé, de plus en plus allongé. Il fait des kilomètres maintenant à marée basse, c'est impressionnant.
3: Quand vous dites que vous avez gardé ce banc d'Arguin, ça se traduit comment?
4: À l'époque, il y avait des cabanes en bois. C'était les cabanes de la réserve, il y en avait deux. Il y avait une cabane où on avait exposé des photos du banc d'Arguin pour raconter l'histoire de la création de la réserve naturelle. Donc, il m'arrivait d'être guide et de faire un exposé aux visiteurs. Et puis, gardien, on dormait sur place dans la deuxième cabane et on était chargé de faire en sorte que les touristes ne débarquent pas avec leurs chiens parce que ça effrayait les oiseaux. Donc, j'avais un petit Zodiac à moteur et j'allais d'un poste à l'autre sur le banc d'Arguin. Et bon, ça fait partie de mes plus beaux souvenirs. J'ai fait ça dans mes années de lycée, quand j'étais adolescente, plusieurs étés de suite. Vous imaginez le soir quand il n'y a plus personne sur le banc, au soleil couchant, que vous êtes les seuls à rester et à dormir là, c'est un lieu magique.
2: Sophie Davant, votre invitée jusqu'à midi sur Ici Gironde en compagnie d'Isabelle Wagner pour Destination Gironde, une émission que vous pouvez également podcaster comme l'ensemble de nos podcasts sur ici.fr ou encore sur notre application que vous pouvez télécharger dès maintenant pour être au courant de toute l'actualité de notre département, l'application Ici ICI. À suivre dans un instant Billy Joel et la suite avec Sophie Davant.
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2: Merci de nous avoir choisi à suivre sur Ici Gironde, le journal de midi, toute l'actualité près de chez nous, la météo aussi pour votre après-midi. Avant cela, c'est la suite de Mon été en Gironde, chaque week-end à partir de 11h, une personnalité se confie sur son attachement à notre territoire, à notre département. Et ce samedi, c'est Sophie Davant qui est l'invitée d'Isabelle Wagner.
3: Sophie Davant, quelle est votre musique de l'été en Gironde quand vous êtes chez vous? Qu'est-ce que vous aimez écouter ou est-ce que vous aimez peut-être vous balader pour entendre quelques notes?
4: Moi, j'aime surtout le bruit des oiseaux et de la mer. Donc, je préfère ça quand je me balade à vélo ou à pied plutôt que d'écouter de la musique. Mais la musique, ben, j'écouterai les locaux. Jérémy Frérot, ce genre de musique un peu rythmée, chaloupée ou de la musique sud-américaine, de la musique qui va bien avec les paysages de mer. J'aime vraiment le bruit du vent, des vagues, des oiseaux et j'aime bien écouter la nature.
3: Dans la nature, les senteurs sont omniprésentes. Laquelle choisissez-vous?
4: J'ai trois senteurs qui m'évoquent la Gironde. D'abord, il y a la senteur de la résine de pin. À l'époque où moi j'habitais dans la région, il y avait des résiniers et on trouvait des pots en terre qui recueillaient la résine des pins. Et donc, ça avait une odeur tout à fait particulière. Il y a l'odeur du sable chaud et des zoyas et des immortels. C'est l'odeur de la mer, de ces dunes surchauffées. Et ça aussi, c'est tout à fait caractéristique de chez moi. Et puis, il y a l'odeur du vin de Bordeaux qu'il faut savoir sentir. Ça aussi, c'est magnifique. Alors moi, j'ai quelques vins préférés, hein, si ça vous intéresse.
3: Oui.
4: Donc, j'aime bien les hauts marbusés, le haut marbusé, par exemple, ou le chasse-spleen. J'adore ces vins qui sont très, très tanniques et très bien travaillés. Voilà, puis après, un petit penchant pour les graves, puisque je suis née dans les vignes des graves. Alors là, il y a quelques belles appellations comme le Smith Olafite. Là, tous ces vins ont une odeur particulière qu'il faut savoir reconnaître pour les apprécier.
2: Sophie Davant, notre invitée jusqu'à midi, votre invitée dans Mon été en Gironde pour vous accompagner sur votre radio locale Ici Gironde et puis la musique que vous aimez. Retour en 1990 avec George Michael.

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2: Vous écoutez ici Gironde, il est bientôt midi, on commence à avoir un petit peu faim, je suis d'accord avec vous, pour vous accompagner justement peut-être dans les bouchons de la presqu'île du Ferré, ou alors chez vous en train de préparer le déjeuner à Libourne, à Podensac ou encore au Porge, c'est mon été en Gironde, une heure en compagnie d'une personnalité publique qui nous partage son amour, ses bonnes adresses dans notre département, et ce samedi, Isabelle Wagner reçoit Sophie Davant.
3: Un quiz pour vous, un quiz d'été bien sûr pour vous, Sophie Davant, on va commencer par roman ou biographie, vous choisissez quoi ?
4: Un peu des deux. J'aime beaucoup les biographies pour muscler ma culture générale, pour l'étoffer. Et quand je suis bien conseillée pour un roman irrésistible, ben, j'y vais, je ne résiste pas.
3: Chien ou chat ?
4: Chien. D'ailleurs, j'ai un petit chien qui connaît bien la Gironde, à force d'y venir.
3: Et qui fait de marcher avec vous ?
4: Qui fait tout avec moi. Même de la télé, accessoirement.
3: Ah oui ?
4: Puisqu'il était présent, ouais, quand je présentais Affaires conclues, il était présent sur le plateau. Et il avait l'art d'accueillir ou de raccompagner les vendeurs d'objets, en leur mordillant les mollets souvent.
3: Charmant. Nage océane ou avec vue sur les parcs à huîtres ?
4: Les deux. Si c'est sur les parcs à huîtres, ce sera avec mes palmes et mes lunettes de nage. Et là, ce sera parti pour une demi-heure de nage. Mais j'adore aussi me baigner dans les vagues côté océan. Mais c'est deux baignades différentes.
3: Marée haute ou marée basse ?
4: Marée haute. Parce que pour se baigner, c'est mieux quand il y a de l'eau, en général. Alors, du côté bassin, c'est mieux quand il y a de l'eau, parce qu'elle, quand c'est marée basse, elle peut descendre très très bas. Et côté océan, en général, il y a plus de vagues à marée haute. C'est souvent très calme à marée basse.
3: Donc vous aimez jouer dans les vagues ?
4: J'adore ça. Dans les vagues, je me dépense comme une dingue.
3: Si je devais vous offrir un atelier, ce serait un atelier artistique ou plutôt un cours de sport ?
4: Un cours de surf. Parce que ça, c'est mon grand regret. J'ai toujours eu peur, en fait, faisant de la télé. J'ai toujours eu peur de me prendre une planche sur la tête. Donc, j'en ai jamais vraiment fait. Et je peux passer des heures à regarder les surfeurs. J'adore ce sport qui utilise la nature de manière naturelle, comme ça, on s'appuie sur des vagues, je trouve ça génial.
3: J'espère que vous allez tester le surf. Bel été à vous, Sophie Davant. Merci beaucoup
4: merci
3: pour
4: beaucoup.
3: Toutes ces confidences et toutes ces images que vous nous avez données. Merci.
4: Merci à vous.
2: Sophie Davant, comme l'ensemble des invités de Mon été en Gironde, que ce soit Ariane Massenet, Alain Giresse ou encore Christelle Gauzet de Koh-Lanta, sont à réécouter sur ici.fr/Gironde dans le dossier émission, à réécouter également sur l'application ici, ICI. À suivre votre journal de midi, toute l'actualité en Gironde et puis Willy Rovelli pour Willy vient déjeuner chez vous.
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1: Vous écoutez Ici Gironde, très bon samedi, il est midi. Un point complet sur l'actualité, le journal vous est présenté par Elisa Robuchon.
2: L'enquête se poursuit pour déterminer l'origine du feu à Mérignac. Le 21 juillet dernier, deux sapeurs-pompiers professionnels sont morts aux abords de l'aéroport. Est-ce un mégot qui a créé la première étincelle ? Hier, un adolescent de 15 ans a été mis en examen. Il a reconnu avoir jeté une cigarette à proximité du départ de feu. Dans le quartier évacué de Butre à Mérignac, c'est la consternation qui domine, Jules Brélaz.
3: La brasserie Le Cap est située juste en face de l'aéroport, à quelques mètres seulement de la forêt de pins incendiée ce jour-là. Ses clients se disent sidérés, à l'image de Maxime, un plombier installé dans le quartier.
4: Déjà choqué que ce soit un petit jeune de 15 ans. Voyez par vous-même, ça a cramé de partout. Là où on est en train de manger, c'est vraiment à deux doigts de brûler. On a eu de la chance que c'est pas pris feu. Les pompiers ont fait un travail extraordinaire, malheureusement. Il y en a deux qui reposent en paix, malheureusement.
3: En jetant sa cigarette dans la nature, le mineur de 15 ans estime qu'il peut être à l'origine de l'incendie, un geste que ne pardonne pas Camélia, une habitante du quartier de Beutre.
5: C'est criminel, c'est plus que... Alors oui, c'est stupide, mais c'est criminel, ça a coûté la vie de deux pompiers. Son geste a fait que deux personnes sont mortes.
4: Puis pour une cigarette, on sait qu'on est dans une région où ça prend très très vite feu, c'est des pins, donc on sait comment ça brûle, on l'a vu deux semaines après avec sur la Gironde ou dans les Landes.
5: Nous, l'évacuation, on l'a vécu, c'était horrible. Ça continue aussi, encore aujourd'hui dans les Landes.
4: Donc ouais, faire attention. Je suis fumeur aussi, mais j'ai toujours un cendrier, surtout sur les grottes chaleur. Pas jeter son mégot dehors, ça prend trop vite.
3: À Saint-Médard-en-Jal, où se trouve la caserne dont étaient membres les deux pompiers décédés, le maire Stéphane Delpera-Vincent confie à Ici Gironde sa colère et sa tristesse devant un acte stupide qui a tué deux hommes indirectement.
2: Jules Brélaz pour Ici Gironde. Le procureur de Bordeaux précise également que l'enquête doit encore permettre de confirmer si oui ou non ce mégot jeté est bien à l'origine de l'incendie. D'autres investigations sont en cours pour comprendre comment ces deux sapeurs-pompiers se sont retrouvés piégés dans leur camion. Une femme de 23 ans est morte dans un accident de la route hier sur l'A62. La collision a eu lieu vers 1h du matin dans le sens Bordeaux-Toulouse à hauteur d'Ilatz, près de Langon. 13 véhicules étaient impliqués, 7 personnes ont été blessées. Vous retrouvez plus de détails sur ici.fr. Un homme de 86 ans s'est aussi noyé hier peu avant 19h sur le bassin d'Arcachon à Lenton. 1580, c'est le nombre d'hectares parcourus par les flammes dans les Landes. Un incendie s'est déclaré à Luglon jeudi après-midi au nord-ouest de Mont-de-Marsan. Le feu s'est à nouveau propagé vers 4h30 du matin cette nuit. En tout, 650 personnes ont été évacuées depuis le début du feu. Pour l'instant, aucune habitation n'a été touchée. En foot, les Girondins de Bordeaux s'étonnent, c'est leur mot, de la décision du CNOSF, le comité olympique. Hier, l'instance a confirmé l'exclusion du club de toutes les compétitions nationales et donc sa rétrogradation au mieux en Régional 1. C'est la douche froide pour les supporters. Nicolas Pietrelli est fondateur et responsable du média web Girondin qui suit l'actualité du club. Il parle d'une décision terrible.
6: Ce qu'il faut retenir, c'est que même si le club tombe en régional et repris, je ne sais pas par quel groupe, entité ou personne, ce qui va rester, ce sont les supporters des Girondins de Bordeaux. Et ça, personne ne pourra nous l'enlever. Donc je pense qu'il faut rester accroché à ça, à ce sentiment, à ce qu'on a créé depuis des années, de génération en génération, c'est-à-dire que c'est un patrimoine. Donc il faut rester, je pense qu'il faut rester solidaire, s'accrocher et espérer des gens meilleurs, mais en vie. Quelque chose de terrible, c'est vraiment le pire moment de l'histoire du club, parce que même au moment où je vous parle, on est le lendemain de l'annonce, et finalement on ne sait pas ce qui va arriver. On subit finalement les fautes de gestion de personnes qui ont décidé de s'occuper du club depuis 5 ans et plus.
2: Les Marinés Blancs ont maintenant 15 jours pour déposer un recours devant le tribunal administratif. Ils risquent la liquidation judiciaire. Dans un communiqué publié ce matin, le club rappelle, je cite, qu'il ne s'agit pas d'une décision mais d'une recommandation en parlant du CNOSF et que la décision revient désormais au comité exécutif de la Fédération française de football. Vous retrouvez toutes ces informations en détail sur notre site ici.fr. Aujourd'hui, dans les bouchons, on se branche sur Ici Gironde. Il va falloir passer le temps. C'est un gros week-end de chasse et croisée dans le département. Bison futé, voie rouge dans le sens des départs et des retours.
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2: La météo en Gironde, il y aura quelques averses à l'est du département en fin d'après-midi. Pour les températures, elles seront comprises entre 29 et 32 degrés. 32 à Bordeaux, La Brède, 30 à Castelnau-de-Médoc, Marcillac, 28 sur toute la côte atlantique. Et on rappelle cette bonne nouvelle, le département n'est plus en vigilance orange canicule. Il est repassé ce matin en jaune. Faites tout de même attention, il va faire chaud. Et tout de suite, vous retrouvez Willy Rovelli.
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9: Bonjour, merci d'avoir choisi votre radio ici. C'est Willy vient déjeuner chez vous, numéro 1079. Et oui, ça filoche, mes amis. J'espère que vous avez passé une bonne semaine. Il a encore fait très chaud. Voilà, j'ai l'impression qu'on est en vigilance canicule depuis 17 ans. Mais on s'accroche. Allez, on s'accroche. On a l'impression de vivre dans un air fryer géant depuis 3 mois. Encore un petit peu et on sera cuit à point, mes amis. En attendant, c'est reparti pour un nouveau numéro de votre grand talk show d'actu, pas comme les autres. Alors, si vous nous découvrez pendant cet été, bien sachez que nous sommes en direct toute l'année. Voilà, les samedis et les dimanches entre midi et 13h pour parler actu comme nulle part ailleurs, avec des invités pour comprendre, des chroniques pour se détendre, de la musique. De la musique, des auditeurs, des cadeaux. Notez bien le dossier du jour. Dans un instant, on va parler de cette loi qui est entrée en vigueur en début de semaine concernant le démarchage téléphonique. Normalement, depuis mardi dernier, on ne doit plus nous appeler sans que nous l'ayons demandé. Ah voilà, pour nous vendre tel ou tel truc dont on n'a pas besoin. Alors bon, moi encore hier, j'ai reçu un appel. Alors apparemment, il y a encore quelques trous dans la raquette. Mais que dit vraiment le démarchage, cette loi sur le démarchage téléphonique ? On en parle dans une minute et à 12h30, toute autre chose, la folie de la guinguette. Alors c'était devenu un petit peu ringard la guinguette et puis depuis quelques années c'est revenu à la mode au point que maintenant il y en a vraiment partout en France qui cartonnent, surtout bien évidemment l'été. Alors pourquoi vous aimez tant guincher à la guinguette ? La réponse dans 20 minutes et bien sûr on ne change pas une formule qui gagne, mes amis, vous savez que j'adore parler avec vous. C'est mon moment préféré quand on prend quelques minutes comme ça pour discuter. Alors, notez bien le numéro de téléphone de la libre antenne du week-end, 0810 055 056. Si vous voulez réagir sur les thèmes du jour, voilà, si vous en avez marre qu'on vous appelle tout le temps pour vous vendre tel ou tel truc au téléphone, si vous êtes fan de guinguette, bah dites-moi où vous allez boire un petit coup, danser, boire et un peu danser. Eh bien, venez me parler de votre guinguette. Et puis, comme on est encore un week-end, apparemment, ça roule pas mal là sur la route. Donc, si vous êtes sur la route, si vous partez en vacances, si vous rentrez de vacances, dites-moi un petit peu où vous êtes, dites-moi ce que vous faites. 0810 055 056. Et vous repartez avec votre sélection pour ayez une carte carburant, pour gagner une carte carburant d'une valeur de 200 euros. Voilà, je crois que j'ai tout dit. Je n'ai pas encore salué l'équipe qui est dans la technique. Alors, il y a Dylan qui vous attend au standard. Appelez-le, c'est un petit feignant. Dès qu'il n'y a pas d'appel, il se lève, il se balade. Alors, je ne veux pas qu'il se lève. 0810 055 056. Ah bah, d'ailleurs, les manettes, il y a Iki. Je l'adore, Iki. Il sait que je l'aime. Il est un peu russe comme ça, mais il sait que je l'aime. Et Mathilde qui est là, qui n'arrête pas, qui a pris son éventail. Mathilde qui, depuis ce matin qu'elle est arrivée, elle a à peu près 88 ans, Mathilde. Elle en peut plus, t'en peux plus, Mathilde. Tu vois, elle en peut plus. Elle m'a dit, j'en peux plus. Eh ben, t'en peux plus quand même. Eh ben, on va démarrer. Allez, zou.
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9: Allez, ouvrons notre premier dossier. Bonjour, Pierre-Yves Verzelaine.
10: Bonjour Willy, c'est Pierre-Jean.
9: Pierre-Jean, pardon, oh là là, mais vous vouliez pas changer de prénom ? Appelez-vous Pierre-Yves ? En plus, j'ai écrit Pierre-Jean.
10: Il est trop tard.
9: Excusez-moi Pierre-Jean. Vous êtes sénateur de l'Aisne, là ça va, je me suis pas trompé.
10: C'est tout bon.
9: Ouais, génial. Alors, mon cher Pierre-Jean, vous êtes à l'origine d'une loi donc sur le démarchage téléphonique qui est normalement, on va dire, appliquée depuis mardi 11 août. Est-ce que vous pouvez nous dire déjà ce qu'elle va vraiment changer pour nous, là, cette loi, nous qui sommes appelés 600 fois par jour en moyenne ?
10: Mais qu'est-ce que cette loi de différente avec tout ce qui est voté depuis 15 ans ?
9: Alors.
10: C'est que jusqu'à maintenant et jusqu'à mardi, nous étions dans le monde du consentement généralisé. Ça veut dire que le principe, c'est chacun d'entre nous est OK pour être démarché téléphoniquement.
9: Ouais.
10: Ce qui explique d'ailleurs que ça n'a pas fonctionné du tout pendant toutes les années. Ouais. Là, cette loi, elle inverse totalement le cadre. Le principe, on n'a pas le droit de vous appeler, sauf si c'est le consommateur qui fait une démarche active en disant « je suis intéressé par tel produit » et qui donne ses coordonnées téléphoniques.
9: Voilà, donc le fait que par défaut, je ne sois pas consentant, ça peut vraiment changer les choses. Normalement.
10: Ah mais c'est simple. Tout appel que vous recevez, par principe, c'est de la fraude.
9: Ah oui, d'accord. Et ça c'est quelque chose, par exemple, qui existe en Allemagne, c'est ça ?
10: Ça a été voté en Allemagne. Ça a été mis en place il y a quelques mois, ouais, avec des résultats probants. Alors, je ne dis pas qu'il n'y ait plus zéro appel en Allemagne, ouais, mais ils sont passés de 10 ou 12 par semaine, hein, tous les 15 jours, vous voyez. Donc, ça,
9: ah
10: ça
9: ouais,
10: a
9: voilà,
10: quand même un peu changé la
9: voilà
10: donne.
9: Donc ça
10: ce qu'il faut bien voir, c'est que sur un plan législatif, on peut, et je ne dis pas ça pour me la raconter, parce qu'on est plusieurs à avoir travaillé dessus.
9: Non, Pierre-Jean, ce n'est pas votre genre de la raconter. Alors là, voilà, ce n'est pas le genre de
10: Pierre-Jean. On ne peut pas aller plus loin sur un plan législatif. Ouais. Les décrets qui sont parus il y a quelques jours, je dois le reconnaître, ils sont bons. Ils sont dans l'esprit du texte. Maintenant, quelle va être la capacité du gouvernement à faire appliquer cette loi ?
9: Ouais.
10: Et ça veut dire quoi ? Ça veut dire taper au portefeuille, vite et comme il faut, les boîtes qui jouent pas le jeu.
9: Voilà, parce que c'est-à-dire que si, par exemple, moi, je reçois encore des appels, par exemple, je dois signaler l'entreprise qui m'a appelé, c'est ça, hein ?
10: Il y a un site qui s'appelle Signal Conso, ouais, qui pour le coup est un truc bien fait et simple. Ouais. Vous rentrez le numéro qui vous a appelé, si vous avez été au bout de la conversation, ce qu'ils ont voulu vous vendre, et vous laissez vos coordonnées, ça part dans les services qui gèrent les fraudes et qui doivent se retourner vers l'entreprise.
9: Voilà.
10: Alors, vous disiez que vous avez été appelé hier, c'est ça ?
9: J'ai été appelé hier, Pierre-Jean. Alors du coup, je me suis permis de donner votre numéro. J'ai dit non, mais appelez Pierre-Jean. Donc ils vont vous appeler.
10: Et c'était pour vendre quoi ?
9: Non, alors pour être très très franc, j'ai vite abrégé, mais voilà, j'ai sorti de vanne et puis bon, j'ai dit que j'avais voilà que j'entendais pas bien, alors que j'entendais très bien.
10: Mais parce que c'est là où il faut tout ce qu'on. Alors moi je trouve. Alors pour l'instant c'est mon téléphone et puis on va voir ce que ça donne. Mais moi j'ai été pas encore appelé cette semaine.
9: Ouais.
10: Mais je sais que j'ai des gens que je connais qui ont eu un appel ou deux, etc. Il faut tous aussi qu'on se mobilise un peu.
9: C'est ça.
10: Il faut tous qu'on aille sur ce site Signal Conso, d'ailleurs que le gouvernement va en faire la promotion, parce que il faut qu'on signale les boîtes.
9: Voilà Pierre-Jean,
10: on a tous un petit rôle à jouer pour que ça fonctionne.
9: Voilà, c'est ce que vous dites, Pierre-Jean. Il faut qu'on soit tous acteurs, parce que si à chaque fois on le signale, donc normalement derrière l'entreprise, elle va se prendre une grosse amende. C'est ça le truc, hein.
10: Ah mais c'est pas normalement, c'est sûr.
9: C'est sûr.
10: Et c'est une amende, hein. C'est dans le texte de loi. C'est pas. Oh, on fait un procès pour savoir qui a tort, qui a raison. C'est comme si vous êtes flashé en voiture.
9: Voilà.
10: Vous n'avez pas respecté la règle, vous avez une amende qui est élevée.
9: Et puis une grosse amende. C'est pas 10 balles. Hein.
10: Une amende qui va jusqu'à 375 000.
9: Voilà.
10: Mais après, c'est proportionné au nombre de fraudes, c'est proportionné à la taille de la boîte. Enfin, il y a plein de méthodes de calcul.
9: Pierre-Jean, qu'est-ce que vous dites aux gens là, qui disent voilà, qu'il y aura peut-être de la casse sociale voilà, parce qu'il y a. Dans les centres d'appel, il y a forcément des gens qui y bossent. Donc.
10: Ouais, mais dans les centres d'appel en France, on est quasiment plus maintenant que sur la relation commerciale. C'est-à-dire, c'est votre mutuelle, mais on est dans le suivi, dans l'entretien de la relation commerciale.
9: On est plus sur la relation client.
10: Oui,
9: en France. Voilà.
10: Exactement. Ouais. Exactement. Le démarchage dans le dur de prendre un téléphone, d'appeler un numéro au hasard.
9: Ouais.
10: En général, les plateformes, elles sont plutôt de l'autre côté de la Méditerranée, où cette loi, pour le coup, fait beaucoup parler. Là, en termes d'emploi, c'est plus massif qu'en France.
9: Au Maroc, par exemple.
10: Et après, ce sont des robots IA qui tombent tout seuls. Donc, en termes d'emploi en France, je dis pas que ça ne touche personne.
9: Ouais.
10: Mais enfin, c'est à la marge.
9: C'est à la marge. Bon, donc, c'est en place donc depuis mardi 11 août. Et donc, vous nous dites, voilà, pardon, vous nous le rappelez, donc, que si on est de nouveau appelé, on peut donc signaler. Vous pouvez nous redonner l'adresse pour signaler alors le.
10: Signal Conso.
9: Voilà.
10: Comme
9: Signal Conso.
10: Signal et Conso.
9: Signal Conso.
10: Et c'est très bien fait en plus.
9: Comme un Signal et Conso. Bravo, Pierre-Jean. C'était très clair. Merci en tout cas d'avoir répondu à mon appel et de ne pas m'avoir dit
10: merci
9: non.
10: Merci à
9: ça
10: vous, Willy, et puis bonjour à nos auditeurs.
9: Merci beaucoup. Hein. Passez un bon week-end. Donc, sénateur de l'Aisne et donc à l'origine de la loi sur le démarchage téléphonique, donc entrée en vigueur depuis le 11 août. Voilà, maintenant c'est vous, mes amis, que je veux entendre. 0810 055 056. C'est la libre antenne du week-end. Tiens, si vous voulez réagir là-dessus, combien d'appels vous avez reçus par jour ? Combien de fois vous avez dit « Ah non, ça ne m'intéresse pas, non ?» Ou combien de fois vous avez raccroché au nez ? Dites-moi ce que vous faites quand vous en avez marre qu'on vous appelle pour rien. 0810 055 056, appelez-moi. Ici, c'est chez vous. Voilà, nous sommes en direct jusqu'à 13h. Hein. Il est midi 14 bientôt. Je ne vous mens pas. Voici Alain Souchon. À tout de suite, mes amis.

Souchon avec la balade de Jim, bien évidemment en hommage à Véronique et Davina, hein, bien sûr, hein, c'est en hommage à Jim Tonic, hein, bien évidemment la balade de Jim Tonic, regarde, c'est ça, voilà, c'était ça, c'est la balade de Jim

0: c'est exact, tu vois. J'ai l'oreille musicale, c'est fou.
1: Là, je Willy vient déjeuner
0: de,
1: chez vous.
0: Une espèce de talent, quoi. Ça va, ma Florence? Ça va, Florence?
2: Je veux vous avoir, oui.
0: Comment vas-tu, ma Florence? Tu nous appelles d'où?
2: De Nîmes.
0: De Nîmes, c'est joli, Nîmes.
2: C'est très joli, oui. Il fait très, très chaud.
0: Ah, bah, ma pauvre Florence, il fait chaud partout, partout. On est
2: oui,
0: tous...
2: c'est juste.
0: Qu'est-ce que tu bois beaucoup en ce moment? Tu bois beaucoup d'eau ou d'alcool?
2: Ah oui, ah, ah oui. Non, de l'eau. De l'eau.
0: Tu mets du pastis avec ou que de l'eau?
2: Non, que de l'eau. Que
0: c'est
2: de
0: bien,
2: l'eau.
0: C'est bien. Là, t'es quoi, alors, quoi comme eau? Est-ce que tu as une eau préférée?
2: Oh, je change, non, ah, je change.
0: Mais la cristalline, elle n'est pas chère, elle est bien, la cristalline. Mais l'épargne, elle fait aller. C'est ça le problème, c'est que l'épargne, elle fait aller.
2: Oui, exactement. Voilà.
0: Une bonne conversation sur l'eau minérale avec ma Florence. Je crois que tu voulais réagir sur les appels intempestifs, c'est ça, t'en as marre, on te démarche beaucoup.
2: Ah oui, moi j'en ai une dizaine par jour et c'est saoulant. Moi, j'ai fini par raccrocher.
0: Et alors maintenant, t'as vu, avant, il y avait des numéros un petit peu bizarres. Maintenant, t'as vu, c'est même des 06, des 07. Donc on
2: tout
0: dit, c'est
2: fait.
0: Peut-être voilà. Donc on s'est fait avoir. Alors, si tu as entendu notre sénateur de l'Aisne, Pierre-Jean Verzelaine, normalement depuis mardi, tu devrais en avoir moins. T'as remarqué ça ou pas?
2: Oui, ça c'est vrai. Ah. C'est vrai. Ah. C'est vrai, parce que c'était vraiment une bonne dizaine tous les jours.
0: Ah là là là là là là. Qu'est-ce que tu disais pour...
2: Au début, j'attendais, puis je me disais, bon, les pauvres, ils font leur boulot, machin, et puis ça finit par... On en a ras-le-bol, et...
0: voilà.
2: On a marre de perdre du temps, surtout que c'est souvent des trucs enregistrés, c'est-à-dire que si on veut dire quelque chose, en fait, non, ils continuent.
0: Ouais.
2: Donc, c'est très, très curieux, quoi.
0: C'est très curieux.
2: Donc,
0: bon,
2: maintenant, les derniers temps, je raccrochais, voilà, dès que je comprenais d'où venait l'appel, je raccrochais.
0: Ben c'est vrai, et Florence, t'as raison, c'est vrai qu'au début, on était tous un peu patients, un peu souriants, on disait, bon voilà, les pauvres gars, ils bossent et tout, tu vois, puis après...
2: Bien sûr.
0: C'est vrai qu'au bout d'un moment...
2: Bien sûr.
0: Voilà. Bon, ben moi, Florence, qu'est-ce que tu vas faire cet après-midi?
2: Je vais partir vers la mer, vers les Saintes-Maries de la mer.
0: C'est bien, dis donc, là, c'est très beau là-bas. C'est très,
2: très
0: beau,
2: joli, c'est très joli.
0: Ah ouais, c'est très beau. Profite bien, ma Florence, merci d'être passée nous voir. Hein.
2: Ça m'a fait très plaisir, Valérie.
0: Et moi donc, bon week-end, à très bientôt. Tu repars évidemment avec ta sélection pour la carte carburant d'une valeur de 200 euros, mes amis. Allez, dans un instant, je vais vous présenter un invité pas banal, parce que j'aime vous présenter des invités pas banaux. Mais d'abord, on va écouter... Ah, ça, cette chanson est pour moi. C'est Escroc. Avec Marine, bien évidemment, sur votre radio ici. À tout de suite, mes petits choubidous.

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1: Voilà, c'était Marine avec Escroc Jingle.
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1: Bon, vous savez qu'ici, je dis toujours la vérité à nos auditeurs. À vous là qui m'écoutez aujourd'hui, là, je suis. Vous savez que je vous dis toujours tout. Hein, je ne vous mens jamais. Alors là, normalement, on devait avoir donc notre invité pas banal de ce samedi. Alors on a une petite galère de numéro de téléphone. Je pense qu'il doit pas être le bon. Alors en fait, voilà, vous savez que tout le reste de l'année, vous connaissez Nicolas Malabeuf qui est là, qui fait la chronique TD, notre enfant de la télé, et Nicolas aussi programme les invités. C'est-à-dire que voilà, toute la semaine, je regarde un petit peu l'actu, puis dès que je vois quelqu'un d'intéressant, je dis tiens Nico, essaie de caler cet invité-là. Nicolas est exceptionnel, en deux secondes il arrive à caler tout le monde parce qu'il est vraiment super mon Nico. Sauf que là il nous a laissé le numéro de notre invité pas banal, qui doit pas être le bon. Et depuis tout à l'heure on essaie de rappeler Nico pour dire bah Nico, il y a une coquille. Alors attends, je vais voir, je vais rappeler Nicolas, j'en ai rien à foutre moi. Rien à foutre qu'ils sont en vacances ou pas en vacances. Non mais évidemment qu'hier soir il est sorti. Et là, ça se trouve, il est même pas encore rentré. Il est peut-être encore au bistrot, là. T'imagines la tête qu'il doit avoir. Je m'en fous, je vais l'appeler. Je vais laisser sonner 100 fois. J'ai rien à faire. Rien à faire. Ça, c'est de la radio en direct. Hein. Rien à foutre, moi. Il y a Laurence qui est là. Il y a une auditrice qui est là. On va prendre Laurence aussi, tiens. Isabelle, pardon. Isabelle, tu es là, Isabelle ?
4: Oui.
1: Comment vas-tu, Isabelle ?
4: Oh, c'est super. Ah, je suis très contente de vous avoir.
1: Ah bah moi, alors tu me dis-tu, Isabelle, tu me dis-tu, sinon je te raccroche au nez. Ah, moi je te raccroche au nez. Attends, Isabelle, on appelle encore Nicolas Malabeuf. Bouge pas une seconde. Hein. Ouais, il décroche pas. Hein. Je sais pas. Où est-ce qu'il traîne encore ce Nicolas ? Bon, on va essayer de savoir un peu où il est d'ici un petit instant. Alors, comment vas-tu toi ? Alors, tu nous appelles d'où ?
4: De Courcelles-sur-Mer.
1: Ah, c'est où ?
4: C'est en Normandie, c'est dans le Calvados.
1: Bah oui, j'aime bien le Mongol, comme si c'était évident. Donc, dans le Calvados, c'est bien là-bas, c'est joli ou c'est moche ? T'as le droit de dire que c'est moche.
4: Oh, on a... c'est magnifique, très bien, on est très bien.
1: Ah et là puis, là.
4: On a du beau soleil avec un petit peu d'air et tout, on respire.
1: Ah, très voilà. Très bien. Donc là, c'est un beau coin, ça ressemble à quoi ? Il y a une route ?
4: Il y a une station balnéaire, il y a la mer, bien sûr.
1: Il y a des routes. Et toi, t'as une petite maison qui donne pas loin de la mer ?
4: Oui, maison de ce qu'on appelle les petites maisons de pêcheurs dans le temps, on appelait ça comme ça.
1: C'est pas mal ça, dis donc.
4: C'est génial.
1: Il faudrait que je vienne te voir un jour.
4: La porte est ouverte.
1: Très bien, je le note. Qu'est-ce que tu vas faire de beau aujourd'hui ?
4: Alors là, j'ai téléphoné parce que j'ai mes petites filles qui sont en vacances, enfin, grande petite fille.
1: Ouais.
4: Et voilà, parce que j'avais envie de parler jeudi, on les a emmenés à l'abbaye du Mont-Saint-Michel où il y avait un super spectacle colorama. Et vraiment, c'est magnifique.
1: Quelle chance. Comment elles s'appellent tes filles ? Tes petites filles ?
4: Juliette et Eva.
1: Quel âge est-elle, Juliette ?
4: Juliette, elle va avoir 15 ans.
1: 15 ans ? Ah oui, elle est grande, Juliette, elle est grande. Et Eva ?
4: Oui, Eva aussi, elle va avoir 17 ans.
1: Oh là là, oui, c'est qu'elles sont que des grandes jolies filles.
4: Oh oui,
1: là.
4: Des grandes filles. Oui. Et du coup, c'est toujours mes petites filles.
1: Bah bien sûr, pour la vie, ça sera tes deux petites filles, évidemment. Elles passent l'été avec toi, quelques jours chez toi ?
4: Non, juste, elles sont arrivées mardi, ouais. Et elles repartent demain.
1: Très bien. Bah, oui. Et toi, du coup, toi, les vacances, c'est chez toi, en fait, parce que c'est tellement
4: beau. Moi, je suis à la retraite, donc je suis en vacances toute l'année.
1: En vacances toute l'année, il n'y a pas besoin de partir à l'autre bout du monde, en plus. Parce que tu as le rêve, tu ne regardes pas la fenêtre et c'est bon, quoi, tout est réglé.
4: Je ne regarde pas par la fenêtre, je vais directement au bord de la mer, et puis voilà.
1: Et puis c'est tout. Hein. Qu'est-ce que tu faisais avant d'être à la retraite ?
4: Alors, on était commerçants avec mon mari à Caen. Voilà, on avait une presse.
1: J'adore les trucs de presse. T'as vu qu'il y a une odeur particulière dans les magasins de presse ? Je trouve qu'il y a une odeur.
4: C'est le papier qui sent ou l'encre, je sais pas.
1: Ça, c'est vachement bien, ça. Est-ce que tu lisais les Voici toutes les semaines ?
4: Oh non. Enfin, mon mari, il aimait bien.
1: Ton mari, il aime bien les cancans. Il aime bien les cancans, ton mari. Ah, moi, j'adore. Moi, j'adore voir les stars en maillot de bain. Comme ça, je me moque un peu. Comme ça, je me dis, tu vois, lui, il est pas si.
4: On
1: est tous.
4: On a du complexe,
1: ma Isabelle. Bon, écoute, je t'embrasse fort. T'embrasse Juliette et Eva, de ma part, s'il te plaît. Sois gentil, d'accord ?
4: Et oui, il y a une. Voilà, elles ont.

0: Juliette.
1: Allô.
0: Juliette, t'es là ma Juliette?
1: Oui.
0: C'est toi qui as 15 ans mon bébé?
1: Oui.
0: Et comment elle est mamie? Comment elle est mamie? Elle est sympa ou bof? Vas-y, dis la vérité.
1: Bah, elle est sympa.
0: Tu vas faire quoi aujourd'hui? Tu vas faire quoi cet après-midi?
1: Rien de spécial.
0: Rien de spécial. Tu vas rester sur le téléphone, tu vas scroller.
1: Oui, voilà.
0: Eh ben voilà, vive la jeunesse. Je t'embrasse fort, Juliette. Tu dis à mamie qu'elle repart avec sa sélection pour la carte carburant d'une valeur de 200 euros. Ok? Passez un bel été, les filles. Je vous embrasse très, très fort. Allez, si vous aimez les pubs, elles sont là. Si vous aimez les infos pratiques près de chez vous, elles sont là aussi. À tout de suite, juste après ça, là, rien.
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10: Demain à Sainte-Gemme, au sud de Montségur, dans le sud Gironde, la fête du village offre une journée particulièrement chargée. Place le matin au traditionnel vide-grenier avec ouverture des 7h du matin. Un bon programme aussi pour les sportifs, des randos pédestres, une sortie VTT à partir de 8h30. L'après-midi, les amateurs de pétanque peuvent participer au concours en doublette. Et puis pour les familles, la manifestation propose différentes animations autour de la fête du village. Tous les ans, Arcachon célèbre la mer dans une ambiance festive. N'oubliez pas votre foulard jaune. Jusqu'à 19h, vide-grenier, esplanade du port de pêche. Cet après-midi, 15h, rassemblement des voiles traditionnelles. Ce soir, 21h30, concert de Camille. Et à 22h30, spectacle de drone sur le thème de la mer, autour de la jetée tière.
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0: Allez, partons gaiement vers la deuxième demi-heure de votre grand talk show du week-end en direct partout en France. Nous sommes en direct et oui, ici l'été, c'est pas fermé. Dans un instant, on va parler de la folie de la guinguette. Tout à l'heure, on a essayé d'avoir notre invité pas banal, programmé par Nicolas Malabeuf. Vous savez, votre enfant de la télé que vous entendez tout le reste de l'année. Et depuis tout à l'heure, on essaie de rappeler Nicolas. Mais alors, il décroche pas. Il n'y a pas moyen. Je ne sais pas où est-ce qu'il... Il doit être dans un bar. Ça, c'est sûr qu'il est dans un bar. Là, ça, c'est sûr qu'il n'y a pas bougé depuis 3-4 jours. Mais alors, quel bar? Je suis très inquiet, il ne répond pas. En plus, je sais qu'il y a sa maman qui nous écoute tous les week-ends. Elle doit être inquiète aussi. Donc, je suis très heureux d'inquiéter toute la famille de Nicolas Malabeuf qui ne décroche pas le sagouin. Le sagouin! Allez, en attendant, vous décrochez votre téléphone. 0810 055 056. Appelez-nous. C'est la libre antenne du week-end. Vous venez réagir sur ce que vous voulez. On a parlé tout à l'heure du démarchage téléphonique, de la guinguette. Là, on va en parler dans un instant. Et puis dites-moi aussi ce que vous faites, tiens, aujourd'hui, si vous partez en vacances ou pas. Voilà, faites ce que vous voulez. Ici, on est ensemble, hein, c'est la famille. 0810 055 056. Mais d'abord, si vous n'avez pas suivi l'actu, pas de panique. L'actu vous suit. Il est temps pour moi de mettre les points sur les i.
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0: Et on commence avec les pompiers qui ont été reçus cette semaine par le ministre de l'Intérieur, Laurent Nunes, afin qu'ils entendent leurs nombreuses revendications. Laurent Nunes qui leur a répondu, écoutez, avec tous les feux qu'il y a en ce moment, vous n'aurez aucun mal à bien aller vous faire cuire un œuf. Mercredi, la Lune avait rendez-vous avec le Soleil, mais la plus grosse éclipse de l'été n'est pas solaire. C'est celle de Patrick Bruel qui a disparu depuis 2 mois. C'est une éclipse de sa Lune, d'après les masseuses. Prochaine éclipse, mai 2027, celle des Emmanuel Macron. Emmanuel Macron qui est cette semaine en une de Paris Match en jet ski. Ça le change un peu, hein, parce que le reste de l'année, il rame. Et puis lui qui fait sans cesse des vagues, au moins il peut naviguer dessus. Près de 700 000 contribuables potentiellement concernés par une fuite de données sur le site des impôts. Bon, ça change pas grand-chose en fait. Hein. Quand on voit ce que l'État a fait avec nos impôts, c'est déjà une grosse arnaque. Julien Lepers a fêté cette semaine ses 77 ans. Vu son âge, ça sent bientôt le 4 à la fuite.

0: Oh oui. Bon anniversaire également à Sylvie Vartan qui, après avoir fait ses adieux, a finalement annoncé qu'elle allait remonter sur scène pour, je cite, prolonger ses moments de partage, qu'on appelle aussi payer ses impôts. Pardon, mais là, Sylvie Vartan, elle a vu son lifting, là, c'est Sylvie Vartendue. Hein. Avec la canicule à Paris, l'eau froide n'est plus aussi froide, elle est à 31 degrés. Mais que les Parisiens se rassurent, hein, l'eau du robinet n'est plus aussi froide, mais elle est toujours aussi crade. Finalement, cette eau du robinet finit par être à l'image des Parisiens, imbuvable. L'aventurier McCorn recommande aux Parisiens de plutôt boire leur pisse. Dans le Finistère, trois aides-soignantes d'un EHPAD jugées pour avoir forcé une retraitée à faire une course de fauteuil roulant. Il n'a pas l'air ouf, hein, le nouveau Fast and Furious. Pardon, Flac, mais pas Furious. Sinon, dans les pas de la course, a été remporté par le champion français Alain Prostat. Devant Ayrton Senil et Michael Schumacher, le vrai lui. Hein. Enfin, le saviez-vous, l'hymne national espagnol n'a pas de mots. Bah, presque comme dans les chansons de Jules. Là, il y a des mots, mais pas un de correct. Allez, heureusement, dans 138 jours, c'est fini 2026. Allez, donc, ouais. Hey. Une course de fauteuil roulant dans un EHPAD. Ah, oh, mais ça, c'est extraordinaire.
1: Voilà, ben oui, oh, ben pourquoi, ben pourquoi pas. Eh ben pourquoi pas.
0: Allez, mes amis, c'était le récap de l'actu. Voilà, on a résumé brièvement. Alors, écoutez, si là, vous n'avez pas le moral, ça peut arriver, on a le droit d'avoir des petits coups de mou. Eh ben, dans un instant, je vais vous donner un truc. Alors là, ça va repartir. Alors, en deux secondes, quand je vais te dire à toi, tu vas me faire palababala et tu verras que tu vas retrouver le moral. Allez, regarde, là, ça va pas bien.
1: Là, t'es pas bien, si. T'as le goût mou, t'as
2: le local, t'as le goût mou,
1: à
0: toi, palababala. Et voilà, ça va beaucoup mieux. On est la seule radio au monde avec un jingle et ça va beaucoup mieux. Vous aimez George Harrison, et bah tant mieux parce qu'il est là avec My Sweet Lord. Et juste après, c'est vous que je veux entendre, hein. 0810 055 056. Nous allons parler des guinguettes. On danse sur du George Harrison dans les guinguettes? Ouais. Ah oui, il y a Mathilde qui a posé son éventail deux secondes pour me dire ouais. Bah écoutons George Harrison. Alors à tout de suite, mes amis, à tout de suite sur votre radio ici. Ouais.

0: Clowns. C'était beau ça. C'était George Harrison sur votre radio ici.
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0: Allez, les 12h39, nous sommes en direct. Ouvrons notre nouveau dossier. Bonjour Nina.
3: Bonjour Willy.
0: Bienvenue ma chère Nina. Vous êtes la propriétaire de la guinguette La Belle Roulotte. Alors elle se situe où cette guinguette ma chère Nina?
3: À Rayac, sur la commune de Mazeyrat-d'Allier.
0: À Mazeyrat-l'Allier, oh là là là là. Bon, alors, dit-on, alors elle est comment cette guinguette? Alors, allez-y, faites-moi la vente. Elle est comment? On y trouve quoi? Est-ce qu'elle est jolie? Est-ce qu'elle est moche? Est-ce que c'est bon? Alors, qu'est-ce qu'il y a?
3: Qu'est-ce qu'il y a? Il y a deux roulottes.
0: Des roulottes.
3: Il y a des hamacs. Il y a une tente raïma, c'est une tente traditionnelle berbère.
0: Ouais.
3: On travaille avec des producteurs locaux, notre jardin.
0: Oh là là.
3: Avec une cuisine intuitive.
0: Ah, attends, Nina, c'est quoi la cuisine intuitive?
3: La cuisine intuitive, oui. C'est-à-dire qu'on se réveille, on va récupérer ce qu'on a sous la main.
0: Ah, d'accord. Voilà. C'est comme quand moi, je me réveille dans Carrefour, hop, je prends des Babybel, des gnocchi à poêler. C'est pareil.
3: Pas du tout, on est de Carrefour.
0: Donc, c'est ce qu'il y a dans le jardin. Voilà, c'est selon l'arrivage du jour, on va dire. Alors,
3: tout à fait.
0: Alors, dites-moi, Nina, il paraît que. Voilà, Nina, écoutez-moi bien. Est-ce que vous pouvez me donner une définition du mot guinguette? Parce que Nina, elle est colère. Je vous ai lu, ma chère Nina. Il paraît que vous n'aimez pas parce qu'on emploie le mot guinguette un peu n'importe comment. Nina, elle est colère. Et quand elle est colère, ça gueule, ma Nina. Alors, c'est quoi une vraie guinguette?
3: Une guinguette, ça a été créé vers Paris, au bord de la Seine. Et guinguette, ça vient du mot guerchier, qui veut dire danser.
0: Ouais.
3: Du coup, c'est un espace au bord de la rivière pour se retrouver, voir et danser.
0: Voilà.
3: Voilà.
0: Et vous, c'est
3: un lieu de convivialité.
0: Voilà. Et vous, ce que vous n'aimez pas, c'est que y en a qui se disent guinguette alors que c'est pas une guinguette, quoi. Du coup.
3: Non, j'ai pas dit.
0: J'ai pas dit que je n'aimais pas.
3: J'ai dit que c'était devenu un mot marketing.
0: Voilà. Ah, voilà. Ça veut dire.
3: Et que du coup, un restaurant pouvait s'appeler la guinguette, bal pouvait s'appeler guinguette et tout. Voilà. Et que. Quand je me suis montée il y a 5 ans, chez nous, personne ne connaissait le mot guinguette. Ouais. Et que là, depuis, c'est devenu un effet de mode. La preuve.
0: La preuve,
3: les journalistes nous appellent.
0: Ah bah voilà,
3: pour parler des guinguettes.
0: Eh bah voilà. Mais pour rebondir sur ce que vous venez de dire, ma chère Nina, quand vous êtes installée il y a 5 ans, là, à Mazeyrat-l'Allier, comment vous avez été accueillie?
3: Mazeyrat-d'Allier.
0: Comment est-ce que les gens vous ont regardé? Ils vous ont dit, qu'est-ce qu'elle vient faire, celle-là? C'est ça, non?
3: Alors moi déjà je suis originaire de là-bas, mais oui effectivement ça a été un peu compliqué dans les débuts, oui.
0: Ah ouais? Parce qu'ils connaissaient pas le concept.
3: Oui.
0: Ouais. Et alors maintenant?
3: Ça va.
0: Oula. Oh Nina, pas plus que ça, si.
3: Si, ça va.
0: Ah, bon ben voilà, ça va. Bon ben Nina, ça va, ben faut le dire quand ça va. Parce que ça reste quoi? C'est un peu fragile comme modèle économique, je veux dire, voilà, parce que vous êtes un petit peu dépendante de pas mal de choses, quoi, de la météo, tout ça, quoi.
3: Ben, cette année, c'est compliqué.
0: Ouais.
3: Mais ça a été compliqué pour tous les restaurateurs de France, je crois.
0: Ouais.
3: Le gasoil est cher, les Français n'ont plus d'argent, la canicule.
0: Ouais.
3: Donc oui, ça peut être compliqué, oui.
0: Ça peut être compliqué. Et quand on monte une guinguette, j'ai lu par exemple qu'il fallait quoi? Il faut 15 000 euros pour démarrer. Mais du coup, tout le monde peut monter sa guinguette ou faut... Ah, Nina, j'aime bien Nina parce que je sens qu'à tout moment, elle peut s'énerver. Nina, alors...
3: Je suis très calme.
0: Non, je vois ça, je vous taquine un peu, Nina. Mais c'est quoi? Vous dites quoi? Que tout le monde peut monter sa guinguette ou non? C'est quoi les qualités pour monter une guinguette, ma chère Nina? Quelles sont vos qualités, Nina? Allez-y, dites-moi.
3: Pour monter sa guinguette, ouais. Comme il disait sur les journaux, faut son permis d'exploitation, faut passer la HACCP.
0: Ouais.
3: Mais surtout, faut avoir des autorisations au niveau des mairies.
0: Ouais.
3: Faut bien s'entendre avec ses voisins. Ah. Faut être commerçant.
0: Ouais.
3: Le métier de restaurateur, c'est pas un métier facile.
0: Bah non.
3: Barman encore moins, il y en a beaucoup qui pensent que c'est rigolo de servir des verres, mais non, c'est pas forcément facile.
0: Non, c'est plus rigolo de les boire.
3: C'est beaucoup de travail.
0: Plus que de les servir.
3: Tout à fait.
0: J'ai bien compris.
3: Tout à fait.
0: Mais là, parce que quand on imagine les guinguettes, voilà, effectivement, on imagine la bonne ambiance, la fête, les rencontres.
3: C'est génial.
0: Les rencontres, voilà.
3: C'est ça.
0: Voilà, c'est ça. Hein.
3: Oui.
0: Mais il y a aussi forcément, comme dans tous les métiers, de moins bon côté. C'est normal.
3: Je crois que vous travaillez beaucoup.
0: Voilà, vous travaillez beaucoup, surtout l'été, j'imagine. Parce que le reste de l'année, vous avez quoi? Vous avez un resto en dur, j'allais dire, en vrai?
3: Non, je suis saisonnière.
0: Ah, saisonnière, très bien. Je crois qu'il y a des concerts tous les samedis. Ce soir, il y a qui, par exemple, chez vous?
3: Kenta Ferra. C'est un groupe de Clermont-Ferrand qui reprend des classiques de musique traditionnelle grecque, portugaise et d'autres
0: très bien.
3: Pays.
0: Très bien, Manina. Donc on vient, on peut venir.
3: Voilà,
0: alors.
3: N'hésitez pas à venir. Ben bien
0: voilà,
3: sûr.
0: On vient. Puis
3: après l'orage.
0: Après l'orage, il y aura quoi à grignoter? On mange quoi alors aussi ce soir, la belle roulotte?
3: Pour les soirs de concert, on fait des menus uniques avec tagine végétarien, tagine viande.
0: Ce soir, ah oui, tagine. Tagine, c'est bien de la région, ça. C'est bien, Manina.
3: Dans merci. L'histoire de la France, complètement, oui.
0: Bah, voilà, évidemment, Manina. Merci beaucoup. Hein. Donc, propriétaire de la guinguette, donc, qui s'appelle La Belle Roulotte, à Mazeyrat d'Allier. Voilà, c'est en Haute-Loire. Hein. Voilà, donc la guinguette qui est à la mode. Mais vraiment, mais attention, parce que Nina, attention, faut pas la chauffer. Tout le monde n'aime pas une guinguette. Hein. Donc vraiment, les vraies guinguettes, surveillez-les parce que il y en a partout. Mais bon, voilà. Et puis effectivement, allez-y pour l'ambiance surtout. Merci infiniment, ma chère Nina. Ben, bonne soirée ce soir donc avec votre concert. Merci, merci.
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0: Attends. Je vais rappeler Nicolas. Parce que il m'énerve. Je vais lui dire qu'il m'énerve. Parce que moi, c'est comme ça. Moi, j'aime bien les gens, mais quand ça m'énerve, ça m'énerve. Mais il a redisparu. Parce qu'on l'a, on l'a eu. Il s'est platement excusé. Ça y est. Nico !
4: Coucou, Willy.
0: T'es où, toi, Nicolas ? Tu es où, toi ?
4: Ah non, mais ma mère a bondi dans ma chambre. Willy, j'essaie de t'appeler. Il y a tout le monde qui m'appelle.
0: Eh, mon chéri, t'es en direct, là, hein ? Dis donc.
4: À tous les auditeurs.
0: Ouais. Okay. Ne fais pas le malin, toi. C'est quoi le faux numéro que tu nous as donné?
4: Déjà. Je me suis trompé de numéro.
0: Oui.
4: Je vais réaliser.
0: Et tu étais où? T'es rentré à quelle heure hier soir? Ce matin, t'es rentré à quelle heure?
4: En tout cas, il faisait jour.
0: Voilà, il faisait jour. Bah, t'es censé revenir quand à l'antenne, toi, normalement? T'es là quand?
4: Bah, dans pile de semaines.
0: Et bah, tu reviens plus. Tu reviens plus, mon chéri.
4: Ah,
0: d'accord? Voilà. dis au revoir aux auditeurs. Dis au revoir aux auditeurs, parce qu'apparemment, Ilias ne répond comme toujours pas. Voilà, en fait, notre invité pas banal ne répond toujours pas. Tu ne reviens plus, Nicolas. Au revoir. Au revoir, mon Nico. Au revoir. Tes vacances sont prolongées. Au revoir, Nico. Au revoir. Il m'énerve. Vous voyez, bah, ça, il m'énerve. Donc, on n'a pas notre invité pas banal. Il décroche pas. Bah oui, bah évidemment. Bah évidemment, en plus il est à l'étranger, on lui dit qu'on l'appelle à midi 20, bah voilà. Hein. Ah bah ça c'est la faute de Nicolas, Nicolas Malabeuf, donc que vous ne retrouverez plus jamais sur cette antenne. Qui est là du coup? On a un auditeur? Lauriane, ça va Lauriane?
5: Ben oui, ça va, merci, oui.
0: Oh, comment vas-tu ma Lauriane? Tu nous appelles d'où?
5: D'Aix-en-Provence.
0: Oh, c'est pas vrai, bah tu sais que j'y suis le week-end prochain, Aix.
5: Ah ouais, moi j'y serai pas, je serai partie.
0: Bah parce que...
5: Dommage. Hein.
0: Tu m'évites, c'est ça, tu veux pas me voir, hein.
5: Absolument pas. D'ailleurs, tu vois, j'appelle, donc c'est bien que je veux te parler.
0: Bah c'est bien. Mais tu habites à Aix-en-Provence ou t'étais en vacances à Aix?
5: Non, j'habite.
0: Tu habites à Aix. Et là, tu pars en vacances maintenant?
5: Non, la semaine prochaine.
0: Enfin, maintenant. Voilà, oui, je veux dire, la semaine prochaine, donc tu vas aller en Corse. Très bien.
5: Ouais.
0: Toi, tu voulais réagir sur les guinguettes, ma petite chérie?
5: Oui, je veux bien réagir parce que je trouve que ça se démocratise, ça redevient bien à la mode et c'est un concept tout à fait sympa.
0: Ouais.
5: On peut boire un verre avec des amis dans une ambiance très conviviale et on va dire très basique, mais d'un côté on revient vraiment aux essentiels de passer du temps avec des amis, avec de la bonne musique, une bonne bière, danser, manger,
0: voilà.
5: En vraie vie quoi.
0: T'en as une à nous conseiller du côté d'Aix-en-Provence?
5: Ouais, il y en a plusieurs.
0: J'en
5: ai pas une en particulier.
0: D'accord, donc t'aimes bien y aller. Toi, c'est ton truc, c'est d'aller aux guinguettes, à la guinguette.
5: Ouais, avec des amis, rejoindre des amis, faire des rencontres aussi. Hein.
0: Lauriane.
5: Pour les célibataires. Ce n'est pas mon cas, attention.
0: Lauriane, tu ne me mens pas. Est-ce que des fois, même si t'es en couple, est-ce que parfois il y a eu bisous avec quelqu'un d'autre? Pop.
5: Non. Par contre, on regarde. Bon ben.
0: Ah, t'es une mateuse. Lauriane, elle mate. Voilà, ça c'est bien.
5: Mais comme tout le monde, attends.
0: Bah, évidemment, c'est pas parce qu'on est en couple qu'on est aveugle. Je suis désolée, hein, voilà.
5: Oui, bah, voilà.
0: Voilà. Bon, bah Lauriane, bravo. Merci infiniment de ta franchise. On embrasse ton chéri. Il s'appelle comment ton chéri, Lauriane?
5: Nicolas.
0: Eh ben, on embrasse Nicolas, qui devrait être très prudent. Parce qu'à tout moment, Lauriane, dans une guinguette, ouh! Bon, bah, je t'embrasse fort. Passe de bonnes vacances en Corse. Tu vas où exactement en Corse?
5: du côté d'Ajaccio.
0: Bah, profite bien de 15 jours là-bas, ça va être magnifique. Merci beaucoup, Lauriane, de ta fidélité. Merci d'être passée nous voir.
5: Merci à toi.
0: Est-ce que tu veux me dire un petit compliment avant de partir?
5: Écoute, continue de nous parler de plein de choses différentes, d'avoir le sourire toujours quand tu parles.
0: Toujours.
5: De nous faire rire. Voilà, c'est ça l'essentiel.
0: Eh ben, merci, Lauriane. Repasse quand tu veux pour me dire ça. Je t'embrasse fort. Okay. Merci infiniment. Tu repars évidemment avec ta sélection pour la carte carburant d'une valeur de 200 euros. Le tirage, ça sera demain, à peu près dans ces eaux-là. Voilà. Allez, si vous aimez Julien Lib, il est là avec Autrement. Autrement, Julien Lib, j'ai pas. Donc, ça sera Julien Lib. Et puis c'est tout. Merci d'être sur votre radio ici. À tout de suite, mes amis. Je vous aime, sachez-le.
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0: seulement. Bah oui, bah c'est comme ça. C'était Julien Lib avec Autrement. Mes amis, si vous êtes fumeurs, je vous laisse en griller une petite dernière. C'est la dernière. Ok ? Et je vous retrouve juste après ça.
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0: De retour ici, c'est Willy vient déjeuner chez vous en direct tout cet été. La pause fraîcheur du week-end, elle est là, les samedis et dimanches entre midi et 13h. Alors vite, comme ce sont les 5 dernières minutes, terminons cette émission par une bonne initiative, une belle idée. Bonjour Arthur Chambriard.
3: Bonjour.
0: Bienvenue ici, mon cher Arthur. Alors, vous êtes de Clermont-Ferrand. Bah, décidément, aujourd'hui, la Clermont-Ferrand, en fait. Clermont-Ferrand, et vous êtes le cofondateur de l'application Kaio. K-A-I-H-O,
3: oui, hein,
0: c'est ça, ça se prononce comme ça, j'ai bien prononcé Kaio.
3: Oui, c'est ça.
0: Voilà. Donc cette application, elle aide, mais elle aide qui à quoi, alors, mon cher Arthur ?
3: En fait, c'est une application qui aide les fumeurs à se libérer du tabac.
0: Aïe, aïe, aïe, voilà. Vous l'avez créée avec qui, cette application ? Je crois que c'est quelqu'un que vous suiviez sur les réseaux sociaux, et puis c'est comme ça qu'il y a une connexion qui a été faite.
3: Voilà, donc en fait, j'ai cofondé cette application avec Vincent Pellomay, qui est le coach numéro 1 anti-tabac en France.
0: Okay.
3: Et donc, on est rentrés en contact tous les deux et on a décidé de monter cette application tous les deux.
0: Voilà, donc Vincent Pellomay, qui est le président de l'association Respire Libre. Voilà.
3: Et donc, voilà, tout à fait.
0: Voilà, et donc vous avez eu l'idée.
3: C'est une association qui a... Pardon.
0: Allez-y, c'est une association qui...
3: C'est une association qui accompagne les fumeurs à se libérer du tabac de manière gratuite sous forme d'accompagnement plusieurs fois dans l'année.
0: Voilà. Et donc, elle fonctionne comment alors, votre appli à vous ? Donc, c'est une application de sevrage tabagique. Elle fonctionne comment alors ?
3: Eh ben, en fait, à partir du moment où vous pensez à arrêter de fumer, vous pouvez installer notre application.
0: Ouais.
3: Et puis, vous retrouverez à l'intérieur plus de 180 vidéos de Vincent qui vont vous aider à déconstruire votre addiction au tabac et qui vont vous accompagner tout au long de votre process pour écraser votre dernière cigarette.
0: Voilà. Kaio qui signifie libération en japonais, apparemment. Hein, c'est ça?
3: Tout à fait.
0: Voilà. Donc, l'idée de l'appli, donc, c'est aussi de comprendre pourquoi on est addict, comment on est addict.
3: Exactement, c'est là toute la méthode de Vincent, c'est-à-dire qu'à travers les vidéos, vous allez en fait comprendre les mécanismes de l'addiction, parce que nous, ce qu'on sait, c'est que on se libère pas du tabac uniquement par la volonté, mais on s'en libère en comprenant son addiction en fait.
0: Oh là là là là là là là là. Vous nous expliquez aussi, vous nous aidez aussi au moment difficile, parce que c'est dur de
3: ouais, tout à fait. En fait, dans l'application, vous allez retrouver 6 modules au total. Ouais. Et il y en a un qui est spécialement dédié au moment où vous avez une envie. Vous sentez que vous avez envie d'allumer une cigarette. Vous pouvez lancer l'application. Et il y a un module qui est dédié vraiment à ce moment-là où vous mettez la situation dans laquelle vous êtes. Par exemple, que vous êtes stressé, que vous vous ennuyez, que vous êtes en soirée. En fonction de la situation dans laquelle vous êtes, vous allez avoir une petite vidéo conseil de Vincent, un mantra de Vincent. Et vous allez retrouver aussi quelques activités qui vont vous permettre... de laisser passer cette envie et de vous occuper pendant cette envie.
0: Sinon, dès qu'on a envie de fumer, tac, on va sur l'appli, vous mettez une photo de Michel Houellebecq et franchement, on arrête. Là, tu te dis, non, j'ai plus envie.
3: Ça pourrait marcher.
0: Ah, faut l'essayer, Arthur. Tu vois, si t'as besoin d'aide, tu me demandes. C'est quoi le plus dur, là, quand on veut arrêter la cigarette, justement, Arthur ? Il y a beaucoup de choses dures, je suppose, mais c'est quoi le plus dur ?
3: Le plus dur, c'est vraiment de pas se sentir coupable, parce que c'est vrai que c'est quelque chose que les gens ont tendance à faire, mais en fait, nous, ce qu'on explique à travers les vidéos dans l'application, c'est que c'est pas du tout de la faute du fumeur, c'est la faute de votre cerveau qui...
0: Exactement.
3: C'est lui qui vous génère le manque, en fait. Donc voilà, c'est aussi pour ça que l'application est là, c'est vraiment pour aider à comprendre tous ces mécanismes-là et se libérer du tabac en toute sérénité.
0: Bon, et vous fumez, Arthur ?
3: Alors non, moi j'ai pas été fumeur, mais j'ai des fumeurs dans ma famille.
0: Ouais, et alors ? Alors, ils ont pas téléchargé l'appli ?
3: Ils ont téléchargé l'appli, mais c'est un chemin en cours.
0: Ouais, c'est un chemin.
3: Exactement.
0: Parce que là, l'appli, elle est toute récente. Hein.
3: L'application, on l'a lancée début juin.
0: Voilà,
3: c'est
0: début
3: ça.
0: Juin. Là, c'est quoi les premiers retours que vous avez ? Est-ce qu'il y a déjà des gens qui ont commencé au moins à réduire la cigarette.
3: Oui, bien sûr, ouais. on approche des 6000 inscrits sur l'application.
0: Très bien.
3: Et on a déjà la moitié en fait des gens qui sont inscrits sur l'application n'ont pas encore arrêté de fumer.
0: Ouais.
3: Donc ils sont encore dans le process de regarder les vidéos, de comprendre leur addiction.
0: Bon.
3: Et l'autre moitié des gens ont déjà arrêté.
0: Ah, déjà. Voilà, donc c'est-à-dire qu'en 2 mois, on peut arrêter de fumer.
3: Alors on peut ne plus fumer, effectivement.
0: Ouais, ouais.
3: Après, le mécanisme de l'addiction
0: prend plus de temps
3: à passer.
0: Voilà, exactement. L'appli, elle s'appelle donc Kaiho, K-A-I-H-O. Hein, voilà.
3: C'est ça.
0: Voilà, elle est gratuite, elle est payante. Comment ça coûte?
3: Alors, elle est disponible sur iOS et sur Android.
0: Oui.
3: Et elle est gratuite, donc vous avez accès à toute l'application gratuite, à une grosse partie de l'application gratuitement. Et après, vous avez un abonnement pour avoir vraiment, pour débloquer vraiment la totalité de l'application.
0: Ah bah dis donc, c'est vachement bien. Bah bravo Arthur. Hein, voilà, donc ça s'appelle Kaiho, donc l'application qui vous aide à cesser de fumer. Qui fume dans la régie? Dylan au standard, tu fumes? Non, il me dit non. Qui, tu fumes, mon bébé? Tu fumes pas? Il me dit, je sais pas. Bon, il sait plus. Il sait plus s'il fume. Et notre réalisatrice Mathilde? Ah, elle a arrêté il y a 7 ans, Mathilde. Bravo. Plus envie? T'es plus retombée? Aucune envie. Juste la volonté? Ah bah, bravo. Et un peu de cigarette électronique. Et bah, bravo, mes amis. Et merci, Arthur Chambrière. Donc, voilà, le cofondateur de l'application Kaiho, K-A-I-H-O. Donc, l'appli d'aide au sevrage tabagique.
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0: Est-ce que Frédéric est là? Est-ce que Frédéric...
4: Oui,
0: Frédéric ne fume pas non plus, c'est ça?
4: Non plus, exactement.
0: Frédéric n'a aucun...
4: Je vais le proposer, cette appli, à des collègues, parce que c'est vrai que j'ai du mal à supporter l'odeur de
0: Quand on est ne-fumeur, c'est compliqué. Hein. Tu voulais réagir sur quoi, mon petit choubidou?
4: Non, rien. C'était un petit coucou.
0: Oui.
4: On a vu les clips en famille.
0: Ah, alors, c'est bien. Est-ce que tu as mis des lunettes? Tu as mis des lunettes ou tu ne vois plus rien maintenant? C'est bien.
4: Non, on a mis les lunettes. On a tous mis les lunettes.
0: Très bien. Et alors, c'était joli. C'était joli.
4: Très important.
0: C'était joli.
4: Ouais, c'était magnifique. C'était à voir. Non, c'était très joli.
0: Oui, ça a passé vite. Moi, je trouve que ça a passé vite. Mais alors, il y a un moment donné. Ça a passé trop vite, tu vois. Il y a eu un moment donné, tu vois, à Paris, pendant l'éclipse. J'étais avec Mathilde, la réalisatrice, entre autres. T'as vu, à un moment donné, il n'y a plus un mot. T'as vu, c'était hyper calme. T'étais où, toi?
4: Oui, c'est vrai.
0: Hein,
4: on était sur la plage, on était sur la plage, et du côté de la Grande Motte.
0: Ouais.
4: Et du coup, plus un bruit à un moment donné. Même les enfants étaient...
0: Paris, à un moment donné, il n'y avait plus un bruit. C'était assez étonnant, ce qui n'arrive jamais dans cette capitale.
4: Ah, oui. Même Mathilde ne disait rien. Ouais.
0: Même Mathilde disait rien. Et ça, je peux te dire que ça m'a reposé. C'est pour ça qu'il faudrait qu'il y ait plus d'éclipses. Frédéric, je t'embrasse très fort. Merci beaucoup d'être passé nous voir. Je t'embrasse fort, fort. Merci pour ta gentillesse. Et tu repars évidemment avec ta sélection pour la carte carburant.
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0: Et ben voilà, merci infiniment. C'est fini. La barbichette, ça va trop vite. Merci à vous tous. Merci pour votre fidélité. Merci à l'équipe. On se retrouve demain. Tout de suite, c'est le flash avec Morgane Guillaumard. Il est 13h.
5: La lutte contre le feu est loin d'être terminée dans les Landes après une nuit épuisante pour les pompiers car l'incendie a continué de se propager. On est à près de 1600 hectares parcourus à la mi-journée et cette reprise est due à une nouvelle saute de feu sur la petite commune de Garin, Grégoire Le Gallo.
6: C'est une saute en fait qui est née de la saute précédente qui avait eu lieu jeudi. Ça a nécessité d'évacuer une centaine de personnes sur la commune et de couper une route. Ce matin, les pompiers qui ont été présents toute la nuit sont donc épuisés, on le voit sur leur visage. Mais quelques habitants comme Alex sont restés toute la nuit pour leur préparer du café et des encas. Alex, admiratif, estime qu'on leur doit bien ça.
7: C'est un travail incroyable, quoi. Même s'il y a beaucoup de vent malheureusement qui les dessert. Ils font un travail incroyable. Grâce à eux, il n'y a aucune maison qui a brûlé. Et ça, c'est le plus important. On les voit. Tout à l'heure, il y avait 4 ou 5 camions autour d'une seule maison, justement, pour protéger les maisons. Bien sûr, ils se battent sur le front, etc. Mais nous, on n'a aucune maison qui a brûlé. Ça, c'est sensationnel.
6: Alors la bonne nouvelle, si je peux dire, c'est que ce matin, les conditions semblent quand même plus favorables. Les températures ont clairement baissé, hein, on le sent bien. L'humidité aussi a augmenté, l'humidité de la nuit. Les moyens aériens vont se redéployer. Les pompiers sont en train d'en discuter. La menace, c'est le vent qui s'est levé ce matin vers 7h.
5: Et le préfet des Landes estime que les conditions météo s'annoncent plus favorables aujourd'hui, avec des températures moins caniculaires et de possibles pluies en soirée. C'est d'ailleurs la fin de la vigilance orange canicule pour 19 départements, surtout dans le Grand Ouest. 64 autres sont toujours en alerte orange. Une centaine de vols EasyJet au départ de la France sont annulés en ce grand week-end de départ en vacances en raison d'une grève largement suivie par les hôtesses de l'air et les stewards de la compagnie aérienne low cost. Ils dénoncent les changements de planning de dernière minute. Grève le week-end du 15 août avec l'espoir de perturber un maximum de vols et faire réagir la direction pour William Bourdon, secrétaire du syndicat national des personnels navigants commerciaux.
8: Il y a 300 ou 400 vols de prévus à peu près sur l'ensemble du réseau France. Donc on s'attend à quand même pas mal de perturbations et d'annulations sur le week-end. En cas de vol annulé, les passagers peuvent prétendre à la compensation qui s'appelle l'EU261 qui contraint les compagnies aériennes, quand c'est leur fait, de rembourser intégralement les frais engagés par les passagers. Aujourd'hui, on n'est pas du tout dans l'optique de leur laisser le reste de l'été tranquille. Pour qu'on puisse répondre avec la même intensité que nous subissons la violence de la compagnie. Donc forcément, sur un des week-ends les plus chargés de l'année, c'est pas choisi au hasard, c'est vraiment pour montrer le cri de détresse et la détermination des collègues.
5: Et les voyageurs se sont vus présenter un transfert gratuit vers un autre vol, selon la compagnie EasyJet. Et pour ceux qui voyagent en train, le trajet risque aussi d'être perturbé. Un TER sur deux entre Paris et la Normandie est supprimé ce week-end. Conséquence d'une grève locale, des conducteurs dénoncent des journées à rallonge et des changements d'emploi du temps trop récurrents. Et sur la route, journée noire pour les départs en Auvergne-Rhône-Alpes. Bison futé, voie rouge dans les deux sens dans le reste du pays. Il y avait 700 km de bouchons cumulés ce midi. De la violence sur les terrains de foot en Indre-et-Loire. C'est une information d'ici Touraine. Deux joueurs amateurs sont suspendus pendant 20 ans après avoir agressé deux arbitres. Ça s'est passé lors d'un même week-end en avril dernier dans deux matchs différents. Le détail est à lire sur ici.fr. C'est la star du jour au championnat d'Europe de natation. Léon Marchand participe ce soir à la finale du 200 mètres papillon à Saint-Denis. Le quadruple champion olympique, découvert par le grand public aux Jeux de Paris, fait aujourd'hui rêver petits et grands. Émeric Bavard.
9: Si Spider-Man cartonne au cinéma en ce moment, Clémence, jeune nageuse venue de Bretagne, lui préfère largement l'homme au maillot de bain.
10: C'est un peu un super-héros, je trouve. Ça m'a surtout impressionné. Ça me donne envie d'être comme ça plus tard.
9: Il y a Léon et les autres, que ce soit dans le bassin, où il a facilement remporté sa série et sa demi-finale, mais aussi dans les gradins, où les Léons résonnent et où Marchand inspire. Audran Wimbert, membre du comité de natation de l'Orne, est venu avec plusieurs jeunes nageurs pour voir le prodige.
11: On a eu peur qu'il ne soit pas là parce qu'avec ses blessures, on ne savait pas s'il allait être là sur le 200. Mais donc, du coup, ils sont super contents. Nous, on est toujours émerveillés de le voir. En plus, il véhicule une belle image, quoi. C'est vraiment un athlète qui semble bien dans sa tête, qui semble propre. Enfin, vraiment, on s'en sert beaucoup en exemple, quoi.
9: Et ça marche. La preuve avec Candide, 13 ans, qui le découvrait pour la première fois. Impressionnant.
12: Ça nous motive énormément par rapport à notre carrière de nageur. Puis ça nous fait des étoiles plein les yeux.
9: Des étoiles plein les yeux en attendant la médaille autour du cou. Léon Marchand dispute ce soir la finale du 200 mètres papillon pour peut-être offrir à la France le premier titre individuel de ses championnats d'Europe.
5: Et ce soir, au Centre Aquatique Olympique de Saint-Denis, sera aussi célébré le nageur de 35 ans, Florent Manodou. Une grande fête est organisée car il a annoncé il y a quelques jours mettre un terme à sa carrière. Et puis, une nouvelle médaille française au championnat d'Europe d'athlétisme au Royaume-Uni. Aurélien Quignon décroche le bronze sur l'épreuve de marathon en marche athlétique.
0: Un week-end du mois d'août encore à vivre ensemble, une longue journée de départ ou de retour de vacances, mais de toute façon en musique et avec des rendez-vous comme le podcast Partir, c'est dans quelques instants sur votre radio ici. On écoute Toto, bon voyage.

0: Hold the Line, c'est Toto sur votre radio. Ici, on a de toute façon toutes les chansons que vous choisiriez pour partir ou revenir de vacances et faire plein de beaux voyages. En parlant de voyage, on découvre, grâce au podcast Partir sur votre radio ici, tous les chemins. Aujourd'hui, les chemins de Saint-Jacques-de-Compostelle, avec notamment ici, le Puy en Velay et d'autres trésors à découvrir maintenant.
1: Le Puy-en-Velay, c'est la ville de la lentille verte, de la verveine, de la dentelle. Ces produits ont fait la renommée de cette cité médiévale entourée de nature. Mais moi, j'ai envie de vous faire découvrir sa dimension spirituelle. De vous emmener sur le chemin qu'ils sont près de 30 000 à pratiquer chaque année depuis la ville du Puy. C'est le chemin de Saint-Jacques-de-Compostelle. Et à la fin de cet épisode, vous saurez pourquoi la cathédrale du Puy, point de départ du pèlerinage, est suspendue dans le vide. Je m'appelle Martin Moulier, je suis animateur à ICI Saint-Étienne-Loire. Et ce que j'aime, moi, au Puy, c'est les rues médiévales escarpées, les promontoires qui laissent entrevoir des panoramas à couper le souffle. D'ailleurs, c'est là que j'emmène ceux qui ne connaissent pas la région, et vraiment, l'effet est toujours garanti. Bienvenue dans Partir, le Puy-en-Velay, au départ du chemin de Saint-Jacques-de-Compostelle. Point de départ, c'est le parvis de Notre-Dame du Puy, ou plus exactement Notre-Dame de l'Annonciation du Puy-en-Velay. La cathédrale avec ses arches, ses pierres de couleurs alternées, elle trône fièrement depuis plus de 9 siècles au pied du rocher Corneille. C'est un piton rocheux volcanique qui domine la vieille ville. Pour accéder à l'édifice, c'est clair, faut grimper. Mais si on s'arrête au milieu des 134 marches de son grand escalier, la vue plein ouest est vraiment saisissante, symbolique. Derrière l'horizon, il y a l'Espagne. C'est cette vue que contemplent les pèlerins au départ de leur long périple de 2 mois et demi sur la Via Podiensis. C'est comme ça que s'appelle la route du Puy pour Santiago, ou en français, Saint-Jacques de Compostelle. Bon, avant d'user les souliers, le passage obligé pour les marcheurs, c'est la messe des pèlerins. Je vous conseille vraiment d'y aller, que vous soyez croyant ou laïque, c'est ouvert à tous. Si je peux vous donner même un autre conseil, vraiment, ça vaut le coup d'y assister en période de haute saison, d'avril à octobre. Là, la messe est célébrée sous la nef, à 7h. L'ambiance est vraiment saisissante. Ça ne veut pas dire que vous pouvez pas y aller en hiver, mais là, ce sera plus intimiste. À 7h30, dans la chapelle des reliques, il y aura moins de pèlerins. Ça, c'est à vous de voir. Une fois arrivé en haut des marches, il n'y a pas de porte, il n'y a pas de sas. L'escalier du ventre, c'est son nom, nous amène déjà, sans qu'on le sache, au beau milieu de la cathédrale. Devant nous, on trouve le maître-autel, et dessus, il y a une Vierge noire. C'est une statuette en bois, drapée d'un manteau qui change de couleur au fil des saisons, et qui représente la Vierge Marie. Elle quitte jamais la cathédrale. Bon, sauf le 15 août, où elle est portée en procession dans les rues du Puy. Plusieurs hypothèses existent pour expliquer sa couleur noire. On dit que ce serait une statue païenne transformée en Vierge Marie, ou que l'oxydation du bois serait à l'origine de sa couleur. En vérité, personne ne connaît la réponse. D'autant qu'il s'agit aujourd'hui d'une copie de celle qui aurait été donnée à la ville par Saint-Louis en 1254, en retour de croisade. Tant que vous êtes dans la cathédrale, je vous invite à faire un tour à la sacristie derrière l'autel. L'espace fait office de boutique. On retrouve des bâtons de marche, des porte-clés en forme de coquille Saint-Jacques à accrocher sur le sac de randonnée. Mais c'est surtout l'endroit où l'on reçoit la fameuse crédentiale, le passeport du pèlerin qui atteste de son statut, marque les étapes du chemin et permet, une fois arrivé à Santiago, en Espagne, de demander la Compostela, le diplôme d'arrivée du pèlerin, en quelque sorte. Autour de nous, à la boutique, on parle de nombreuses langues étrangères. Un coup d'œil au livre d'or des pèlerins, et on comprend pourquoi. Ils sont nombreux à venir de tous les continents pour partir sur les chemins de Saint-Jacques-de-Compostelle. Si c'est votre cas, et pour savoir où dormir sur le chemin, la Bible en la matière s'appelle le Miam Miam Dodo. Du Puy-en-Velay à Santiago, en passant par Cahors, Saint-Jean-Pied-de-Port, les marcheurs trouvent toutes les infos dont ils ont besoin pour arriver à destination en un seul morceau. Comptez une 20aine d'euros pour un guide. Si vous voulez vivre l'expérience du pèlerin à fond, impossible de passer à côté d'un autre site, d'un autre rocher. Alors on serre les lacets, 268 marches nous attendent. Ici, on n'est plus administrativement au Puy-en-Velay, mais à Aiguille, la commune d'à côté. au pied du rocher Saint-Michel, perché à 82 mètres de haut. C'est un pic volcanique et au sommet, on trouve une chapelle dédiée à Saint-Michel. Son histoire serait liée au chemin de Saint-Jacques de Compostelle. Pour se rendre au rocher Saint-Michel, depuis la cathédrale, pas besoin de voiture. C'est à 5-10 minutes à pied. Et à moins de bien connaître la vieille ville du Puy, il est très compliqué de manœuvrer en toute sécurité sur les pavés des étroites rues médiévales. C'est du vécu. Mais si tout ça vous effraie pas, pensez à prendre un disque de stationnement. Vous en aurez besoin si vous vous garez à Aiguille. La commune regorge de zones bleues. Le rocher est visible partout depuis Aiguille. Quand on s'approche, on peut voir d'énormes clous le perforer de part en part. Pas de panique. Il s'agit là en quelque sorte de stabilisateur pour le rocher qui tend à s'affaisser à cause du gel et du dégel. Pour en savoir plus, je vous invite vivement à prendre l'audio guide. C'est seulement 3 euros en plus de l'entrée classique à 7 euros pour 1h15 de description. Chaque entrée sert à entretenir le site, donc c'est aussi une bonne action. Et ça y est, on s'est garé, on a notre billet, et nous voilà partis pour enquiller 268 marches à flanc de rocher. Autant vous dire, ça monte dru, et dans certains virages, c'est pas large. Alors attention quand on croise quelqu'un. Mais malgré ça, l'ascension passe vite, je vous assure. C'est un peu comme le chemin de Saint-Jacques, finalement. On marche, on pense, on échange quand on n'est pas trop essoufflé. On se demande ce qui a pu pousser les hommes à construire une chapelle à 82 mètres de haut. Et à chaque étape de l'ascension, le paysage s'élève derrière le muret de pierre qui sécurise l'escalier. Mention spéciale au petit banc en bois de la montée, mon lieu préféré. Il est quasi tout le temps à l'ombre, malheureusement un peu bas pour avoir une belle vue, mais de mémoire, il a toujours été là. C'est un peu comme un compagnon de route qu'on retrouve à chaque ascension. Si le rocher Saint-Michel attire les pèlerins, c'est aussi pour sa symbolique. La personne qui a fait construire la chapelle à son sommet n'est autre que Godescalque. Clémence Damiens est en charge de la mise en valeur du chemin de Saint-Jacques de Compostelle au sein de l'Office de tourisme du Puy.
2: C'est en fait le nom d'un évêque. Il est reconnu comme étant le premier pèlerin français à avoir fait le pèlerinage du Puy jusqu'à Saint-Jacques de Compostelle. Et c'est à son retour à pied, puisqu'avant on revenait aussi à pied, il a décidé de dédier cette chapelle à Saint-Michel à son retour de pèlerinage à Saint-Jacques.
1: Après ce crochet au rocher, nous voilà de retour devant la cathédrale. Et la première rue que l'on emprunte sur le chemin de Saint-Jacques de Compostelle s'appelle la rue des Tables. Son nom est dû à la présence des nombreux marchands qui viennent présenter leur étal aux pèlerins durant la haute saison. La tradition se poursuit aujourd'hui encore, car il s'agit d'une artère stratégique.
2: En fait, ça fait la transition ici entre la haute ville et la ville basse. Elle est déjà balisée en fait avec des coquilles Saint-Jacques, des clous au sol, qui symbolise en fait le bon cheminement en direction de la place du Plot, qui va être cette fois le départ laïque du chemin de Saint-Jacques de Compostelle.
1: D'ici, on est à 3 minutes de la place du Plot. Un conseil avant de la rejoindre, c'est l'heure des emplettes. S'il fait chaud d'abord, deux glaciers reconnus se situent en bas de la rue des Tables et ils ne désemplissent jamais l'été. C'est l'occasion de goûter un parfum, la verveine. C'est la plante emblématique du Velay. Et pour repartir avec un souvenir, passez par la rue Raphaël. Elle regorge de boutiques super sympas.
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1: Nous voilà maintenant sur la place du Plot. Une place qui est bien animée, surtout le samedi matin, jour de marché. Ici, on trouve la fontaine de la Bidoire, qui est d'ailleurs la plus ancienne de la ville. Et à côté d'elle, il y a une statue assise sur un banc en pierre, la jeune pèlerine. Elle est appuyée sur son bâton de marche, le chapeau orné d'une coquille Saint-Jacques, le sac sur le dos. Elle est face à la rue Saint-Jacques, pensive. C'est elle, le point de départ laïque du chemin de Saint-Jacques, du GR65. Mais je vous l'ai dit, la cathédrale reste le point de départ privilégié, même pour de nombreux laïcs. Et cette renommée ne date pas d'hier.
2: Au début du Moyen-Âge, quand cette cathédrale a été construite, évidemment, elle était beaucoup plus petite. Et de par la venue de nombreux pèlerins, aussi bien pour prier la Vierge, et puis ensuite aussi pour Saint-Jacques de Compostelle, on a agrandi cette cathédrale qui finalement est supportée dans le vide par des grands piliers.
1: Je vous l'avais dit au début de l'épisode. Comme les architectes manquaient de place sur le rocher au XIIe siècle, les travaux d'agrandissement se sont faits dans le vide, sur des piliers qui compensent un dénivelé de 17 mètres. Une prouesse pour l'époque, et d'ailleurs ça participe à la légende de la cathédrale du Puy. Vous savez désormais comment partir sur la Via Podiensis, le chemin qui démarre du Puy. Mais la veille du voyage, si vous voulez prendre des forces, je vous recommande une petite halte à la distillerie. C'est un pub-restaurant à l'ambiance irlandaise. Il est un peu caché Place du Breuil, dans un passage étroit. Faut vraiment être à local pour le connaître. On y mange aussi bien des burgers que des spécialités locales, comme la lentille verte du Puy. Et puis, pour vous plonger d'ores et déjà dans le volet spirituel du chemin de Saint-Jacques-de-Compostelle, sachez que vous pouvez dormir au prieuré Sainte-Claire, où les sœurs apostoliques de Saint-Jean vous accueillent à prix libre, que vous soyez croyant ou non. Amis marcheurs, si vous avez encore un peu de temps devant vous, j'ai une dernière idée pour vous. Il existe une étape en plus à faire au Puy-en-Velay avant de s'élancer sur les sentiers de randonnée. On retourne juste derrière la cathédrale, au Camino.
2: L'idée de cette scénographie du Camino, c'est en fait l'évocation de tout ce qui se vit sur le chemin. Nous avons des témoignages audio, des vidéos, des textes en lien avec tout ce que les pèlerins peuvent vivre au cours de leur pérégrination.
1: On est maintenant au Camino, juste derrière la cathédrale du Puy-en-Velay. Un lieu qui a eu plusieurs vies et qui est maintenant un espace d'échange, de partage pour les pèlerins, mais également un musée sur ce qu'est le pèlerinage jusqu'à Saint-Jacques-de-Compostelle. Au fil des 14 salles de la scénographie, se succèdent des lieux, des légendes, des symboles, des histoires. À mesure que vous avancez, une frise retrace toutes les étapes du sentier, du Puy-en-Velay jusqu'à Santiago. La visite se fait sur 3,5 étages, en descendant dans le bâtiment, comme un voyage intérieur, à la manière de celui que le pèlerin est amené à réaliser sur le chemin. Entre les documents, les films interactifs, les audioguides, c'est une véritable cave au trésor. On y apprend par exemple ce qu'est le donativo, principe fondateur du chemin de Saint-Jacques-de-Compostelle. C'est ce qui permet aux pèlerins de manger, dormir, être accueillis le long de leur périple en échange d'une participation libre, de l'argent, du troc ou des services. Mais si je vous invite à vous rendre au Camino, c'est pas seulement pour visiter son musée. C'est aussi l'occasion de faire tamponner sa crédentiale en discutant avec d'autres pèlerins. Avant que j'oublie, vous vous souvenez que je vous parlais d'une haute et d'une basse saison pour le pèlerinage ? Les marcheurs sont peu nombreux l'hiver, et la saison rattaque véritablement le 1er avril, pour eux comme pour le Camino. L'endroit est fermé de la mi-octobre jusqu'au 31 mars, et ce serait vraiment dommage de manquer les mille et une anecdotes des pèlerins qui ont foulé le chemin avant vous. Car après tout, c'est ça le chemin de Saint-Jacques-de-Compostelle, le partage. Mais ça, vous le découvrirez quand vous viendrez.

0: 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Dans un instant, les années 80 avec FR David.
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4: Bonjour à vous, très heureuse de vous retrouver. Fait moins chaud qu'hier, hein. Oh là là, qu'est-ce qu'on respire. Est-ce que vous allez suivre l'appel du sable fin, des vagues et de l'horizon? Peut-être. Alors voici votre météo des plages avec Robin Bernoux.
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5: Ce samedi sur la plage de Lacanau, la température de l'eau est à 21 degrés avec un vent de sud-ouest et les nageurs sauveteurs ont hissé le drapeau jaune en raison des vagues et du courant, raison pour laquelle ils vous rappellent de bien vous baigner dans la zone surveillée. Autre conseil, cette fois-ci par le brigadier Cyril Lambert des plages de Lèche-Cap-Ferré, il concerne les risques d'hydrocution.
6: Pour éviter les risques d'hydrocution, c'est pas bien compliqué, hein. Il suffit de rentrer progressivement dans l'eau, de se mouiller la nuque, voilà, après une exposition prolongée au soleil, de prendre le temps de rentrer dans l'élément et tout va bien se passer. Alors les meilleurs horaires pour la baignade, il n'y a pas d'horaire particulier, après ça dépend la population qui désire se baigner. Après la baignade étant surveillée de 11h à 19h, il n'y a aucun souci au niveau du bain pour les usagers, mais notamment les familles et les personnes âgées, je pense que le matin tranquillement et puis en soirée c'est sans problème.
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soleil dans la nuit, Gérard Blanc. Ça vous rappelle cette éclipse solaire de mercredi soir et cette lumière nuance sépia? Comme c'était chouette, comme au cinéma, un moment exceptionnel. Si vous êtes sur la route actuellement, patience et prudence. Journée rouge, pas d'éclipse sur la route. Un trafic très difficile dans les deux sens, particulièrement sur la 63 et la 10. Vos vacances se poursuivent. Ici Gironde a choisi pour vous cette nouveauté. Écran total, Benjamin Biolay. Bon après-midi à vous.

0: Merci Gironde. Écran total, Benjamin Violet. Levons les yeux vers le ciel, la nuit, les astres s'affichent. Après avoir vécu cette éclipse mercredi dernier, Fabien David pousse le sujet de l'observation du ciel avec des experts en attendant l'éclipse, la prochaine. Une planète associée à l'amour est particulièrement intéressante, Vénus. Écoutez Fabien David questionner à ce sujet Laurent Courrier, expert astronomie.
1: Sur Ici Gironde, aujourd'hui, nous recevons Laurent Courrier, qui est médiateur scientifique, qui est à nos côtés pour nous parler d'un sujet intéressant et même captivant, j'ai envie de dire. On va parler de Vénus. Bonjour Laurent.
2: Bonjour Fabien.
1: Déjà, Vénus est souvent appelée donc l'étoile du berger, de façon un peu plus vulgaire. Pourquoi lui donne-t-on ce surnom ?
2: D'abord, Vénus, son surnom, il est lié effectivement à une tradition qui est populaire, qui n'a rien à voir évidemment avec sa nature elle-même. Si vous regardez le ciel juste après le coucher du soleil, dans la même direction que lui, donc c'est-à-dire à l'ouest, vers l'océan, eh bien vous verrez un astre particulièrement brillant dans le ciel. Il y a plein de gens qui pensent que c'est une étoile, parce que ça brille comme une étoile. Et pourtant, c'en est pas une. C'est une planète, c'est donc la planète Vénus. Par exemple, le 15 et le 16 août, eh bien, la Lune va être très très proche d'elle. Donc c'est une date à retenir, c'est comme ça vous faites pas d'erreur. De toute façon, je vous cache pas, il n'y a pas plus brillant que cette étoile avec des guillemets, donc que cette planète. Même elle est plus brillante que l'étoile la plus lumineuse du ciel d'été, qui s'appelle Vega. Donc, c'est une tradition populaire parce que de l'appeler étoile du berger, parce que c'est vrai qu'elle n'est visible qu'au crépuscule ou à l'aube. Les bergers conduisaient autrefois leurs troupeaux vers leur pâturage, ou les ramener à la bergerie. Donc voilà, ça servait un peu de repère naturel dans le ciel. Mais c'est vrai qu'il ne faut pas confondre une étoile qui produit sa propre lumière, qui émet de la chaleur, de l'énergie, qui produit sa propre lumière, alors que Vénus reflète la lumière du soleil par son atmosphère qui est très épaisse.
1: Oui, en fait, c'est juste que Vénus est beaucoup plus loin. C'est un peu comme si on disait la Lune, c'est une étoile. On sait que la Lune n'est pas une étoile parce qu'elle est beaucoup plus grosse, mais parce qu'elle est beaucoup plus proche de nous, en fait.
2: Exactement. C'est une des planètes les plus proches avec Mars. Et c'est vrai que, par exemple, si vous regardez cette étoile lumineuse, je mets des guillemets encore, donc Vénus, si vous la regardez dans une lunette ou un télescope, ben, vous allez avoir une surprise. Parce que comme la Lune, elle présente des phases. On peut la voir en croissant ou à moitié éclairée ou pleine. Elle présente des phases comme la Lune parce que son orbite est à l'intérieur de l'orbite de la Terre. C'est la deuxième planète. Par ordre, vous avez Mercure la plus proche, ensuite Vénus, et la Terre est en troisième place.
1: Merci Laurent Courrier, vous êtes médiateur scientifique au Capastro de Pessac. On peut vous retrouver sur votre site stagedécouverteastronomie.com et demain on vous retrouvera pour parler cette fois-ci de la formation des étoiles filantes. À demain Laurent.
2: À demain Fabien.
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0: Europe, The Final Countdown. Ici Gironde Musique, c'est dans moins d'une minute avec le duo Jack et Carla avec le titre La Recette, comme une tambouille de l'amour, une chanson extraite de leur album commun Oxygène. Et puis Chris de Burgh aussi, High on Emotion, et toute l'actu à 14h.
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1: Ici Gironde, il est 14h. Les infos, Morgane Guillaumard.
2: 1600 hectares de végétation ont été parcourus dans les Landes. Les pompiers se concentrent désormais sur les reprises de feu et les points chauds qui se sont activés la nuit dernière entre les villages de Garin et Luglon. Par mesure de précaution, une centaine de nouvelles personnes ont dû être évacuées, ce qui porte le total à 650. Et les températures s'annoncent plus favorables. Aujourd'hui, il y aura même potentiellement de la pluie en soirée dans les Landes. La météo qui devient aussi plus clémente sur une partie ouest de la France. C'est la fin de la vigilance orange canicule pour 19 départements. 64 autres le sont toujours. Week-end de départ en vacances perturbé sur les rails et dans les airs. Une centaine de vols de la compagnie à bas coût EasyJet sont annulés en raison d'un mouvement de grève qui touche surtout l'aéroport de Lyon, Saint-Exupéry et Paris-Charles de Gaulle. Mouvement social aussi à la SNCF en Normandie. Un TER sur deux entre Paris et la région normande sont supprimés. Et puis pour ceux qui nous écoutent en voiture, il va falloir faire preuve de patience en ce 15 août. La circulation est extrêmement difficile dans les deux sens partout en France. Surtout en Auvergne-Rhône-Alpes, le pic d'embouteillage est attendu en début d'après-midi et ça doit se dissiper à partir de 16h, selon Bison Futé. Après ses 4 médailles olympiques, Léon Marchand espère décrocher l'or au championnat d'Europe de natation. Il participe ce soir à la finale du 200 mètres papillon à Saint-Denis, près de Paris. Florent Manodou, lui, fera ses adieux. Une fête lui est dédiée. À 35 ans, le nageur met fin à sa carrière. Et puis la France a déjà brillé ce matin au championnat d'Europe d'athlétisme. Aurélien Quignon décroche la médaille de bronze au marathon marche au Royaume-Uni.
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4: Notre département reste en vigilance jaune canicule. Cet après-midi, le ciel devrait être de plus en plus dégagé. Les éclaircies vont s'imposer sur presque toute la Gironde. C'est entre Soulac et Montalivet que les nuages seront le plus présents. À Lacanau, vous aurez 27 degrés. À Lespare, à Lanton, à Blaye, 28. À Saint-Maurion et Coutras, 30. Dans les rues de Bordeaux, 31. Et la maximale pour Langon avec 32 degrés. Ce soir, retour des nuages qui apporteront quelques gouttes par le sud-est du département en début de soirée pour ensuite arroser l'ensemble de la Gironde cette nuit.
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0: NCC, I'm Not In Love en 1975, l'année où le film Les Dents de la Mer était sorti sur grand écran. Dans ce prochain quart d'heure, vous écoutez une nouveauté, Boulevard Désert et Carbone, c'est pas si facile. Eurythmics de Miracle of Love et Julien Clerc, Lily voulait aller danser. Puis ensuite, quelques idées de sortie pour vous, comme à Sainte-Gemme, au sud de Montségur, dans le sud Gironde. Si vous êtes sur la route, soyez prudents et patients surtout.
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1: 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M'en aller.

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1: Demain à Sainte-Gemme, au sud de Montségur, dans le sud Gironde, la fête du village offre une journée particulièrement chargée. Place le matin au traditionnel vide-grenier avec ouverture des 7h du matin. Un bon programme aussi pour les sportifs, des randos pédestres, une sortie VTT à partir de 8h30. L'après-midi, les amateurs de pétanque peuvent participer au concours en doublette. Et puis pour les familles, la manifestation propose différentes animations autour de la fête du village. Tous les ans, Arcachon célèbre la mer dans une ambiance festive. N'oubliez pas votre foulard jaune. Jusqu'à 19h, vide-grenier, esplanade du port de pêche. Cet après-midi, 15h, rassemblement des voiles traditionnelles. Ce soir, 21h30, concert de Camille. Et à 22h30, spectacle de drone sur le thème de la mer, autour de la jetetière.
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0: C'est le nouveau titre de Céline Dion, coup de cœur ici Gironde. Bonjour, pardon, merci. Avant 15h, une autre nouveauté à écouter, Alex Warren, Fever Dream, et puis des tubes, Niagara, le duo France Gall, Elton John aussi, et puis Louise Attac. Si vous souhaitez vous baigner cet après-midi, vous trouvez toutes les plages surveillées en Gironde sur notre site ici.fr.
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1: Ici Gironde, il est 15h. Les infos, Morgane Guillaumard.
2: Le feu est encore actif dans les Landes et cette troisième journée de lutte des pompiers est très intense. C'est ce que dit ce samedi le préfet Gilles Clavreul. Près de 1600 hectares sont partis en fumée suite à des nouvelles reprises de feu la nuit dernière dans la petite commune de Garin, à 30 km de Mont-de-Marsan. La priorité maintenant, c'est de contenir ce feu, faire en sorte qu'il ne progresse plus, avec l'espoir de voir arriver un peu de pluie ce soir. Les températures baissent d'ailleurs sur toute une partie ouest de la France. Fin de la vigilance canicule pour 19 départements. Il en reste toujours 64 en alerte orange. Du monde sur les routes en ce week-end du 15 août, avec un pic d'embouteillage à midi, 700 km cumulés sur toute la France. Et ça devrait être pire dans une heure selon Bison Futé. La circulation est particulièrement difficile en Auvergne-Rhône-Alpes. Des mouvements de grève perturbent le trafic ferroviaire et aérien. Une centaine de vols de la compagnie EasyJet au départ de la France sont annulés aujourd'hui et demain. Et un TER sur deux sont supprimés et supprimés entre Paris et la Normandie. Léon Marchand compte aller chercher la médaille d'or ce soir au championnat d'Europe de natation. La finale du 200 mètres papillon se déroule à Saint-Denis, près de Paris. Léon Marchand la relève de Florent Manodou qui met fin à sa carrière de nageur. Il fera ses adieux au public ce soir. Et puis au championnat d'Europe d'athlétisme, une nouvelle médaille française sur l'épreuve de marathon marche. Aurélien Quignon décroche le bronze à Birmingham en Angleterre.
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4: Notre département reste en vigilance jaune canicule. Cet après-midi, le ciel devrait être de plus en plus dégagé. Les éclaircies vont s'imposer sur presque toute la Gironde. C'est entre Soulac et Montalivet que les nuages seront le plus présents. À Lacanau, vous aurez 27 degrés. À Lespar, à Lenton, à Blaye, 28. À Saint-Morillon, et Coutras, 30. Dans les rues de Bordeaux, 31. Et la maximale pour Langon avec 32 degrés. Ce soir, retour des nuages qui apporteront quelques gouttes par le sud-est du département en début de soirée pour ensuite arroser l'ensemble de la Gironde cette nuit.
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0: Sitting Fields of the Gold. Ici Gironde a pour vous des idées de détente comme un marché nocturne sous Lac-sur-Mer. Je vous en parle dans moins de 10 minutes. En attendant, du rythme avec DJ Soprano, une nouveauté ici Gironde, FR David Awards et Johnny Hallyday, je te promets. Je vous souhaite une très belle après-midi avec nous.
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1: Flâner au marché nocturne de Soulac-sur-Mer à la pointe du Médoc. Si vous êtes de ce côté-ci, ce samedi soir, ne manquez pas le marché nocturne de Soulac. Dès la fin de l'après-midi, les rues du centre-ville s'animent. Des dizaines d'exposants vous attendent, venus présenter leurs créations et leurs spécialités. Et puis, il y a de l'animation musicale aussi pour accompagner cette promenade et les terrasses qui se remplissent au fil des heures. Moment idéal donc pour prendre le temps et faire quelques achats de vacances ou simplement partager un repas en plein air. À Mérignac, un bon plan à noter pour la semaine prochaine, c'est le jeudi festif à partir de 18h avec un marché artisanal et restauration sur place. Dès 19h et jusqu'à 22h, un spectacle disco, mon truc en plume de la compagnie Spirit Spectacle. Jeudi donc, place Charles de Gaulle à Mérignac.
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0: Avant les infos de 16h, je vous rappelle ce bon plan. Si vous êtes sur la route, vous avez la carte du prix des carburants sur ici.fr et sur l'application ici également. Pratique pour trouver la station-service la moins chère où que vous soyez. La musique, c'est Jane Birkin, Axel Bauer et le nouveau titre de Charlotte Cardin, The Way We Touch.
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1: Ici Gironde, il est 16h. L'heure des infos, Morgane Guillaumard.
2: Les 650 personnes évacuées dans les Landes n'ont pour le moment pas de perspective de retour à la maison. L'incendie est encore très actif à Garin, près de Mont-de-Marsan, où il y a eu des reprises de feu la nuit dernière. 1600 hectares parcourus. Les pompiers ont encore du travail pour stopper la progression des flammes. Ils espèrent de la pluie dans les heures à venir. Les températures descendent un peu dans l'ouest et le sud-ouest de la France, même si 64 départements restent en vigilance orange pour canicule. C'est 19 de moins qu'hier. Une enquête judiciaire est ouverte après le piratage informatique du site des impôts. Les investigations sont menées par le parquet de Paris. Les données personnelles de près de 700 000 personnes ont été dérobées lors de cette cyberattaque révélée cette semaine, mais qui a eu lieu fin juin. Les routes sont très chargées pour ce week-end du 15 août. 350 km de bouchons cumulés à l'heure où je vous parle, contre 700 ce midi. Le pic des embouteillages est passé. Ça devrait se résorber en fin d'après-midi. Et en plein week-end de départ en vacances, une centaine de vols sont annulés aujourd'hui et demain au départ de la France en raison d'une grève des salariés d'EasyJet. Un transfert gratuit vers un autre vol a été proposé aux voyageurs dont les vols ont été annulés selon la compagnie aérienne low cost. Léon Marchand espère décrocher son premier titre européen ce soir au championnat de natation. Le quadruple champion olympique participe à la finale du 200 mètres papillon à Saint-Denis près de Paris. Florent Manodou, lui, fera ses adieux au public. Une fête lui est dédiée puisqu'à 35 ans, le nageur met fin à sa carrière.
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2: 64 départements sont toujours en vigilance orange canicule en France, 19 repassent en jaune ou en vert, avec quand même des risques d'orage sur une partie de la France. Cet après-midi, les températures, il fait 24 degrés à Brest, 25 à Biarritz, 26 à Cherbourg et à La Rochelle, 27 degrés à Tarbes, 30 à Rennes, 31 à Lille, Amiens, Rouen, Toulouse et Marseille, 32 degrés à Nantes, Perpignan et Nice, 33 degrés à Paris, Montpellier et Strasbourg, 34 à Reims et la maximale 37 à Montélimar.
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0: Notre département reste en vigilance jaune canicule. Cet après-midi, le ciel devrait être de plus en plus dégagé. Les éclaircies vont s'imposer sur presque toute la Gironde. C'est entre Soulac et Montalivet que les nuages seront le plus présents. À Lacanau, vous aurez 27 degrés. À Lespar, à Lenton, à Blaye, 28. À Saint-Morillon, et Coutras, 30. Dans les rues de Bordeaux, 31. Et la maximale pour Langon avec 32 degrés. Ce soir, retour des nuages qui apporteront quelques gouttes par le sud-est du département en début de soirée pour ensuite arroser l'ensemble de la Gironde cette nuit.
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Collins Against All Odds. Bonjour à vous. La Gironde est un territoire riche de sensations au bord de l'océan, dans les terres, proches des vignes ou des sites chargés d'histoire. Ici, Gironde se fait l'écho du dynamisme des Girondins. Dans 5 minutes, direction Arcachon et le sable fin. Musique, on savoure le nouveau titre de Manon Lisa, ça s'appelle Le Petit Pêcheur.

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0: Floyd, Another Break in the Wall. On se rapproche de l'eau, face au Cap Ferret des cabanes chanquées sur l'île aux oiseaux, zoom sur Arcachon et même sur la dune du Pilat, puisqu'on va quitter le centre-ville pour faire quelques kilomètres. Je vous propose ce stop à la dune où des Girondins ont eu une idée ingénieuse, utiliser un chasse-neige pour enlever le sable sur les routes. Olivier Cabrolier a rencontré Fabrice, le chasseur de sable.
1: Bonjour, je m'appelle Fabrice, je suis Girondin depuis 7 ans et je travaille pour le département de la Gironde. Sur le bassin, on n'a pas de neige, mais on a des idées, le sens de la débrouille. On détourne le matériel qui est utilisé pour chasser la neige, pour chasser le sable.
2: Et on appelle ça
1: chasse-sable.
2: Nous sommes sur les routes du bassin d'Arcachon et à proximité de la dune du Pilat. Elle est belle, majestueuse, mais elle donne du fil à retordre à ce Girondin. La mission de Fabrice est donc tout simplement d'enlever le sable qui est transporté par le vent sur les routes départementales.
1: Oui, c'est un peu embêtant, on aimerait bien qu'il reste sur la dune, mais bon, malheureusement, il vient sur la route et après, faut tout ramasser, nettoyer, et c'est du temps, c'est pas forcément dans les meilleures conditions parce que bien souvent c'est suite à la tempête, donc on a encore de la pluie, du vent.
2: Fabrice, j'imagine que c'est incessant, qu'il faut retourner en permanence sur les routes, que vous nettoyez, que vous débarrassez du sable.
1: Oui, on fait des passages réguliers, on fait des patrouillages également aussi pour contrôler, surveiller, donc toutes les semaines on contrôle l'état de nos routes et de nos pistes cyclables.
2: Est-ce qu'on peut comparer le comportement du sable avec le comportement de la neige?
1: Non, pas du tout, le sable c'est vraiment uniforme, ça recouvre la chaussée, les terre-pleins centrales, les bas-côtés, en fait on distingue plus rien en fait. Et exceptionnellement, cette année à la balayeuse, ça suffisait pas. On a dû utiliser le rabot de la déneigeuse, sachant qu'on avait quasiment 7-8 cm par endroit et on a réussi à dégrossir avec ce moyen-là. Et ensuite, les agents ont fini à la main avec les souffleurs et les pelles.
2: C'est ingénieux ça.
1: Tout à fait.
2: Fabrice, est-ce qu'il vous arrive d'avoir deux facteurs aggravants? Le vent, donc avec le sable qui se déplace, et en plus la neige qui tombe?
1: Alors moi, personnellement, ici, je n'ai pas connu ça. Il est 8h et on va aller sur la route départementale 218 pour évacuer le sable qui est sur la chaussée.
2: Qui vous a été signalé?
1: Tout à fait.
2: Vous faites combien de kilomètres à peu près par semaine? Vous en faites beaucoup là, sur les routes?
1: Entre 200 et 400, ça dépend des semaines, ça dépend des chantiers, s'ils sont plus ou moins excentrés.
2: Quelles sont les routes que vous redoutez le plus?
1: Les routes où ça circule relativement vite.
2: Fabrice, est-ce que vous attendez avec impatience la prochaine tempête?
1: Alors, mon métier, c'est pas de gérer les tempêtes, moi, c'est de c'est les routes.
2: D'enlever le sable.
1: Voilà, en l'occurrence, oui, par exemple.
2: Essayez, vous arrivez sur site?
1: Tout à fait, oui, j'ai un binôme qui est en train de finir, le rabot étant passé, ils sont en train de finir de souffler avec le souffleur pour évacuer justement le restant du sable qu'il y a sur les bords. Ah Walter, comment ça se passe?
3: On va passer le souffleur pour finir.
2: Vous réalisez que vous faites des tas de sable en fait?
1: Oui, c'est notre chasseau de sable à nous au département, oui.
2: Vous gardez un peu de votre enfance quoi dans ce métier?
1: Tout le monde, on est tous des grands enfants. Nous ce qu'on aime bien, c'est le petit brin d'humour qui est entre nous et ça met de la joie.
2: Surtout quand le travail est terminé.
1: Exactement.
2: Et bien fait.
1: Et bien fait.
2: Walter, Johan et donc Fabrice forment une équipe soudée dont le travail permet d'éviter un grand nombre d'accidents sur les routes à proximité de l'un des symboles de notre région, une montagne de sable, la dune du Pilat.
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2: 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Une nouveauté ici Gironde. L'artiste s'appelle Estelle. Dans les prochaines minutes, vous écoutez Stardust, Music Sounds Better With You et Michael, ou Michel Polnareff plutôt, avec Tam Tam. On vous a sélectionné aussi des infos pour aller vous baigner, comme la température de l'eau sur votre plage préférée. 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
1: Ce week-end, vous avez jusqu'à demain pour découvrir Rue Monnard à Vendeuil-Montalivet. Depuis le début du mois, ce festival d'art contemporain rassemble des artistes autour de la peinture, de la sculpture, de la photo et des arts visuels. Cette édition baptisée Paradis vous présente des œuvres installées dans le centre de Montalivet à la salle polyvalente et place du 8 mai 1945. L'exposition est accessible aujourd'hui et demain avec deux plages horaires de 10h30 à 13h30 et puis de 18h à 23h. C'est gratuit. Exposition en plein air et en accès libre, rue Montard à Vendeuil-Montalivet. Et puis si vous voulez rire ce soir, quai de Kériz à Bordeaux, l'humour s'invite avec des têtes d'affiche de l'humour de la scène humoristique. La Marelle, c'est elle qui accueille ces spectacles. C'est ce soir si ça vous dit et c'est dès 21h. Et s'il pleut, vous serez abrité par la toiture. Ça, c'est un très bon plan aussi.
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0: On avance, Alain Souchon. Bon après-midi à vous. Bonne route, si courte ou longue soit-elle. Arrêtez-vous toutes les heures, en tous les cas, pour vous dégourdir les jambes. Quels sont vos plaisirs de l'été? Olivier Cabrolier vous rencontre sur votre lieu de vacances, ici et là. Sacha est à Bordeaux et son truc pour être bien, bah, pour lui, c'est la cuisine.
1: Bah Serge, j'ai un message pour toi, donc j'ai hâte de te revoir. On fera un pot de Gevelche ensemble. Bonjour, je m'appelle Sacha, j'ai 20 ans, je suis en études à Bordeaux. Et moi, mon petit plaisir de l'été, c'est de cuisiner avec mes grands-parents et de manger et prendre le café après le midi. C'est suivre un peu les recettes que mes grands-parents me donnent et puis de travailler avec eux pour garder un petit peu sur le long terme les recettes qu'ils puissent me transmettre. Depuis que je suis petit, on cuisine ensemble, ils m'ont donné le goût de cuisiner et c'est vrai que bah, ça me permet de passer un moment avec eux, de discuter de tout et rien et en même temps de faire une activité pour penser à autre chose et se libérer la tête. Surtout avec mon grand-père qui aime beaucoup cuisiner, donc on essaye justement de recréer les petits moments qu'on avait quand j'étais plus petit pour profiter.
2: Il s'appelle comment votre grand-père ?
1: Il s'appelle Serge.
2: Vous avez quel point commun au niveau du caractère ? Qu'est-ce qui vous ressemble et vous rassemble ?
1: Ce stoïcisme-là de toujours rester calme, même dans les moments un petit peu compliqués, justement pour faire face à tout ça et être prêt pour sa famille. C'est quelqu'un de très calme, très posé et qui est toujours de bons conseils. Mais son plat préféré, je pense que c'est celui que je partagerai avec lui. On fera un pot de Gevelche ensemble.
2: C'est quoi comme spécialité ? C'est à base de quoi ?
1: C'est du Nord, c'est toutes sortes de viandes avec des carottes, etc. Retrouver Serge et mes grands-parents et ma famille en général autour d'un plat en famille, c'est ça qui me fait plaisir.
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0: Mylène Farmer, les regrets. Toute l'actu à 17h et en attendant, ici Gironde vous embarque vers les années disco avec The Bee Gees et la nouveauté de Florent Pagny, la chanson Le braquage des sentiments. À 17h, ce sera l'heure des infos.
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1: Ici Gironde, 17h. Les infos, Morgane Guillaumard.
2: Présenté par Morgane Guillaumard.
1: Troisième journée de lutte intense pour les pompiers dans les Landes face à un incendie toujours actif. Près de 1600 hectares ont été parcourus suite aux nouvelles reprises de feu dans la nuit. 650 personnes attendent encore de pouvoir rentrer chez elles, dont une centaine évacuées la nuit dernière près de Garin, commune à 30 km de Mont-de-Marsan. Philippe Sartre en est le maire.
3: Les gens sont très conscients de leur environnement, des risques, donc tout se passe plutôt très bien. Bon, bien sûr, il y a quelques personnes âgées qu'il faut accompagner, mais la protection civile, plus beaucoup de bénévoles locaux ont largement participé à une opération qui s'est parfaitement déroulée. C'est vraiment par précaution. On avait tout le quartier ouest qui est le quartier qui touche notre commune voisine de Luglon, qui est concerné, donc à la fois l'habitat épars, parce qu'on a historiquement des maisons forestières en pleine forêt, et puis la partie plus resserrée du bourg côté ouest qui ont été évacuées.
1: Et la pluie est attendue avec impatience sur place dans la soirée. L'épisode caniculaire diminue d'ailleurs en intensité dans tout le pays. Seuls 28 départements resteront en vigilance orange canicule demain contre 64 aujourd'hui. Des mouvements de grève qui perturbent le trafic des trains et des avions en ce week-end de départ en vacances. Une centaine de vols de la compagnie EasyJet au départ de la France sont annulés aujourd'hui et demain. Et un TER sur deux ne circule pas entre Paris et la Normandie. Le parquet de Paris ouvre une enquête sur le piratage massif du fisc, une attaque malveillante sur le site des impôts fin juin, revendiquée il y a quelques jours par des hackers. Cette fuite de données massive touche près de 700 000 usagers, particuliers et entreprises, par ce vol donc d'infos du type nom, prénom, quotient familial, revenu fiscal ou encore taux de prélèvement à la source. Léon Marchand rêve d'un premier titre européen. Le quadruple champion olympique va tout faire pour décrocher la première place au championnat d'Europe de natation lors de la finale du 200 mètres au papillon à Saint-Denis, près de Paris. Ça commence dans une heure et demie.
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5: La Gironde reste en vigilance jaune canicule. Ce soir, les nuages seront de retour par le sud-est du département, puis apporteront de la pluie dans un premier temps au niveau de Capsieux, Langon, Saint-Émilion. Plus tard dans la soirée, il pleuvra sur l'ensemble du département. Des pluies accompagnées d'orages à Bordeaux, Landiras ou encore Coutras. Alors que ce dimanche, le soleil s'imposera dans la matinée et sera présent une bonne partie de la journée avant le retour de possibles averses autour de Bordeaux. Demain matin, au réveil, entre 20 et 22 degrés.
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Je marche seule, Jean-Jacques Goldman, incontournable star des années 80. Vous allez aimer aussi la reprise du tube de Dalida, Mourir sur scène, version Jennifer. Ici Gironde, bon plan loisir dans cette prochaine demi-heure. Un livre à y découvrir avec une librairie indépendante de Gironde. À l'Aréole, la librairie La Folie en tête. Et aussi des manifestations qui peuvent vous séduire, comme la fête de la mer à Arcachon.

0: C'était REM, Everybody Hurts. Bon après-midi à vous, les vacances, c'est amitié, amour, enfants, bonne bouffe et bon moment partagé. C'est aussi la période où vous pouvez vous poser tranquillement et lire un bon bouquin. Évasion garantie, idée de lecture avec les librairies indépendantes de la Gironde.
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0: Scrogneugneux, une sorcière va retenir toute notre attention. Le tome 1, Mille Pertuis de Julia Thévenot vient de sortir en poche et le tome 2 vient de paraître. C'est la sélection d'Astrid Schumann à la librairie La Folie en Tête de l'Aréole dans le sud Gironde. Bonjour Astrid.
2: Bonjour Isabelle.
0: De bonnes nouvelles pour les ados. Pourquoi cet engouement?
2: Alors, Mille Pertuis m'a beaucoup marquée. C'est de la fantasy, il est question ici de magie, de sorcellerie. Néanmoins, Julia Thévenot casse bien les codes. C'est un peu de la magie, de fluide, il y a de la salive, du sang, c'est un peu cracra. Au-delà de l'imaginaire, c'est un roman sur l'acceptation de soi et l'éveil à la sexualité.
0: Comment pourriez-vous décrire le décor?
2: Alors, on est dans un monde contemporain, ça se passe à Tours. On est dans une famille de sorcières. Orti vit avec ses deux sœurs et sa maman. C'est un monde exclusivement féminin. On apprendra dans le premier tome que sont devenus les hommes sorciers. Donc Orti est un peu coincée, délaissée entre une sœur aînée surdouée et une petite sœur un peu trublionne qui, par exemple, mange des tartines de desktop au petit déjeuner. Voilà.
0: À ne pas faire, hein, bien sûr, hein, dans la vraie vie.
2: Oui, évidemment.
0: Le personnage le plus attachant pour vous, ce serait qui?
2: Évidemment, on s'attache particulièrement à Orti, qui au début du bouquin a 15 ans et qui revient sur un événement de son enfance, une bêtise monumentale qu'elle a faite et qui a déréglé tout le monde de la sorcellerie. On commence, elle a 5 ans, on la voit grandir. C'est vraiment une quête initiatique, c'est féministe, c'est très intelligent. Julia Thévenot est très très inventive. C'est vraiment jouissif comme lecture, autant pour ados que pour adultes. Moi, je me suis beaucoup amusée. Elle fait beaucoup référence, évidemment, à Harry Potter, mais on en a un peu marre d'Harry Potter. Et à Philippe Pullman avec les Royaumes du Nord, donc c'est très documenté. Mais elle va beaucoup plus loin et elle nous parle à nous femmes. Voilà, ça fait plaisir.
0: Merci pour ce choix. Deux tomes à trouver donc chez Gallimard et en livre de poche pour le premier. Mille Pertuis de Julia Thévenot. La librairie La Folie en Tête de l'Aréole se trouve au 32 rue André Bénac et puis elle est ouverte du mardi au samedi inclus. Merci beaucoup pour ce choix, Astrid. À bientôt.
2: À bientôt.
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0: Paul Balavoine, Dieu que c'est beau. Dans 10 minutes, vos bons plans pour vous amuser avec un aperçu de ce qui vous attend à Arcachon pour la fête de la mer. D'ici là, Oria avec Soirée mondaine, une nouveauté ici Gironde. Et puis Andrea Bocelli aussi, Conte Partilo.
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1: Demain à Sainte-Gemme, au sud de Montségur, dans le sud Gironde, la fête du village offre une journée particulièrement chargée. Place le matin au traditionnel vide-grenier avec ouverture des 7h du matin. Un bon programme aussi pour les sportifs, des randos pédestres, une sortie VTT à partir de 8h30. L'après-midi, les amateurs de pétanque peuvent participer au concours en doublette. Et puis pour les familles, la manifestation propose différentes animations autour de la fête du village. Tous les ans, Arcachon célèbre la mer dans une ambiance festive. N'oubliez pas votre foulard jaune. Jusqu'à 19h, vide-grenier, esplanade du port de pêche. Cet après-midi, 15h, rassemblement des voiles traditionnelles. Ce soir, 21h30, concert de Camille. Et à 22h30, spectacle de drone sur le thème de la mer, autour de la jetetière.
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0: Un tube de l'année 1985, Baltimora, ça danse bien hein, sur cette mélodie dans les campings girondins. 85, année de la première fête du cinéma en France. Remonter le temps de temps en temps, plonger dans notre passé pour mieux comprendre le futur. Bah oui, bon, il est plus intéressant d'écouter un vrai spécialiste du genre. Et c'est chaque jour, avec Ici Gironde, nous livrons un peu d'histoire avant l'actu avec Stéphane Bern. Bonjour Stéphane.
1: Vous imaginez au Moyen-Âge des moines effrayés à l'idée de tomber au bord du monde ? Eh bien non, aucune chance. Contrairement aux idées reçues, personne ou presque à l'époque ne pensait que la Terre était plate. Nous sommes vers l'an 1200. Dans les universités de Paris, Oxford ou Bologne, les savants enseignent ce que tous les lettrés savent depuis l'Antiquité, la Terre est ronde. Aristote notait déjà que l'ombre de la Terre sur la Lune lors des éclipses est circulaire. Ératosthène, au 3e siècle avant Jésus-Christ, calcule même sa circonférence avec une précision bluffante grâce à deux bâtons plantés dans le sol. Ça vaut bien le coup d'acheter des calculettes hors de prix. Enfin, deux bâtons, on vous dit. Les marins du Moyen-Âge le savent aussi. En mer, les mâts disparaissent à l'horizon avant la coque. Preuve d'un monde courbe. Bref, aucun savant médiéval ne craint de tomber dans le vide. Et c'est un globe terrestre qui a été placé dans la main de l'empereur Charlemagne pour signifier son pouvoir sur le monde. Oui, une sphère. Charlemagne n'a jamais tenu un frisbee ou une tarte, à ce que je sache. Alors pourquoi cette idée d'un Moyen-Âge platiste s'est-elle installée ? Elle naît au 19e siècle. Pour se donner un air de progrès, certains écrivains ont besoin d'un passé obscur et ignorant. On invente donc la légende d'un peuple convaincu que la Terre est un disque. On fait briller la modernité en noircissant le Moyen-Âge. Les moines du XIIIe siècle et les philosophes de l'Antiquité avaient un truc bien plus fiable que d'obscures chaînes YouTube platistes. Ça s'appelait le bon sens.
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0: Bruno Mars avec son nouveau titre sélectionné par Issy Gironde, On My Soul. Avant 18h, ça bouge aussi dans les papates avec Dracula, Tape Impala et Jenny. Et on retrouve le groupe rock des années 80, Téléphone avec Argent Trop Cher. Et puis les infos, c'est dans 10 minutes.
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1: Ici Gironde, excellente soirée, les 18h. Les infos, Morgane Guillaumard.
2: Morgane Guillaumard.
3: Une lutte intense se poursuit au troisième jour de l'incendie dans les Landes. 1600 hectares ont été parcourus suite aux reprises de feu importantes la nuit dernière. 650 personnes évacuées, dont une centaine hier soir à Garin, à 30 km de Mont-de-Marsan. Il est demandé aux sinistrés de ne pas regagner leur maison. C'est trop dangereux pour le moment, même si c'est difficile, comme pour le papa de Mélodie qui passait des vacances en famille.
4: On a préparé nos sacs, mais on n'avait pas vraiment d'informations sur ce qui se passait. Mon grand-père, lui, avait vraiment pas du tout envie de partir. Il était très attaché à rester chez lui, donc on a dû mettre un petit peu la pression avec ma tante pour le forcer à préparer ses sacs. Et c'est vraiment le moment où l'annonce a été faite officiellement que les habitants étaient invités à évacuer, que là donc la décision a été plus facile à accepter, on va dire. Mais le départ était plus difficile pour lui, pour le coup. Dans l'idée, oui, on était censé finir les vacances jusqu'à la fin août dans cette maison. Donc, on va voir dans quel état on la retrouve, dans quel état nous, on sort de là aussi. On nous prévient qu'on peut se préparer à rester encore au moins une ou deux nuits. Une nuit, c'est sûr, voire deux.
3: Le préfet des Landes garde espoir de voir la pluie arriver dans la soirée, sachant que la vague de chaleur diminue. Seuls 28 départements resteront en vigilance orange canicule demain contre 64 aujourd'hui. Patrick Bruel est de nouveau autorisé à quitter la France et à voyager à l'étranger. Deux mois après sa mise en examen, le contrôle judiciaire du chanteur est allégé. L'artiste est accusé par plusieurs femmes de violences sexuelles. Une enquête est ouverte par le parquet de Paris après le piratage informatique du site des impôts. Les données personnelles de près de 700 000 personnes ont été dérobées fin juin. Léon Marchand vise l'or au championnat d'Europe de natation. La finale du 200 mètres papillon débute dans une demi-heure à Saint-Denis, près de Paris. Et puis elle n'est encore qu'une adolescente et déjà la voilà championne d'Europe à la poutre. Elena Kola, 16 ans, décroche son premier titre européen chez les seniors ce samedi en Croatie. La jeune fille originaire d'Indre-et-Loire fait de la gymnastique depuis qu'elle est bébé avec sa mère qui l'entraîne dans le club d'Avon-Beaumont.
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6: La Gironde reste en vigilance jaune canicule. Ce soir, les nuages seront de retour par le sud-est du département, puis apporteront de la pluie dans un premier temps au niveau de Capsieux, Langon, Saint-Émilion. Plus tard dans la soirée, il pleuvra sur l'ensemble du département. Des pluies accompagnées d'orages à Bordeaux, Landiras ou encore Coutras. Alors que ce dimanche, le soleil s'imposera dans la matinée et sera présent une bonne partie de la journée avant le retour de possibles averses autour de Bordeaux. Demain matin, au réveil, entre 20 et 22 degrés.
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0: Un peu de reggae avec Bernard Lavilliers, Stan de Ghetto. Ici Gironde teste pour vous des activités de détente, des expos, des restos, tout ce qui peut vous plaire ou pas dans ce prochain quart d'heure. Philippe Higier teste pour vous le centre d'interprétation de Bordeaux. Et avant, vous écoutez Zazie avec Peu importe, une nouveauté ici Gironde. Et Jerry Rafferty, Baker Street, grand classique de 1978. Bon début de soirée avec nous.
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0: Rafferty avec Baker Street, vos prochains tubes à écouter avec ici Gironde, ce sera Niagara, Cheeky Boom et The Scorpions, Send Me an Angel. Philippe Vigier est avec vous. Et Philippe, vous avez testé le centre d'interprétation de Bordeaux, un lieu où l'on découvre comment est née la ville et comment elle évolue.
1: C'est ça, nous voici dans ce nouvel espace patrimoine du musée pour une petite balade à Bordeaux. C'est ici que le centre d'interprétation de l'architecture et du patrimoine de Bordeaux s'est installé. Dans cet espace de 170 mètres carrés ouvert en accès libre, le parcours offre les clés pour comprendre Bordeaux, du cœur historique jusqu'au grand paysage ouvert vers le fleuve, de la période antique du palais Gallien jusqu'à l'époque moderne de la cité du vin. Laure Valette, la responsable du service animation de l'architecture et du patrimoine de Bordeaux.
2: Alors c'est une petite balade à Bordeaux symboliquement, où on va de la première à la deuxième salle au fil du centre historique et puis plus loin vers les rives de la Garonne au fil du grand paysage de Bordeaux au port de la Lune. Et autour de cette balade géographique, on a plusieurs modules. On a des films d'animation qui décodent le paysage dans l'Antiquité, au XVIIe siècle autour du port, ou qui racontent la fabrique de la ville avec des cartes jusqu'à 2030, hein, jusqu'au projet urbain aujourd'hui. On a aussi une matériothèque, comme on dit, c'est-à-dire des matériaux de la ville à toucher pour vraiment avoir une approche sensible de notre environnement. On a des maquettes tactiles d'architecture, donc de typologie de logement qui vont de la maison à pans de bois à la tour de Mériadec pour comprendre les grands types architecturaux qui façonnent le paysage bordelais. On a plein de différents modules, dispositifs à la disposition du visiteur pour voir, écouter, toucher la ville et en fait la comprendre et mieux la découvrir.
1: Comme moi, ce visiteur a vraiment apprécié la présentation des différents modules qui l'ont transporté dans le Bordeaux d'hier, d'aujourd'hui et de demain.
3: L'histoire de la ville depuis l'Antiquité jusqu'à aujourd'hui et puis les préoccupations modernes pour l'inscrire dans le 21e siècle. La préservation des vieux monuments pour que ce soit encore beau et habitable aujourd'hui. Bah, je pense aux immeubles du 18e siècle là, qui font le centre historique de Bordeaux. J'ai beaucoup aimé la description là, des maisons, la maison à entrepôt, qu'on devine en façade aujourd'hui, mais qui ne servent plus d'entrepôt. Et là, on comprend comment c'était fait à l'intérieur et comment c'était utilisé. Ça, c'était particulièrement intéressant. Ouais. Oui.
1: Pour cette touriste, ce sont les échoppes qui l'ont particulièrement marqué.
4: Il y a quelques échoppes qui sont présentées, leur construction, leur organisation et leur habitation, c'est-à-dire que les personnes qui les occupent. C'est intéressant de voir que c'était un peu tout type de personnes qui pouvaient occuper les échoppes. Non, c'est une très très belle ville. En fait, on voit bien qu'elle a su s'adapter en protégeant ce qui devait être protégé et en faisant évoluer tout le reste.
1: Ce centre d'interprétation en Bordeaux patrimoine mondial du musée d'Aquitaine ouvre une porte d'entrée vers la ville, un lieu pour comprendre Bordeaux en regardant, en écoutant et même en touchant ou en sentant. Il est ouvert de 11h à 18h tous les jours, sauf les lundis et jours fériés.
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0: Send me an angel, c'était The Scorpions. Ici Gironde, c'est musique, bonne humeur et info. Et nous avons déniché quelques bons plans pour vous en Gironde, à noter pour votre week-end d'ici 5 minutes. Mais avant, vous écoutez le Belge Pierre Demar, je pense à vous, nouveauté ici Gironde, et Kylie Minogue de Locomotion.
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1: Flâner au marché nocturne de Soulac-sur-Mer à la pointe du Médoc. Si vous êtes de ce côté-ci, ce samedi soir, ne manquez pas le marché nocturne de Soulac. Dès la fin de l'après-midi, les rues du centre-ville s'animent. Des dizaines d'exposants vous attendent, venus présenter leurs créations et leurs spécialités. Et puis, il y a de l'animation musicale aussi pour accompagner cette promenade et les terrasses qui se remplissent au fil des heures. Moment idéal donc pour prendre le temps et faire quelques achats de vacances ou simplement partager un repas en plein air. À Mérignac, un bon plan à noter pour la semaine prochaine, c'est le jeudi festif à partir de 18h avec un marché artisanal et restauration sur place. Dès 19h et jusqu'à 22h, un spectacle disco, mon truc en plume de la compagnie Spirit Spectacle. Jeudi donc, place Charles de Gaulle à Mérignac.
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0: Communards, Don't Leave Me This Way. J'espère que votre début de soirée se passe bien. Votre radio locale, c'est ici Gironde. Et votre choix télé, alors? Eh bien, pour vous aider à trouver le bon programme, Johan Rock est avec vous. Et nous partons en Charente-Maritime, au large, sur le Fort Boyard.
1: 36 ans que chaque été, on regarde en famille le jeu de France 2. Une saison particulière pour le Fort qui, cette année, accueille un nouvel animateur.
2: Bienvenue dans cette nouvelle aventure de Fort Boyard.
1: Cyril Ferraud a donc récupéré les rênes de Fort Boyard. L'animateur, qui est un familier du programme, puisqu'il y a déjà participé en qualité de personnage, il y a même été stagiaire quand il était enfant. Willy Rovelli, quant à lui, passe son 13e été à concocter d'immondes mixtures. Une épreuve redoutée des candidats, comme il me l'a confié.
3: Je crois qu'elle est plus compliquée moralement. Quand on se croise sur le fort avant mon épreuve, ils sont tétanisés. Ils se disent « Oh là là, mon Dieu, j'espère que c'est pas moi qui vais passer chez toi. » Donc je pense qu'ils sont... Ils sont psychologiquement très atteints. J'aime bien, c'est le seul moment où les gens me craignent.
1: J'en ai profité de l'avoir au téléphone, Willy, pour lui demander si en amont du tournage, il existait des fiches remplies par les candidats pour faire part de leurs appréhensions quant à certaines épreuves.
3: Alors, il y a effectivement des fiches qu'on remplit, parce que moi, j'ai été candidat avant, hein, donc je l'ai rempli, moi, cette fiche. Effectivement, ils te disent si tu as des allergies, des trucs comme ça, et puis ils te demandent, quelle épreuve tu rêverais de faire ? Et puis aussi, quelles sont tes phobies? Et après, je vois bien où tu veux en venir. Du coup, si on dit « j'aime pas les araignées », ils vont te foutre dans les araignées. Non, ça se passe pas forcément comme ça. Mais l'idée, c'est de se dépasser. Parfois, tu sais, on a l'impression d'avoir peur, et puis en fait, t'as pas la phobie. Tu te dis « allez, je vais pousser un peu mes limites, quoi ». Donc l'idée, c'est ça. « Ah ben, je pensais que j'arriverais jamais, et j'ai réussi à le faire ».
1: Fort Boyard, c'est un jeu télévisé, connu dans le monde entier. Depuis sa création, 34 pays sont venus tourner leur propre version de l'émission sur le fort. Et de même que l'on partage cette bâtisse des Charentes-Maritimes avec le reste de la planète, le personnage de chef cuisinier fou allié incarné par Willy a lui aussi donné des petits à travers le monde.
3: Il y a effectivement des adaptations de mon personnage dans toutes les autres langues. C'est très marrant parce que j'essaie toujours de le rendre un peu hystérique, alors que je suis quand même pas hystérique, je suis quand même très sobre. Mais effectivement, oui, il y a des autres Willy dans le monde entier. Je suis la première version. Après, ce ne sont que des clones pas terribles.
1: Fort Boyard, c'est à voir ce soir 21h10 sur France 2.
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0: Mécano, une femme avec une femme. Avant vos infos de 19h, vous écoutez un titre très chouette des Beatles, Here Comes the Sun, et Debbie Davis, L'histoire de la vie. Et voilà, vous avez l'image du petit Simba dans votre tête, le roi lion, trop mimi. C'est sur cette émotion que je vous souhaite une très belle soirée.
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1: Ici Gironde, il est 19h. Les infos avec Morgane Guillaumard.
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1: Léon Marchand remporte son tout premier titre européen. Le quadruple champion olympique décroche la médaille d'or ce soir sur le 200 mètres papillon à Saint-Denis, près de Paris. Écoutez les premiers mots de Léon Marchand à la sortie de l'eau.
3: Je suis pas content de moi, mais aussi content du public qu'on a là. Franchement, c'était incroyable. J'avais les frissons derrière le polo, un peu comme au jeu. Je les remercie d'être venus ce soir, quoi. C'est trop bien. Par contre, mon dernier 50, il est vraiment solide. Je suis un peu dégoûté, je pense que j'aurais dû accélérer plus tôt. J'avais un peu peur de ne pas tenir sur les bras et sur les jambes. Au final, je fais une belle course, franchement, et j'étais au coude à coude avec Hubert sur les premiers 150 mètres. C'était vraiment une belle course.
1: Une légère déception car il n'a pas battu le record du monde. Et ce soir, il y a le 100 mètres d'eau femme avec deux Françaises, Marie-Ambre Molu et Pauline Mailleux. C'est à 20h12. Elle n'a que 16 ans et elle brille déjà dans le monde de la gymnastique. La jeune Elena Kola, originaire d'Indre-et-Loire, est sacrée championne d'Europe à la poutre. Elle a aussi gagné la médaille d'argent sur l'épreuve de gymnastique au sol ce samedi à Zagreb, en Croatie. Le feu n'a pas progressé dans les Landes cet après-midi, c'est ce que dit le préfet Gilles Clavreul. Toujours 1600 hectares parcourus suite aux sautes de feu la nuit dernière dans la petite commune de Garin, à 30 km de Mont-de-Marsan. Les 650 personnes évacuées ne vont donc pas pouvoir rentrer chez elles ce soir. Alors, certains vacanciers préfèrent écourter leur séjour et repartir, comme Christopher et sa famille qui dormaient dans un gîte de la zone sinistrée.
4: On a commencé à voir de la fumée, mais on était déjà dans la région il y a 3 ans. Il y avait déjà eu des feux de forêt qui avaient été rapidement maîtrisés. Donc bon, là, le feu était à 2 km à vol d'oiseau. On a déjà commencé par rassembler simplement les valises, sans vraiment les fermer, mais rassembler les affaires, prêts à les charger. Mais quand on s'est rendu au centre du village, on a vu des villageois commencer à monter dans leur voiture, fermer les volets, prendre des photos de leur habitation. Et là, on s'est dit, là, si eux, ils commencent déjà à partir, c'est que ça pue. Donc on est rentré au domaine, on a dit, on rentre tout dans la voiture, on est parti. Mais on pensait quand même que le feu allait être maîtrisé en peu de temps. Enfin, on pensait que ça allait simplement durer qu'une seule nuit. Et puis finalement, c'est les propriétaires du domaine qui nous ont ramené les affaires, puisqu'on a la totale interdiction d'y aller, quoi.
1: De la pluie est attendue, j'ai même envie de dire espérer ce soir dans le département. La vague de chaleur diminue d'ailleurs aussi dans le reste de la France. Seuls 28 départements de l'Est et du Sud-Est resteront en vigilance orange canicule demain, contre 64 aujourd'hui. Patrick Bruel est de nouveau autorisé à quitter la France. On apprend aujourd'hui que le contrôle judiciaire du chanteur est allégé. 2 mois après sa mise en examen pour viol et agression sexuelle sur 4 femmes, l'artiste a depuis plus de 3 semaines de nouveau le droit de voyager à l'étranger. Le parquet de Nanterre a fait appel de cette décision. Le parquet de Paris, lui, ouvre une enquête sur le piratage massif du fisc, une attaque malveillante sur le site des impôts qui a eu lieu fin juin et qui a été revendiquée il y a quelques jours par des hackers. Cette fuite de données massive concerne 700 000 usagers particuliers et entreprises. La circulation a été très difficile aujourd'hui, week-end de 15 août, synonyme de départ en vacances. Et si vous avez été coincé dans les bouchons, vous les avez peut-être croiser ces hommes en gilet orange qui interviennent en cas de panne ou d'accident. Et bien, pour mieux les protéger, une nouvelle flèche lumineuse et sonore est testée par la direction interdépartementale des routes du Centre-Ouest, Jérôme Collin.
5: Une voiture déboule à toute allure. Elle est détectée par un radar sur la flèche lumineuse. Un son strident, 125 décibels, se déclenche.
6: Au moins, nous, on entend et on lève la tête et voilà.
7: Pour qu'on sache que s'il y a un risque, voilà, qu'on reste pas trop dans la zone, quoi.
5: Autre innovation, la flèche est équipée de 13 LED blanches. Le clignotement des lumières doit alerter les automobilistes. Michel Poitelon, adjoint au chef de district Nord à 20 pour la DIRCO.
8: On s'est rendu compte souvent que sur le comportement des usagers, ce qu'ils faisaient, en train de lire, assoupi, sur le téléphone. L'idée était de dire, il nous faudrait un renforcement lumineux qui pourrait amener les usagers à remettre les yeux sur la route.
5: Un fourgon peut être catapulté 200 mètres plus loin en cas de choc avec un camion. Clairement, cette flèche lumineuse peut sauver des vies.
8: Le radar, il peut aller chercher le véhicule jusqu'à 250 mètres. Donc on est à 7 secondes avant impact. Il déclenche à 5 secondes l'alarme lumineuse et l'alarme sonore.
5: Bon, cette fois, tout ça n'était qu'un exercice en totale sécurité. Mais le danger est décuplé sur l'autoroute avec des camions et voitures qui frôlent les agents à plus de 100 km/h. Rémi a déjà vécu vécu deux accidents.
9: Je me suis fait percuter un fourgon il y a quelques temps. Ça laisse quand même des traces. Le fait de retourner sur la route, des fois, ça peut être compliqué. Ouais.
5: L'expérimentation de cette nouvelle flèche se poursuit. Si elle est concluante, elle pourrait être déployée ailleurs en France, même si son coût est 5 fois plus élevé qu'une flèche classique.
1: Et demain, ça doit mieux rouler, selon Bison Futé. En revanche, des mouvements de grève perturbent encore le trafic des trains et des avions. Une centaine de vols de la compagnie EasyJet au départ de la France sont annulés aujourd'hui et demain. Et un TER sur deux ne circule pas entre Paris et la Normandie.
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10: La Gironde reste en vigilance jaune canicule. Ce soir, les nuages seront de retour par le sud-est du département, puis apporteront de la pluie dans un premier temps au niveau de Capsieux, Langon, Saint-Émilion. Plus tard dans la soirée, il pleuvra sur l'ensemble du département. Des pluies accompagnées d'orages à Bordeaux, Landiras ou encore Coutras. Alors que ce dimanche, le soleil s'imposera dans la matinée et sera présent une bonne partie de la journée avant le retour de possibles averses autour de Bordeaux. Demain matin, on réveille entre 20 et 22 degrés.
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11: Bonsoir à tous et merci de nous avoir choisis. Pour ce début de soirée, je vous ai préparé une heure de tubes qui ont connu le top 50 de son vivant et qui même parfois s'y sont installés pendant de nombreuses semaines. Ouais, de vrais squatteurs. Et ce soir, ça commence comme ça.

0: C'était U2 avec Where the Streets Have No Name.
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0: Peut-on deviner la religion et le salaire d'une personne rien qu'avec son adresse? C'est le thème abordé par Bono de U2 dans cette chanson. Mais cela ne concerne que Belfast, en Irlande du Nord. En fait, on lui avait raconté ça lors d'un séjour dans cette ville. Et cette anecdote lui est revenue pendant un voyage humanitaire en Éthiopie, où les rues de certains villages, eh ben justement, ne portent pas de nom. Quant au poète d'Astaford, lui, il s'est inspiré des femmes et des relations amoureuses pour écrire un chef-d'œuvre. C'est écrit, tout de suite, Francis Cabrel.
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0: Happy Children. Eh ben oui, ça, ça vous rappelle un rendez-vous que peut-être vous ne loupiez pas dès le 4 novembre 1984. C'est le générique du Top 50. Créé sur Canal+, présenté au début par Mac Doeska qui accueillait les téléspectateurs par un « Salut les petits clous !» Et dans ce classement des meilleures ventes, notamment de singles, France Gall avec Ella Ella s'est retrouvé numéro 2 en août 87. C'est juste après ça.
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0: Ici Gironde, c'est 100% années 80 jusqu'à 20h. Et tout de suite, quelques infos près de chez vous.
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2: Ce week-end, vous avez jusqu'à demain pour découvrir Rue Monnard à Vendeuil-Montalivet. Depuis le début du mois, ce festival d'art contemporain rassemble des artistes autour de la peinture, de la sculpture, de la photo et des arts visuels. Cette édition baptisée Paradis vous présente des œuvres installées dans le centre de Montalivet à la salle polyvalente et place du 8 mai 1945. L'exposition est accessible aujourd'hui et demain avec deux plages horaires de 10h30 à 13h30 et puis de 18h à 23h. C'est gratuit. Exposition en plein air et en accès libre, rue Montard à Vendeuil-Montalivet. Et puis si vous voulez rire, ce soir, Quai de Kériz à Bordeaux, l'humour s'invite avec des têtes d'affiche de l'humour de la scène humoristique. La Marelle, c'est elle qui accueille ces spectacles. C'est ce soir si ça vous dit et c'est dès 21h. Et s'il pleut, vous serez abrité par la toiture. Ça, c'est un très bon plan aussi.
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0: Dire Straits avec Walk of Life.
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0: Alors pour la suite, j'ai choisi un grand tube de l'année 1980. On est en août 1980 précisément. Ce titre est numéro 1 dans de nombreux pays, dont la France. Et pendant l'été, pour le quart d'heure slow qui fait du bien, c'est la chanson idéale. 4 minutes pour emballer, c'est le timing parfait. Everybody's Got to Learn Sometime par le groupe de Corgis est devenu un classique et a été ensuite repris de nombreuses fois, notamment par le groupe Il était une fois, et même par Laurent Voulzy. Mais nous ici, on préfère l'original.
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0: Texas, I Don't Want a Lover. Pas de cow-boy à l'horizon quand on découvre en 1989 ce tube. Juste un groupe écossais qui a choisi ce pseudo en hommage au film Paris, Texas de Wim Wenders. Allez, la suite de votre soirée, c'est encore de la musique. Dès 20h, place à la playlist des invités d'Émilie Mazoyer. Mais en attendant, encore un tube des années 80, une petite merveille. Hein, signé Michael Jackson, Liberian Girl, juste après ça.
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1: Belle soirée, bel été à l'écoute d'ici, il est 20h.
2: Salut à toutes, salut à tous et bienvenue dans Décibel, les chansons préférées de David Hallyday. C'est ce qu'on écoute ce soir, déjà parce qu'il a très bon goût, David, et aussi parce qu'hier c'était son anniversaire. Il est grand temps d'aller lui faire une petite bise.
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2: Salut à toutes, salut à tous et merci d'avoir choisi ici pour passer votre samedi soir. Vous n'aviez pas de rancard ? Vous en avez un, mais alors là, formidable, avec David Hallyday qui vient partager ses chansons préférées. Salut David Hallyday.
4: Salut, comment ça va?
5: Salut à tous.
2: Comment ça
5: va? Ce beau micro bleu, azur.
2: Il est magnifique. Hein.
5: On se croirait dans les tropiques.
2: Ouais, bah ça fait un petit rappel avec vos
4: très,
2: yeux.
4: Très, très agréable. Oh là là.
2: Allez, ça commence fort ce rencard du samedi soir. Alors moi, je suis très, très contente déjà de vous revoir parce que vous êtes un ami de la maison. Et aussi parce que je sais que vous êtes super fan de musique. La première fois que je vous ai interviewé.
4: C'est le cas de le dire.
2: Ouais. Oui. La première fois que je vous ai interviewé, vous aviez un t-shirt Nirvana. Moi, j'ai dit, voilà, cet homme-là, il a bon goût. Et porter des t-shirts de musique. Non, mais porter des t-shirts de groupe quand on est musicien,
4: c'est un peu typique, non?
2: Je sais pas tous. Il y en a, ils sont tout pour eux. Hein. Vous pourriez avoir un t-shirt David Hallyday.
4: Non, ça, j'ai pas fait. Je n'oserais pas. Non, je n'oserais pas.
2: Ça serait marrant. Alors, là, vous vous demandez, mais qu'est-ce qu'on va écouter? Alors, jusqu'à 21h, je vais pas tout vous dévoiler, mais.
4: Plein de choses différentes.
2: Je peux donner. Le mot-clé éclectisme. Voilà. Je peux dire qu'il y aura du français, de l'américain, des surprises, des découvertes. Moi, il y a un artiste que je ne connaissais pas, voilà, dans la playlist de David Hallyday. Et puis vous dire aussi que si vous connaissez, et c'est évident, le David Hallyday rocker, n'oubliez pas que sur son nouvel album, Requiem pour un fou, il a inséré, utilisé beaucoup de sonorités pop et électro, et ça lui va bien.
6: Au

0: les synthés, les beats électroniques, tout ça, c'est dans vos goûts depuis toujours ?
1: Ouais, depuis toujours. Enfin, moi, j'ai commencé la musique dans mes groupes. Alors, c'était très organique, hein, c'était très brut de décoffrage. Et puis après, quand j'ai commencé à vivre de ma passion, je vais avoir 17 ans, 18 ans.
0: Et j'avais... C'est super tôt, en fait.
1: Ouais, en fait, j'avais la chance de pouvoir bosser pour une... proposer des chansons à une grosse boîte d'édition musicale aux États-Unis quand j'habitais là-bas. Et en fait, à chaque fois qu'ils aimaient un titre, ben, ils m'achetaient le titre. Je gardais zéro droit, mais je m'en foutais complètement parce qu'ils m'achetaient bien mes chansons. Et j'ai pu partir de chez moi, en fait, grâce à ça. Et donc, j'avais forcément, j'étais sur des synthés, j'étais en appartement. Dans un petit studio, donc je pouvais, il y avait que des synthés et les premiers logiciels, Notator, des trucs avec les floppy, les disquettes et tout.
0: Ça, c'est les années 80.
1: Un bordel mais il fallait des plombes pour faire juste un copy paste, fallait une heure quoi, c'est un calvaire, mais c'était intéressant aussi et donc j'ai eu et puis j'ai été, comme je suis très cinéphile, j'ai adoré les musiques de John Carpenter dans ses films, et puis d'autres, John Barry, Moroder et Enco, quoi. J'ai toujours adoré les Midnight Express. Donc c'est les débuts de un peu des synthés dans les BO. Donc j'ai toujours aimé ces deux mondes, et je trouvais que le rock et l'électro, ça se mariait bien. Et comme la musique classique d'ailleurs, la classique avec le rock, tout va avec le rock en fait, quelque part.
0: C'est ça.
1: Bah c'est
0: Ça pourrait être d'ailleurs le fil conducteur de pas mal de chansons que vous avez choisies ce soir, ça, que tout va avec le rock. Et que vous...
1: On voit les concerts BBC qui font avec les Rage Against the Machine, avec l'orchestre symphonique de Londres. C'est magique, quoi. Ça se marie vraiment bien. Donc il y aurait plein de trucs à faire.
0: Bon, alors pour un David Hallyday symphonique,
1: Ça se peut aussi, j'adore. J'adore.
0: Bon, affaire à suivre.
1: Il reste encore des choses à faire, heureusement, parce que ce serait triste.
0: Alors nous, on va démarrer l'émission avec un choix qui fera faire plaisir.
1: Éclectique.
0: Ah bah oui, c'est éclectique. Là, c'est Florent Pagny pour démarrer. Mmh. Et c'est une chanson très particulière, parce que c'est une chanson qui est très très importante dans la carrière de Florent Pagny. C'est Savoir aimer. Qu'est-ce qu'elle vous évoque, cette chanson?
1: Je pense que c'est, pour moi, attention, pour moi, c'est une de ses plus grandes, c'est peut-être sa plus grande chanson, Savoir aimer. Ça m'évoque quoi? C'est l'importance du texte. Cette rencontre avec Lionel Florence, que j'ai rencontré aussi.
0: C'est lui qui a écrit les paroles.
1: Ouais. C'est lui qui a écrit les paroles et qui a écrit, qui a bossé avec, qui a écrit les Tu m'as pas laissé le temps, et avec qui je fais encore des choses aujourd'hui avec lui, un grand auteur. Je pense que il y a toujours une chanson qui définit, qui est un symbole un peu, qui est l'ADN d'un artiste. Et pour moi, chez Florence, c'est celle-là.
0: Elle s'appelle Savoir aimer, vous la connaissez. Les plus pointus d'entre vous savent même rejouer le clip en langue des signes. C'est le premier choix ce soir de David Hallyday, Savoir aimer, Florent Pagny.

0: ça fait du bien, cette guitare.
1: C'est bon, ça, hein?
0: C'est bon, merci.
1: Welcome back aux guitares, quand même.
0: David Hallyday, merci d'avoir choisi. Ah bah oui, oui, oui, savoir aimer, Florent Pagny, il y a de la bonne guitare. Mais alors, justement, là, il va y en avoir aussi. Ça, j'aime bien, dans votre playlist, David, c'est les Pixies.
1: Where is my mind?
0: Oh là là, cette chanson, elle est géniale. Elle est sur le premier album des Pixies, en 88. Ouais. Et alors ça, j'aime bien, parce que c'est votre côté américain. Parce que nous, évidemment, on dit, bah non, David Hallyday, il est français. Oui, il est français, mais enfin, vous avez quand même vécu par intermittence aux États-Unis.
1: Bien sûr, je suis français. Et j'ai grandi, appris la musique aux États-Unis.
0: Ah ouais?
1: Et mes premières aventures musicales ont été faites aux States.
0: C'est ça.
1: Et sont devenues européennes après. Et françaises, plus francophones. On va dire la suite de ma carrière musicale.
0: C'est ça. Mais quand vous avez une dizaine d'années, par exemple, vous vivez aux États-Unis, ouais. Plus tard, voilà, vers 17 ans.
1: Et je vis avec mon environnement musical local, on va dire, entre parenthèses. Et donc, les Pixies, je crois qu'ils ont sorti en 86, je crois.
0: Ça commence en 86, et l'album, c'est Surfer Rosa, 88.
1: C'est 88, c'est la première chanson que je sors de mon premier album. Qui s'appelle Hi. Et donc c'est la même année.
0: Oh là là. Et donc vous aimez les Pixies, le groupe de Frank Black, la chanson c'est Where Is My Mind, qui a eu deux vies, comme souvent les grandes chansons, puisque c'est la BO de Fight Club.
1: Ouais.
0: Et donc du coup, à la fin des années 90, il y a plein de gens qui ont redécouvert la chanson. Ouais. Pour celles et ceux qui n'ont jamais entendu cette chanson, qu'est-ce que vous pouvez leur dire pour les préparer psychologiquement à la beauté qui arrive?
1: Je sais pas, en fait, il y a ce côté authentique de ce groupe que j'adore, un peu cru, pas réfléchi. Tout ce que j'aime dans la musique rock, un peu alternative, on va dire. Ce sont des belles années. En fait, c'est le début du rock alternatif en Californie.
0: Et puis un peu le début du grunge.
1: Qui ont précédé
0: aussi,
1: un peu du grunge aussi, de tout ce qui est garage.
0: Ouais.
1: Ils ont été assez précurseurs. Ensuite, ils ont suivi début 90, fin des années 80, 89, 90, 91, toutes ces années-là. Avec des groupes garage qui sont arrivés, genre Pearl Jam, qu'on a moins connu peut-être en France, ou peut-être, je sais pas, j'y étais pas, donc je sais pas, mais qui sont un petit peu moins connus que peut-être que les Pixies. Et puis d'autres qui ont continué cette mouvance-là. Donc il y a ce côté honnête et un peu précurseur, on va dire, dans ce style de rock, quoi.

0: C'est pas bon ça?
1: Ah oh bah si, c'est bon David. Évidemment, c'est bon. Where is my mind, les Pixies, 1988. Et alors, en écoutant avec le casque et tout en studio, je me rends compte à quel point la batterie, on l'entend très fort, on dit en langage musicien, la batterie, elle est devant. Alors forcément, il faut que je vous pose 2-3 questions, parce que vous qui êtes batteur... Au départ.
0: Mais c'est pas parce que je suis batteur qu'il faut qu'elle soit devant, mais dans la musique.
1: C'est beau.
0: Dans ce style de musique.
1: Ouais.
0: C'est dans les pays anglo-saxons, elle est devant, quoi. Les voix sont au même niveau, mais sont pas devant à ne plus ressentir la musique, en fait.
1: C'est ça.
0: Mais nous, on est un pays, on est plus un pays de texte et de littérature que de musique quelque part, je trouve.
1: Et c'est pour ça que la voix.
0: Donc c'est pour ça qu'on fait
1: devant.
0: Plus attention au fond d'une chanson et à la thématique et aux paroles, ça a plus de signification, plus important que la musique. Alors que je trouve que c'était bien à une certaine époque, mais aujourd'hui c'est bien quand on entend aussi la musique, on entend les il y a l'émotion musicale harmonique qui est avec la voix au même niveau.
1: Ouais.
0: Et ça, les Anglais ont commencé en premier à faire des voix qui étaient un petit peu en retrait. Et voilà, donc et super, ça rappelle des bons souvenirs.
1: Oh oui. C'est David Hallyday, les amis, qui est aux commandes de la programmation musicale de votre radio jusqu'à 21h. Et là, c'est Clara Luciani, tiens, mais quelle bonne idée! Une chanson de son tout dernier album, c'est le troisième, et elle s'appelle « Cette vie ». Vous vous souvenez comment vous l'avez découverte, Clara?
0: Oui, sur un plateau radio,
1: ouais.
0: En extérieur, en promo. Je la connaissais pas du tout et j'ai découverte et j'aime beaucoup cette fille, ce qu'elle dégage.
1: Elle est musicienne, elle, comme vous, elle est guitariste.
0: Carrément, ouais. Et elle est un peu touche à tout et elle fait ça très bien et j'aime beaucoup sa voix. Il y a une espèce de, voilà, j'ai l'impression de revivre des années, en arrière quelque part avec son style. À la belle époque de la chanson française, tu vois, j'aime beaucoup, musicienne et quelques interviews que j'ai pu voir d'elle, et j'aime bien le personnage.
1: Elle a la classe, Clara Luciani. Cette vie, c'est donc sur son nouvel album qui s'appelle Mon sang, pour lequel elle est en tournée avec son groupe. Et notamment avec sa guitare. Il y a du bruit aussi. Clara Luciani sur votre radio, ici choisie par David Hallyday.

0: effectivement, les guitares et les violons peuvent très bien s'entendre.
1: Ça se marie bien. Super titre.
0: Cette vie, Clara Luciani, elle est en tournée, comme mon invité de ce soir, David Hallyday, mais oui, pour l'album Requiem pour un fou, eh bien, il y a un spectacle qui correspond. Il y a déjà eu toute une série de concerts. Ça reprend au mois de novembre 2025, puis au printemps 2026, partout en France. Vraiment, ne le ratez pas. Quand vous êtes sur la route, quand vous êtes en tournée, vous en écoutez de la musique dans le bus ou avec les musiciens, vous écoutez quoi?
1: Je sais pas.
0: Vous avez pas des trucs honteux, vous chantez pas la chenille ou des trucs comme ça?
1: Non, c'est pas trop ma tasse de thé, mais non, je n'écoute pas ça, mais non, plein de choses. On aime bien se faire découvrir des nouveaux artistes ou des fois pas, même pas.
0: Des classiques.
1: Ouais, un peu
0: de
1: tout.
0: En tout cas, il y a de la musique tout le temps, quoi. Il y a de la musique pendant le concert, souvent, mais autour du concert aussi.
1: Souvent, ouais. Ouais, souvent.
0: Bon, ouais. Nous aussi, on aura de la musique ensemble et avec David Hallyday jusqu'à 21h. Merci d'avoir choisi ici pour passer votre samedi soir. Oui, on est là aussi le week-end maintenant, Décibel, et on sera là aussi demain soir à 20h pour cette fois-ci les chansons préférées des auditrices et des auditeurs. Demain 20h.
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0: Et on a de la chance, notre invité ce soir, il a très bon goût musical, David Hallyday. J'en veux pour preuve le début de cette sélection de Florent Pagny, Pixies, Clara Luciani, on s'est régalé. Et là, on part en Angleterre avec Bowie. Chacun a un Bowie préféré, une incarnation de Bowie préféré, un souvenir de Bowie. Alors il faut me raconter, David, pour vous, Bowie, c'est qui, c'est quoi, c'est quand?
1: C'est très tôt, en fait.
0: Ah ouais.
1: Très tôt. Il a ce beau mélange androgyne et en même temps à ses mecs, cette belle combinaison qui reflète sa musique aussi. Pour moi, c'est un. En fait, et puis il a eu un parcours quand même atypique parce que c'est un des artistes qui a commencé en groupe.
0: Oui.
1: Et le groupe, pendant des années, n'a pas marché, en fait. Et c'est le moment où il se désolidarise de son groupe qu'il commence à cartonner. Avec une évidence folle aujourd'hui, que quand on connaît un petit peu toute sa discographie, son parcours artistique. Mais on n'en parle pas beaucoup de ses années de groupe. Et il y avait des bonnes choses aussi. Mais Bowie, c'est un phénomène. Ça a toujours été un phénomène pour moi. C'est une star du rock osée. Puis la musique de l'époque aussi, cette musique anglo-saxonne, anglaise, c'était les seuls qui pouvaient se permettre de s'habiller comme il s'habillait, oui. D'assumer complètement cette espèce de folie artistique, parce que quand on est artiste, on a le droit d'être fou, en fait, on a le droit d'oser des choses, et sa musique était tellement bien empruntée de sa personnalité. Il y a tellement de titres que c'est difficile d'en choisir un, quoi. Plus tard même, Let's Dance, c'était quelque chose de plus moderne pour lui, mais qui lui allait si bien dans les années 80.
0: Oui, donc les synthés lui vont.
1: Bowie est un des classiques du rock, pour moi, de par son histoire, mais de son originalité aussi, et de qui il fut et qu'il est encore, parce qu'il est encore... Tellement. Je pense que Bowie est intemporel. Enfin, je pense que dans 50 ans, on parlera encore de David Bowie.
0: Ah, j'espère. En tout cas, moi, je suis contente parce que vous l'avez dit. Il y a plein de chansons, plein de périodes de David Bowie qu'on peut choisir. Alors, vous avez choisi ma chanson préférée.
1: Ah.
0: Starman de Bowie. Je trouve qu'elle est hyper intéressante parce que il y a la place de cette guitare acoustique. Guitare
1: sèche. Elle a été tellement reprise, cette chanson. Et je me suis dit, bon, au début, je vais choisir Starman. C'est un peu évident. Parce qu'elle a été tellement reprise et montrée dans des BO, dans des films, tellement de fois. Mais en même temps, voilà, comme je le disais, pour moi, cette chanson est l'empreinte de Bowie. Voilà, point final. Pour moi, après, il y a tout le reste qui est merveilleux aussi. Mais celle-là, c'est comme Savoir aimer de Florent Pagny, si tu veux. Il y a celle-là pour David.
0: La chanson de David Bowie. Voilà, écoutez-moi cette petite guitare. Oh là là, qu'on est bien avec David Hallyday. Voici David Bowie. Et la chanson merveilleuse, c'est Starman.

0: Bowie des années 70, celui de The Rise and Fall of Ziggy Stardust and the Spiders from Mars. On peut dire Ziggy Stardust aussi pour aller plus vite. Cette chanson donc Starman, qui est un enchantement. Merci David Hallyday, vraiment.
1: Écoute, merci à lui surtout.
0: Oui, alors, merci à David Bowie. C'est pas faux, on peut remercier Bowie. Mais je remercie les deux David, moi, parce que voilà, il y en a un qui l'a fait, mais il y en a un qui l'a choisi. Voilà, ça se passe très bien ce soir.
1: Il y a ceux qui font et qui choisissent.
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0: Notre invité, donc, c'est le David qui choisit la chanson de David, mais aussi les la autres. Chanson de Louane.
1: Ouais, je l'adore.
0: Alors, Louane, c'est quoi l'histoire?
1: Bah, il n'y a pas d'histoire entre nous, hein,
0: Oui, non, pardon.
1: L'histoire, c'est que
0: Louane. Mais non, mais.
1: Bah, l'histoire que... la découverte est. C'est vrai, c'est une émission de radio dans un Zénith, il y a longtemps, et je présentais, je crois, mon album que j'avais fait. Je ne me souviens plus lequel. Mais enfin, on avait la même loge, en fait. Il y avait une loge multi-artiste, okay. Et je ne la connaissais pas. Et je l'ai vu sur scène et j'ai trouvé vraiment intéressant et j'ai écouté quelques trucs d'elle et puis il y a eu le film
0: La famille Bélier
1: et ensuite voilà j'aime la pureté de sa voix, j'aime sa douceur, j'aime sa vulnérabilité dans la musique, elle fait bien ce qu'elle fait et ça me touche ce qu'elle fait. Donc voilà, c'est pourquoi
0: vous l'avez entendu chanter la chanson de votre père, toute la musique que j'aime.
1: Oui, j'ai vu.
0: C'est marrant parce qu'elle a une voix claire et douce, mais là, elle y va quand même. Hein.
1: Elle
0: pourrait chanter du rock, Louane.
1: Elle pourrait.
0: Là, c'est une chanson, pour le coup, qui est plus pop, un petit peu teintée d'électro, qui s'appelle La pluie. Alors, elle nous a raconté que c'était très premier degré. Elle l'a vraiment écrite sous la pluie, en vacances en Grèce avec son amoureux. Pas de bol.
1: C'est du vécu.
0: Une semaine de flotte.
1: Ouais, ça nous arrive quand

0: côté de Louane qui devient grande, hein, c'est incroyable. On lui souhaite une très belle tournée pour ses 10 ans de carrière. Mais ouais, déjà, vous écoutez Ici, bon samedi soir à vous.
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0: Mon invité, c'est David Hallyday, qui nous ramène en Amérique.
2: Yes,
0: maintenant.
2: Yes, ma'am.
0: Tout à l'heure, on disait à quel point c'était compliqué de choisir une chanson de David Bowie. Vous l'avez fait avec brio. Comment on fait pour choisir une chanson de Michael Jackson?
2: Bah, c'est très compliqué.
0: C'est dur. Je vous ai fait bosser pour cette émission.
2: Bah, je me dis, si je devais partir sur une île déserte avec seulement une chanson, avec laquelle ne me lasserait jamais, en fait. Bah voilà quoi. Donc,
0: c'est Billie Jean.
2: Bah oui, non, mais attends. Bon.
0: Ah, okay. Si, alors donnez-moi quelques arguments.
2: Oui, oui, bah, quelques Jean. Arguments, mais il n'y a pas d'arguments. Je veux dire, c'est. Quel argument? Quel argument? Il n'y a pas d'argument. Il y a des fois, il y a des choses qui nécessitent aucun argument. C'est naturel, c'est normal. C'est. Non?
0: Ouais, non, mais je comprends pas.
2: Quelle autre chanson de. Il y en a plein d'autres qui sont extraordinaires.
0: Ouais.
2: Même des Jackson 5 qui sont super.
0: Oh, oui.
2: Mais oui,
0: mais c'est pas pareil.
2: Mais de Michael Jackson, mais c'est. Voilà, pour moi, l'empreinte, à part Thriller, mais il y en a d'autres aussi. Mais c'est Billie Jean. Voilà, Billie Jean.
0: Ouais.
2: Merci, au revoir. Terminé. Voilà, c'est comme ça.
0: Vous avez compris? C'est comme ça.
2: Allez.
0: Montez le son.
2: Allez, Billie.

0: débat. Billie Jean, Michael Jackson.
1: On est d'accord ou on n'est pas d'accord?
0: Tellement d'accord.
1: On a le droit de ne pas être d'accord, hein, évidemment.
0: Non, bah non. Mais c'est l'avantage, hein. C'est votre émission, c'est votre playlist. Et pour le coup, non, mais voilà, qui veut débattre? Qui veut débattre?
1: On peut débattre. Les débats sont tous.
0: Oh non, on préfère kiffer, nous, ici, jusqu'à 21h. Ce sont des chansons choisies pour vous par David Hallyday. J'aime bien, parce que là, ce qui arrive, c'est vraiment votre côté David l'Américain. David qui chante en anglais, vous le savez, fort bien.

0: années, donc avant Hi, premier tube pour vous David, il y a une chanson sur laquelle moi j'ai une petite théorie. Je pense qu'il faut être un peu américain pour l'aimer vraiment.
1: Non, je suis pas d'accord.
0: Comme il se doit cette chanson.
1: Je suis pas d'accord.
0: Ah, on va débattre, j'adore. La chanson c'est Don't Stop Believing The Journey. Là,
1: tu sais que sur parlons jeune. Tu sais que sur TikTok là, c'est un revival mais de malade.
0: Énorme
1: sur
0: succès
1: sur ce titre.
0: Ouais, Don't Stop Believing.
1: Et ben moi la première fois que j'entends, j'étais bercé par ce titre. Et s'il y a un titre où j'ai un petit peu de d'envie et de jalousie mais bien placé, hein,
0: ouais.
1: C'est-à-dire qu'est-ce que j'aurais aimé écrire ce titre.
0: Ah c'est vrai.
1: Oh là, il est fou ce titre.
0: Il est épique, hein. Il se passe plein de choses dans la chanson, mais je me dis c'est une chanson d'adolescence quoi. C'est un truc très.
1: Mais c'est ça. Ouais. C'est ça, mais l'adolescence qui parle de la vie, on va dire, d'une fille, d'une qui vit dans un lieu très modeste. Qui prend le train, c'est-à-dire qui se perd, qui prend le train sans avoir destination, et un garçon de l'autre côté qui vit la même vie, qui prend le train vers une destination inconnue et qui se rencontre sur le parcours. Et c'est une image qui est très belle et pleine de pudeur et de simplicité. Et la ligne harmonique sans rentrer dans le détail, cette chanson, c'est un truc de fou, quoi. Je la trouve extraordinaire.
0: C'est une chanson du tout début des années 80, 1981. C'est peut-être
1: et qui porte un beau message, Don't Stop Believing.
0: Ouais.
1: Il dit ne perdez jamais espoir, croyez toujours en vos rêves, que les choses peuvent bien finir, en fait. Et c'est une chanson hyper positive.
0: On a besoin parfois de ce genre de message en chanson.
1: On a tout le temps besoin de ce genre de chanson.
0: C'est Journey, le groupe. Ah oui, je ne vous ai pas dit, il y a du synthé, mes amis. Tire l'arigot.
1: Pas beaucoup, hein.

0: croire, il connaît toutes les paroles par cœur, David Hallyday.
1: Steve Perry, les amis. Steve Perry, l'un des meilleurs chanteurs, pour moi, de cette époque, et encore aujourd'hui. Et il a eu une fin dramatique, Steve Perry, parce qu'il a arrêté de chanter, parce qu'il avait des nodules sur les cordes vocales.
0: Aïe.
1: Et en même temps, il en avait marre de tourner, et il se perdait dans les dérives qu'on connaît de l'époque. Et en fait, il a préféré arrêter, et pour se retrouver, il pouvait pas continuer à tourner et à chanter avec Journey, son groupe, alors qu'ils étaient, c'était des monuments, hein, ils faisaient des stades et tout, même à l'époque, dans les années 70 et 80, c'était énorme. Et ben, en de moto, il s'est acheté une moto, il est parti seul à travers les États-Unis, seul pour essayer de se retrouver et de trouver une raison à son existence. Et il a délaissé toute la musique d'un seul coup. Il y a un très beau documentaire sur Steve Perry, justement, qui explique les raisons de tout ça. C'est très intéressant pour ceux qui aiment la musique et qui ont cette curiosité.
0: Ouais. Ok, ça raconte l'histoire de Steve Perry, donc le chanteur de Journey. Vous l'écoutez comment d'ailleurs la musique? On dit que la chanson qu'on vient d'entendre, Don't Stop Believing, c'est une des meilleures chansons à écouter en voiture, très fort et en roulant un peu vite, dans la limite, mais un peu vite quand même. Vous l'écoutez en voiture, vous l'écoutez chez vous,
1: bon,
0: vous l'écoutez comment la musique?
1: Ça s'écoute n'importe où, hein.
0: Ouais. Vous n'avez pas un endroit spécial, un moment non. spécial de votre vie ou
1: non, et comme elle apparaît beaucoup sur TikTok, j'ai pas besoin de.
0: Ah oui, c'est
1: vrai. Tu passes, elle revient hyper
0: souvent.
1: C'est
0: drôle, ça. C'est drôle, ces chansons qui ont plein de vie.
1: Et c'est super. La musique est faite pour ça, pour être transmise et passée d'une génération à l'autre quand elles sont bien, les chansons. Tu vois,
0: c'est vrai. Et là, c'est David Hallyday qui vous a transmis Don't Stop Believing.
1: Donc... Nous ne sommes que des passeurs.
0: Ouais, bah franchement, voilà. Ça fait plaisir. Moi, je trouve que c'est un joli rôle aussi. Merci d'avoir choisi ici.
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0: Une découverte maintenant, David, Achille et la chanson Millions de cœurs. Alors moi, je ne connaissais pas.
1: C'est vrai?
0: Achille, bah oui, c'est vrai, j'avoue. Hein. Moi, j'ai arrêté de faire genre, oui, bien sûr, je connais. Et puis après, vite d'aller chercher sur Internet.
1: Ouais.
0: Je ne connais pas ce garçon, Achille. Je sais que c'est une chanson de cette année.
1: Ouais, c'est nouveau.
0: Et alors, nouveau. Mais comment vous l'avez découverte et pas moi? Enfin.
1: Mais parce que j'ai les réseaux sociaux, moi. mais tu sais bien qu'on trouve tout sur les. Tu sais bien qu'on est. On trouve tout sur les.
0: Il n'est pas sur Facebook.
1: Tout et n'importe quoi, sauf que là, c'est pas n'importe quoi, c'est touchant, j'adore.
0: C'est donc un artiste français, premier album. Il a collaboré avec Oxmo Puccino ou encore Gaëtan Roussel. Et c'est un petit coup de cœur, hein, je dois dire, millions de cœurs. Un choix signé, le très informé, David Hallyday.

0: découverte grâce à David Hallyday ce soir dans Décibel. Le garçon s'appelle Achille et sa chanson « Millions de cœurs ». Et c'est déjà l'heure de la dernière chanson, David.
1: Déjà ?
0: Bah, ça passe trop vite avec vous, franchement. Oh. Et bon goût. Alors, on termine, allez, avec Youngblood.
1: Il faut finir avec panache.
0: Ouais. Là, je pense que c'est la première fois que cet artiste passe sur ici.
1: Je pense. Bah, tant mieux, comme ça, c'est fait aussi, la radio est faite pour découvrir.
0: Bah oui. Moi, choses. C'est comme ça que je découvrais des artistes.
1: Bah oui, moi aussi.
0: Quand j'étais ado, notamment, mais même après, ouais, la radio, ça sert à ça. Pourquoi vous avez eu envie de nous faire découvrir Youngblood?
1: Parce que je savais que c'était. Parce que je pensais, j'imaginais que c'était pas vraiment joué sur France Bleu. Donc je trouvais ça intéressant. Et puis. C'est un des jeunes artistes qui va ramener, on va dire, le rock, je pense, dans le tableau musical actuel.
0: Et là, pareil, c'est comme pour Michael Jackson, il n'y a pas de débat, ça nous a manqué. Il est temps qu'il revienne, le rock.
1: Mais moi je trouve le rock doit faire partie de c'est montré comme un truc un peu has-been et tout, mais c'est complètement faux en fait. Et c'est faux parce que d'abord il y a un énorme public français pour ça.
0: Ouais.
1: Énorme, et je trouve qu'on leur sert pas assez ce qu'ils ont envie d'entendre. Pour ma part, c'est bien d'avoir la musique éclectique, de servir un petit peu tous les goûts si c'est possible.
0: Ouais.
1: Et d'avoir des radios, je trouve, qui jouent un panel de choses différentes. Et je trouve que ça manque, on va dire, dans le mainstream, on va dire, le rock doit revenir. Et s'il y en a un qui peut le ramener bien à l'international aussi, c'est lui.
0: Youngblood, il y a de la guitare, bonne batterie, bien devant aussi, comme on aime.
1: Et une mélodie surtout.
0: Et une belle mélodie. La chanson s'appelle Zombie. Et c'est là-dessus qu'on se quitte. Merci David Hallyday.
1: Merci à toi et à vous tous.
0: Et bonne tournée. Hein.
1: Merci beaucoup.
0: Tout le mois de novembre, tout le mois de mars, tout le mois d'avril. Emballé, c'est pesé.
1: Allez hop là.
0: Bonne route David, merci.

0: signé Youngblood, dernier choix de cette soirée musicale fort agréable avec David Hallyday. Ah, il nous a gâtés hein, avec sa playlist de chansons préférées. David Hallyday reprend sa grande tournée Requiem pour un fou à partir du 17 novembre prochain. La billetterie est déjà ouverte.
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0: Mais d'ailleurs, quelle heure est-il? Les enfants devraient être couchés, mais ça va, c'est l'été. 21h sur votre radio ICI. Bonne soirée.
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1: Vous écoutez Téline Escale avec Oxygène.
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1: Téline Escale, un duo électropop. Des artistes, mais aussi des parents qui écrivent des histoires de vie avec une dominante, la poésie.

0: 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Un coup de cœur ici de Romardèche.
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2: La Côte de Lumière en Vendée, Côte de Jade au sud de l'estuaire. Pourquoi ces jolis noms pour parler de nos côtes? La réponse avec Lucie Miossec et son pourquoi des choses.
3: Et oui, on connaît la Côte d'Azur dans le sud, qu'on appelle comme ça pour le bleu azur de ses eaux. On connaît la Côte de Granit Rose, qu'on appelle comme ça. Je vous fais pas de dessin parce qu'il y a du granit rose, voilà. Mais alors, la Côte de Jade, vu qu'on n'y trouve pas de jade, d'où peut venir ce nom? Eh bien, apparemment, d'une paire de chaussettes. Je vous explique ça juste après. Mais déjà, il faut savoir pourquoi on donne des noms aux côtes. Pour ça, retour au début des années 1900.
2: Les lignes de chemin de fer se développent en France, Lucie, et avec elles arrivent les touristes.
3: La France est bordée de côtes qui font rêver. Alors, chaque région cherche à faire rêver encore plus les touristes pour les faire venir. C'est pour ça qu'on se retrouve avec des côtes qui s'appellent comme des pierres précieuses ou des métaux précieux. Argent, émeraude, améthyste et jade. Allez, chose promise, chose due, vous allez rigoler, c'est à cause ou grâce à des chaussettes que la Côte de Jade s'appelle la Côte de Jade. Parce qu'au moment où toutes les côtes alentour avaient déjà un nom, il a fallu trouver un nom à celle qui s'appelle aujourd'hui la Côte de Jade. Ça, c'était dans les années 30. Le maire de la Bernerie, Louis Gauthier, avant d'aller au conseil pour voter justement sur le fait d'avoir un nouveau nom pour cette côte, eh ben, il aurait regardé ses chaussettes et il aurait eu une illumination. Mes chaussettes sont de la même couleur que l'eau de la côte. Et là, à ce moment-là, il aurait demandé à sa femme: mais de quelle couleur sont mes chaussettes? Et là, sa femme aurait répondu: bah, c'est couleur jade. Bim, bam, boum. Voilà comment la côte de Jade est née. Jade, parce que l'eau de cette côte est caractérisée par ses nuances de vert. Vert clair, vert foncé, selon le temps, selon les saisons. C'est quand même très joli comme nom. Alors on peut se réjouir que le maire de la Bernerie ait eu des chaussettes vertes ce jour-là.
2: Oui, vous avez raison, Lucie Miossec, et des fois, voilà, ça tient pas à grand-chose.
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4: Gérard, c'est quoi votre métier ?
5: Moi, mon métier, c'est conducteur de tram et conducteur de bus. Je fais les deux, je conduis les deux et c'est un vrai plaisir de conduire les deux.
4: Ouais.
5: Mais le tram, c'est vrai que j'ai ma préférence pour le tram. Quoi.
4: Alors là, je suis assis à votre place ?
5: Oui, vous avez de la chance parce que c'est faut être privilégié parce que c'est une zone où normalement il n'y a que moi qui ai le droit d'accès là-dedans.
4: Vous me dites ce qu'il y a autour de nous là ?
5: Plein de boutons, des gongs, c'est pour annoncer aux gens qu'on arrive ou qu'on repart pour attirer leur attention.
4: Oulala, ça il faut pas, on l'entend souvent ça.
5: Non, ça on évite, ça c'est oula, ça c'est quand il y a un danger qui s'approche pour éviter justement, pour faire partir les gens qui sont pas très attentifs.
4: Et vous avez toujours fait ça, conducteur de bus et de tram?
5: Ah non, je livrais du carburant pour une société sur Toulouse. Et ça, c'était beaucoup la région. Et le tram, ça a permis de découvrir Toulouse et les gens, les Toulousains. Et du coup, je me régale, je m'éclate.
4: Et oui, alors surtout que quand vous étiez petit, que faisait votre grand-père avec vous ?
5: Oh, mon grand-père était sur Toulouse, il m'adorait quand je venais. Il m'amenait voir les chauffeurs de bus, on montait dans un bus, il me faisait traverser Toulouse. On allait jusqu'à Matabiau, on parcourait la ville. Et mon grand-père me disait, peut-être un jour tu seras chauffeur de bus. Et je pense que c'est resté un peu tout ça, ouais.
4: Gérard, on sent bien que vous avez un cœur gros comme ça. Parlez-moi de la relation que vous avez avec les passagers.
5: Ils nous connaissent, ils viennent frapper contre la vitre,
4: ah ouais.
5: Ils viennent nous voir et ils tapent.
4: Ah ouais.
5: Ils nous font un petit coucou. On fait partie de leur vie. On les accompagne.
4: Il y a un endroit devant lequel vous passez qui vous marque plus que l'autre, c'est Purpan. Dites-nous pourquoi.
5: Il y a l'hôpital des enfants là, juste à côté. Il y a beaucoup de malades qui sortent, qui prennent l'air avec les beaux jours. Là, ils vont arriver les beaux jours. Ils sont sur les pelouses et ils sont fascinés par le tram. Donc quand j'arrive, et j'abuse un peu plus du gong, du fameux gong. Et ça les attire, ils sont contents, ils font de grands signes. Alors après, je fais très attention parce que ils viendraient vers moi, mais du coup, faut éviter qu'ils galopent tous vers moi. Mais c'est un petit moment où, magique qui les sort un peu de leur quotidien difficile, quoi.
4: Alors, vous faites quelle ligne ?
5: C'est la ligne de tram qui va jusqu'au palais de justice. Et aussi, moi, je suis sur une ligne de bus. Je suis un chauffeur mixte, hein. Donc je peux faire les deux à la fois. Je peux faire du bus et du tram. Et la ligne du bus, c'est la ligne 70 qui passe dans Blagnac, dans tous les arrêts de Blagnac, Marly, tout ça.
4: Merci Gérard.
5: Avec plaisir, c'est une joie.
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6: Laisse passer.
7: Sébelle vit dans le Vézélien quand elle n'est pas aux quatre coins du monde pour inventer des univers au cinéma ou à la télévision.
8: Monteur, la tourne.
7: Cette iconesse d'adoption est chef décoratrice et elle est devenue la référence quand Hollywood veut filmer Paris. Un Paris plus vrai que nature, un Paris recréé, un Paris d'atmosphère. Anne Sebel a travaillé avec les plus grands, Spielberg, Clint Eastwood, Sofia Coppola ou encore Damien Chazelle. Et depuis 5 saisons, elle est aussi la directrice artistique de la série Emily in Paris, dont elle façonne l'univers visuel. Elle a inventé pour la série un Paris fantasmé, celui que les Américains adorent, les immeubles haussmanniens, les chambres de bonne, les placettes charmantes, les bistrots typiques. Une création qui part du scénario, puis elle imagine les lieux, les volumes, les couleurs, la lumière. Derrière chaque décor, il y a des croquis, des maquettes et des artisans qui reproduisent en 3D cet univers.
9: C'est du travail bien fait.
7: Pour une saison d'Emily in Paris, ce sont près de 180 décors créés, démontés, remontés. Un travail colossal qui a aussi un impact très concret. Certains lieux de tournage sont devenus de véritables attractions touristiques. Anne Sebel revendique un cinéma fait à la main, loin du tout numérique. Elle transmet d'ailleurs son savoir-faire à la Fémis, où elle forme la nouvelle génération qui, à son tour, saisira le réel pour bâtir image après image d'autres rêves de cinéma.
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1: Un mot usuel occitan que vous connaissez, Necha et Chegur, j'en suis sûr. C'est le mot bigot. Laurent, tu peux aller me chercher le bigot, je te prie. Je savais pas, on te caille ton téléphone. Non, pas mon téléphone, mon bigot. Dit Montalier, dans mon atelier, en entrant à gauche. Effectivement, ce n'était pas le bigot phone, l'argot du téléphone, bigot étant le nom de l'inventeur d'un instrument de musique en carton qui porte son nom avant de désigner familièrement l'appareil téléphonique. Non, le bigot, dans la campagne de chez nous, c'est la bêche. Vai cercar lo bigot, va me chercher la bêche, la binette, ou la houe. En technique, le bigot est cette fourche retournée qui sert à tirer le fumier ou à briser les mottes après le bêchage. Bon nombre de révoltes paysannes se faisaient avec le bigot, l'arme qu'on attrape facilement, appuyée contre un mur. Si prene lo bigot va veire. Si je prends le bigot, tu vas voir. Ane adio.
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1: 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Ah, je suis trop fier de mon jingle, j'en suis fier. Je l'assume, j'en suis fier. Comment ça va les gens sur Ici Picardie? C'est la Camini Minute, votre chronique de la joie et de la bonne humeur. Écoutez-moi, ça va, sauf que je suis encore un petit peu ému, parce que comme beaucoup de Français, j'ai vu le biopic sur la vie de Philippe Nicolic des Too Be Free partir un jour. Sans retour, c'était émouvant. Il paraît que Caris, le rappeur, l'a vu et il a pleuré. C'est pas vrai. Hein. Je précise que c'est pas vrai parce que ben, j'aime mon nez, okay, je veux le garder. Les années 90, nous, on a connu les grandes, grandes manias, les plus belles manias. Michael Jackson mania, Club Dorothée mania, Patrick Bruel mania. Et vous, vous avez quoi? La Chikung mania. Voilà, c'est Chikungunya, c'est nul, nul. Nous, on a connu des manias de ouf, on a connu les boys bands. Et au final, les Too Be Free, qu'est-ce qu'ils faisaient? Ils faisaient un peu de la dance et de la techno. Vous connaissez cette musique? La musique avec des textes extraordinaires, dignes de Baudelaire, de Balzac et de Molière. Il y a un Américain, il est arrivé, il a dit... I like to move it, move it. I like to move it, move it. I like to move it, move it. You like to move it. Ça, c'est même pas un refrain, c'est un mantra, les gars. Extraordinaire. Les Allemands, ils ont vu ça, ils ont dit, OK, nous aussi, on va s'y mettre. Eins, weins, Polizei, drei, vier, Grenadier, fünf, sechs, sainte Kirk, siete Nacht, gute Nacht. Je suis pas très fort en allemand, j'ai fait ce que j'ai pu. Mais on sentait le niveau du texture. Il y a un mec qui avait écouté ça, il a dit « Ok, d'accord, vous voulez jouer ça ?» Tout ta, tout ta, tout ta ta. Tout ta, tout ta, tout ta ta. Lui, on pensait qu'il avait fini le game. Mais non, après, les mecs qui se sont dit « Nous, on fait plus de mots, on fait juste des sons. » Pi, pa, pa, palopo. Pa, pa, palopo. Pi, pa, pa, palopo. Même les chanteurs, ils comprenaient même plus ce qu'ils disaient. I'm a scatman. Vous allez pas me faire croire que le mec, il comprenait ce qu'il disait. Voilà, c'était ça les années 90. De la créativité, des chansons à texte. Mais bon, toutes les bonnes choses ont une fin. Les années 90, elles sont parties. Un jour, sans retour, effacées. Votre amour, sans se retourner. Excusez-moi, je suis encore ému par le téléfilm sur Philippe Nicolic.
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2: On est au Halle, Vauban.
3: Et on est dans votre bar, Muriel.
2: Le bar des Halles, exactement.
3: Bon, qu'est-ce qui s'y passe dans ce bar qui est ouvert sur les Halles, mais aussi sur la terrasse extérieure?
2: Les gens peuvent aller chercher à manger et boire et se mettre où ils veulent dans les Halles. C'est libre.
3: Et vous avez le bar et juste en face, l'approvisionnement.
2: Oui, et là on a la cave à vin, donc ce qui permet aux gens qui ne veulent pas boire le vin des Halles de choisir une bouteille, que ce soit blanc, rouge, rosé, et de se faire plaisir sur les tarifs en fonction de chacun.
3: Et vous travaillez avec différents producteurs?
2: On a des vignerons en direct, après on a d'autres fournisseurs, et c'est surtout des vins de la région.
3: Ah, c'est votre spécificité.
2: Oui, on va en avoir un petit Morgon ou un petit Chablis, mais sinon c'est que des vins de la région, en priorité. Des vins du Roussillon, de Maury, de Collioure, on a déjà un très bon choix.
3: Qu'est-ce qui est très demandé ici?
2: Il y a quand même beaucoup de gens maintenant qui se rabattent sur le blanc. C'est vrai qu'avant, on était vraiment sur du rouge. Et là, le blanc a presque dépassé le rouge. Après, best-seller, ça dépend de chacun, de son palais, de son choix, de son budget. Beaucoup de gens apprécient le fait d'aller chercher à manger à droite, à gauche, de se prendre une bonne bouteille s'ils en ont envie, ou de boire un vin qui est bien aussi, mais qui est un peu plus abordable.
3: En tout cas, il y a une ambiance très festive. Hein.
2: Oui, oui, oui. Et c'est vrai que c'est super. Il y a tous les âges. On se régale.
3: Merci Muriel.
2: Merci, enchantée.
3: Allez, on va se diriger à présent vers le restaurant libanais. Ça a l'air bon ce que vous mangez.
4: Très bon.
3: Qu'est-ce que vous avez choisi?
4: C'est du mezze. Donc il y a du poulet, il y a de la viande hachée, donc j'ai fait kefta, taboulet libanais, tambal.
3: C'est bon?
5: Oui, très bon. On se régale. Il faut venir ici, hein, honnêtement, c'est un délice.
3: Vous connaissiez cet endroit ?
5: Oui, oui, oui, parce que mon papa est syrien, donc voilà, on vient rechercher ce qu'on a l'habitude de manger. Et c'est excellent, honnêtement.
3: Et alors, ça ressemble vraiment à ce qu'on mange en Syrie, du coup ?
6: Tout à fait, ressemble exactement la même chose, même le goût, il ressemble énormément, quoi.
3: On voyage ici dans les Halles Vauban. Merci, messieurs, dames, bon appétit.
5: Merci.
3: Alors, vous régalez ces messieurs, dames.
7: Hein. Bah, merci beaucoup. Donc, on essaye de faire au mieux, donc voilà, notre belle cuisine libanaise et syrienne.
3: Qu'est-ce que vous avez sur la plancha?
7: Shawarma à la viande de bœuf. Avec un assaisonnement avec de l'oignon rouge, avec du persil, coriandre et du sumac. Et bien sûr, évidemment, donc le hummus et le tahiné.
3: Évidemment servi sur le pain libanais.
7: Absolument. D'ailleurs, qu'on va les griller encore un petit peu pour le rendre encore plus croustillant. Excellent repas donc, pour nos clients.

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1: Louis Hachette, fondateur de l'un des plus grands groupes d'édition au monde. Mais saviez-vous que tout a commencé à Rethel? Louis, dès son plus jeune âge, se tourne vers la lecture. Un amour, d'ailleurs, qu'il ne quittera jamais. À peine adolescent, il quitte sa ville natale avec sa famille pour Paris, où sa mère travaille comme lingère dans un grand lycée. Et c'est à la capitale qu'il va faire ses études, notamment en droit. Mais c'est un autre domaine qui va capter son attention, l'édition. À 26 ans seulement, il fonde sa propre maison d'édition. Très vite, elle prend une ampleur considérable et en quelques années, elle devient le premier groupe d'édition en France. Et qu'est-ce qui explique un tel succès? Eh bien, c'est surtout son modèle commercial novateur. Louis Hachette comprend que pour toucher un large public, il faut adapter les livres aux besoins du public. Qu'il s'agisse de manuels scolaires, de dictionnaires ou d'ouvrages destinés aux jeunes lecteurs, son intuition est de créer des ouvrages pédagogiques, accessibles à tous à des prix raisonnables. Et le pari est réussi, car ses livres se retrouvent dans toutes les écoles et contribuent à l'émergence d'une véritable culture populaire. Loin de se cantonner à l'édition scolaire, il diversifie rapidement son catalogue en publiant des romans, des biographies, des récits de voyage ou des ouvrages scientifiques. Et c'est là toute la force de sa vision. Il parvient à offrir à la fois des livres éducatifs, mais aussi des œuvres littéraires qui font de sa maison un acteur incontournable du paysage éditorial français. Un autre point marquant du génie commercial de Louis Hachette, la distribution des livres. Il innove en installant des points de vente dans des gares, là où le public est nombreux. Des points de vente qui s'appellent aujourd'hui Relais. Louis Hachette s'éteint à 64 ans, mais son nom et son œuvre perdurent toujours à travers l'énorme empire qu'il a créé. Le 9 février 1953, Henri Philippe Acquis, des éditions Hachette, publie les premiers titres d'une collection appelée « Un grand avenir, le livre de poche », un format qui séduit un public jeune car le prix est plus raisonnable. Aujourd'hui, les éditions Hachette sont parmi les plus grandes maisons d'édition au monde, mais tout a commencé à Rethel, grâce à ce jeune homme passionné par les livres et déterminé à démocratiser la culture. Louis Hachette, véritable pionnier de l'édition, c'est l'un des trésors de Champagne-Ardenne.
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2: Quand il y a des prédateurs, bah, mais sa tête dans le sable, au moins ils disent que c'est un pot avec des roses qui dépassent.
3: Pourquoi l'autruche met de temps en temps sa tête dans le sable?
4: Pour peut-être manger les bêtes dans le sable.
5: Pour manger ce qui est dans le sable, pour tout simplement voir ce qu'il y a dans le sable.
6: Pour dormir.
7: Si elle veut voir ce qu'il y a dans le sable et qu'elle met sa tête dans le sable, elle voit plus rien.
5: Bah, peut-être qu'elle résiste au sable.
7: Ou alors elle a une frontale.
5: Je pense pas.
8: C'est peut-être pour manger ce qu'il y a dans le sable, mais plus profondément avec sa bouche.
2: Quand il y a des prédateurs, bah, met sa tête dans le sable. Au moins, ils disent que c'est un pot avec des roses qui dépassent.
9: Oh, les jolies fleurs!
8: Comme ça, elle voit pas ce qui se passe autour et elle a plus peur.
7: Qu'est-ce que vous faites si quelqu'un vous court après?
8: Courir. Dire à quelqu'un qu'on a besoin d'aide.
7: Tu vas pas mettre ta tête dans le sable?
8: Bah non, sinon il peut nous attraper facilement.
2: Ou alors sinon on lui met un coup de poing dans la figure, au moins bah, c'est lui qui a la tête dans le sable et nous on s'en va.
7: Mais pour l'autruche alors elle?
5: Pour l'autruche c'est facile, elle court plus vite que nous.
7: Et vous savez comment on fait des petits autruches?
5: Une fois qu'ils sont dans l'œuf, bah, ils cassent la coquille et ils sortent.
7: Donc c'est avec des œufs?
5: Bah oui.
7: Vous avez déjà vu un œuf d'autruche?
5: J'ai cru en voir un en vidéo, mais non. Il est comme les œufs normaux, mais quand même un peu plus gros.
10: Oh, plus ils sont gros, plus je les aime.
5: Bah, l'œuf, j'en ai déjà vu, mais pas en vrai. L'œuf, il est gros comme ça.
7: Il est en effet très gros. Comment est-ce qu'on peut avoir une poêle suffisamment grande pour faire un œuf au plat d'autruche?
5: Tu fabriques soit une grande poêle ou...
9: Non, pas la poêle à frire!
5: Soit... T'essayes de trouver une grande poêle, et bah comme ça c'est bien. On a des poêles grandes, mais ça suffit des poêles comme ça suffit. Ou alors on le fait tout simplement pas cuire, on les laisse vivre.
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11: Aujourd'hui, je vous emmène à la rencontre d'animaux mystérieux et fascinants. J'ai testé le parc des loups du Gévaudan. Alors, direction la Lozère, au cœur d'un grand parc naturel, on marche sur des sentiers boisés et soudain, on aperçoit une silhouette furtive derrière les arbres. Et là, ça commence quand même un peu à faire peur, c'est assez mystérieux. Et puis des yeux brillants qui nous observent en silence, le loup est là. Le parc aux loups vous propose une immersion au plus près des loups blancs, gris et d'autres espèces. Donc on peut voir vraiment pas mal d'espèces, même si pour ceux qui ne connaissent pas, ça permet d'observer des animaux qui sont dans un cadre quand même adapté pour leur bien-être. Donc c'est important de le préciser, et en sécurité. On les voit jouer, se reposer et parfois se défier. Et à l'heure du nourrissage, là je vous avoue qu'il y a une toute autre ambiance. On entend des grognements, des courses, des hiérarchies en action, parce que des fois, il y en a certains qui se battent. C'est sauvage et captivant à la fois. Entre fascination et frisson, j'ai ressenti quelque chose de fort. On comprend à quel point cet animal est à la fois redouté, mais magnifique en même temps. Voir les loups dans un environnement semi-naturel, ça marque quand même une vie. Que vous soyez curieux, passionné de faune ou en quête de sorties enrichissantes, le parc vous l'offre l'opportunité et la possibilité de mieux comprendre le comportement des loups, leur place dans notre écosystème, ce qui est très important de savoir, bien évidemment. Et le parc est ouvert quasiment toute l'année. Donc, il faut compter à environ 16€ pour les adultes, 13€ pour les enfants. Et bien prévoir pour la visite des bonnes chaussures de randonnée quand même. Bien évidemment que c'est validé, j'ai testé, j'ai adoré. Et vous, allez-vous oser croiser le regard des loups? C'est Béatrice et on se retrouve très vite pour une nouvelle aventure locale.
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1: Ici dans le Nord, vous le savez, on aime le ballon. Mais parfois, le ballon a une forme qu'on n'attendait pas.
2: Je m'appelle Perrine Aberstich et je suis directrice générale de la Ligue des Hauts-de-France de rugby.
1: Et vous avez découvert le rugby comment ?
2: C'était à l'Olympique Marquois Rugby quand j'étais en master à l'Université de Lille. Et je cherchais une alternance et je l'ai trouvée à l'OMR. Je pense que ça a été accentué quand même par le fait que, en même temps que dans le rugby, je suis tombée dans le Nord. Le film avait raison, hein, quand on vient, on n'a plus envie de partir.
1: Alors c'est d'autant plus fort qu'on dit que le Nord n'est pas forcément une terre de rugby. C'est vrai ?
2: Bah, c'est en train de le devenir. Aujourd'hui, on le voit sur la métropole lilloise, on a de plus en plus de clubs. Leurs écoles de rugby sont pleines, les sections baby rugby ne désemplissent pas. C'est également le cas dans le Nord et dans l'ensemble des Hauts-de-France où on a beaucoup de nouvelles sections. Aujourd'hui, le rugby se développe aussi parce qu'on a une pratique pour tous et partout. Du rugby adapté, du rugby santé, du rugby à 5. On invite tout le monde, c'est mixte, c'est intergénérationnel et je pense que c'est ça qui fait que ça marche dans les Hauts-de-France.
1: Est-ce qu'il faut avoir joué au rugby pour être directrice du rugby ?
2: Pas du tout, je suis basketteuse de formation. Maintenant, malheureusement, j'entends encore parfois dans les tribunes des gens dire « j'aime pas voir des femmes jouer au rugby » ou « c'est un sport d'homme ». Donc on est aussi là pour faire changer les mentalités. Aujourd'hui, je gère surtout les équipes. À la Ligue, on est 17 salariés au service du rugby, donc 11 plutôt sur le côté sportif et 6 sur l'administratif.
1: On entend souvent les joueuses et les joueurs de rugby parler de valeurs, mais quelles sont ces valeurs ?
2: Bah, les grandes valeurs du rugby, c'est le respect, la solidarité, l'engagement. C'est ce qu'on essaie de transmettre tous les jours et c'est à nous aussi les adultes, encadrement, la ligue, les éducateurs, de les transmettre. Aujourd'hui, nous, on parle toujours d'éducateurs et pas d'entraîneurs parce qu'on n'est pas seulement là pour faire des joueurs et des joueuses, mais aussi les hommes et les femmes de demain. Moi, c'est ici, au service des clubs, au service du développement du rugby, que je m'épanouis.
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3: Être de mauvaise humeur, ça arrive, mais savoir le dire en breton, c'est pas simple. Eh bien, je vais vous l'apprendre. Et puis, les Botorelles, coucou, ça va être votre tour aujourd'hui.
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3: Alors pour les râleurs du matin ou les râleurs de toute la journée, bah oui, il y en a, on en connaît, hein, ceux qui ne sont jamais satisfaits et aboient au lieu de parler, eh bien, c'est gualimor, le mot à employer. Gualimor et out armintiement. Tu es de mauvaise humeur ce matin. Gualimor et out armintiement. C'est un mot composé donc avec gual en premier qui signifie mauvais, le mal ou le malheur. Employé devant un mot, gual sert à insister sur le côté néfaste, mauvais d'une chose. Par exemple, Gualvrudet, c'est une personne de très mauvaise réputation. Donc, gual et immor, gualimmor, hein, ça veut dire de mauvaise humeur, de très mauvaise humeur même d'ailleurs. À dire à votre ado, à votre conjoint ou collègue, ou pas en fait, hein, sinon ça va créer la dispute. Mais maintenant, vous saurez dire, gualimmor et des irio, ceci est de mauvaise humeur aujourd'hui, gualimmor et des irio. Retenez donc pour aujourd'hui que gual signifie mauvais en breton, immor, l'humeur, gualimmor. La mauvaise humeur.
5: Nom d'un petit breton.
3: Et maintenant, nos Botorelles. Nom de famille assez répandu. Alors, Botorelles, ça sonne fortement breton, hein ? Ouais ? Eh ben non. C'est une version bretonisée d'un nom de famille qui vient de l'ancien français. Il n'y en a pas beaucoup en breton, mais il y en a quelques-uns, comme celui-là. Botorelles, ça vient de Botérelles, qui avait perduré dans la langue galaise, en Haute-Bretagne. Un nom attesté au XVe siècle, on le trouve aussi chez nos voisins de Cornouailles britanniques d'ailleurs. Mais Botorelles, Botérelles ou encore Botrelles, comme Théodore, le célèbre chanteur de la Papoulaise, eh bien tous ces noms viennent d'une ancienne forme française, Botérelles, qui signifie le petit crapaud. Mais alors, c'est pas un petit crapaud, ça servait surtout de surnom péjoratif, donné à une personne n'ayant pas des traits de visage des plus beaux, ou d'une personne méprisable, pas agréable du tout. Donc, même si ça semble breton, eh bien, l'origine, pour le coup, vient de la partie non bretonnante de la Bretagne. Et ça a été mis ensuite à la sauce armoricaine, langue bretonne.

0: Dans cette nouvelle histoire, on plonge dans le quotidien du premier président du Parlement de Bourgogne. Voici la légende de Giroux le Fou et Marie Baillet. Extrait de votre ouvrage, Sandra Amani, Amour et passion d'antan en pays bourguignon, aux éditions de l'Escargot Savant. Bonjour Sandra.
1: Bonjour Charlotte.
0: Nous voici en l'an de grâce 1634, sous le règne de Louis XIII. Pierre Giroux vit à Dijon et aime beaucoup les femmes.
1: Notre président a 30 ans. Il est marié à une femme de la haute société, Mademoiselle Legout de la Berchère. C'est grâce à son épouse que Pierre a si bien réussi en politique. Même s'il ne l'aime pas, pour sa carrière, il ne peut pas s'en séparer. Après plusieurs aventures sans lendemain avec des prostituées beaunoises, Pierre Giroux tombe éperdument amoureux de la femme de son cousin, Marie Baillet. Et cet amour est réciproque.
2: Grand Dieu, dire que cette femme n'est même pas jolie. Pourquoi l'amour est-il si capricieux ?
1: Quelques mois après leur coup de foudre, les amoureux ont de plus en plus de mal à dissimuler leur relation extra-conjugale. Lors des réceptions, ils s'isolent dans les petits salons où ils échangent des baisers passionnés. Ils ne peuvent plus se passer l'un de l'autre. Un soir, après une étreinte fugace dans un placard, Pierre n'en peut plus.
2: Si seulement nos deux minables conjoints étaient morts, ma tendre Marie, nous pourrions alors arrêter de nous cacher. Je te fais la promesse qu'on sera un jour réunis. Je vais d'abord m'occuper de mon cousin.
1: Aussitôt, Giroux dépêche Denis Carteau, l'un de ses fidèles amis, et lui demande, moyennant 20 pistoles, d'éliminer l'encombrant cousin Baillet dans les bois du Val-Suzon. La première tentative échoue. Tout comme la deuxième dans la forêt de Bressay-sur-Tille. Le président est furieux.
2: Bande d'incapables ! Il va donc falloir que je me débarrasse moi-même de cette vermine. Mais en attendant le bon moment, occupons-nous de l'autre idiote. Je ne peux plus supporter sa présence chez moi. Je la déteste.
1: Justement, l'occasion est belle. Madame Giroux ne se sent pas très bien ces derniers temps. Elle se plaint de la tête, du ventre, elle vomit sans cesse. Pierre fait donc appel au docteur Rodeau. Le fameux praticien s'installe chez les Giroux pour suivre au plus près l'évolution de la santé de madame. Nuit et jour, le médecin reste au chevet de sa patiente. Il lui donne des potions, non pour guérir son mal, mais pour la faire mourir à petit feu. 10 jours plus tard, l'épouse décède d'une maladie incurable, impossible à combattre. Le docteur Rodeau sera grassement rémunéré.
2: Maintenant, c'est au tour de l'autre imbécile.
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0: Jusqu'où iriez-vous par amour ? En septembre 1638, Pierre Giroux, le premier président du Parlement de Bourgogne, devient complètement fou. Vous écoutez l'histoire de Sandra Amani, extraite de l'ouvrage « Amour et passion d'antan en pays bourguignon » aux éditions de l'Escargot Savant. Pierre Giroux et la femme de son cousin, Marie Baillet, sont amants. Après avoir éliminé sa propre épouse en l'empoisonnant, un dernier obstacle se dresse devant ce couple sordide.
1: Ce soir de septembre 1638, le cousin Baillet se rend gaiement chez Pierre Giroux. Il est en compagnie de sa femme, Marie.
2: Mon cher cousin, quel plaisir de vous recevoir. Prenez donc place à cette table, juste à l'endroit où s'asseyait ma tendre épouse. Oh, elle me manque terriblement, vous savez. Un peu de compagnie sera salutaire pour moi. La solitude où m'a plongé sa mort me désole.
1: Le vin coule à flot, et surtout dans le verre du cousin. Bientôt complètement ivre, le cousin Baillet perd la raison. Pierre rit avec lui mais ne boit pas. Marie tremble à mesure que s'écoule le repas. Elle est déjà prise de remords. Lorsque Baillet s'apprête à prendre congé, Giroux s'empare d'un immense couteau à viande. Le cousin, complètement saoul, ne réagit même pas. Quand le couteau le frappe en plein cœur,

0: peur. Baillet pousse un cri horrible, un cri de bête qu'on éventre. Il meurt estomaqué. Le cousin Baillet, après une soirée forte arrosée, aurait perdu la tête et a mystérieusement disparu. Les jours suivants, Giroux s'assure que personne ne le dénoncera. Il commence par éliminer ses complices. On n'est jamais trop prudent. 12 personnes sont ainsi victimes de la folie du tueur.
1: Mince, j'ai oublié l'avocat. Humbert doit mourir. Sinon, il ira clamer au juge que je l'ai consulté sur des questions d'héritage.
0: 2 années passent. Les corps des victimes, bien dissimulés, ne sont jamais retrouvés. Les 2 amants restent discrets et continuent de se voir en secret pour ne pas éveiller les soupçons. Mais la vieille mère du cousin Baillet ne peut croire en la disparition de son fils si talentueux. Sa belle-fille, Marie, lui suggère de porter plainte contre X sur les conseils du diabolique Pierre Giroux. Les premiers à être interrogés sont les domestiques du président. Ils cèdent après des nuits de torture et avouent l'impensable. Le corps de Baillet a été mis dans un sac et caché dans un hôtel particulier de Dijon. Le 6 mai 1643, Pierre Giroux est enfermé dans les cellules du château de Dijon. Le tribunal ne tarde pas à donner son verdict.
2: Qu'on lui coupe la tête !
0: Marie, qui a quitté la ville de Dijon avant la mise à mort de son amant, est arrêtée quelques temps plus tard et condamnée à mort. Un ami du roi sauve sa tête et obtient l'annulation de la condamnation. Marie peut alors se remarier.
3: En espérant que sa prochaine union sera moins mortelle.
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5: Bonjour à toutes et tous, bienvenue dans Affaires classées, le podcast. On vous parle beaucoup de Notre-Dame de Bétharram actuellement. Figurez-vous qu'en 1840, il y a de cela bientôt 2 siècles, un enseignant de l'établissement qui se destinait à une vie au service de Dieu va soudain passer à la rubrique des faits divers. Vincent Elisabide, officiellement enseignant dans le vénérable collège, va assassiner une jeune mère de famille et ses 2 enfants. Comment ce trentenaire émérite a-t-il soudain vendu son âme au diable ? Réponse dans un instant.
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5: Vincent Elisabide vient au monde le 15 juin 1810 à Mauléon, capitale de la Soule. Son père, bien que modeste, est si fier de ce fils aîné qu'il ne recule devant aucun sacrifice pour lui offrir la meilleure éducation. Premier de sa classe, le garçon fait l'admiration des enseignants qui le décrivent précoce et fort intelligent. Vincent affiche très tôt une vocation pour le sacerdoce. Le dimanche, il sert la messe et ne rate jamais une occasion d'échanger avec le curé du village de Gotin. Elisabide a 14 ans lorsqu'un matin, son père le conduit au séminaire d'Oloron-Sainte-Marie. Il réussit l'examen d'entrée si brillamment que l'évêque de Bayonne, Monseigneur d'Astros, se déplace pour le féliciter. Le fils prodige décide qu'il consacrera sa vie au service de Dieu. Dans les campagnes pauvres de ce Béarn et de ce Pays basque si fervent, l'Église offre ainsi le moyen à un élève méritant, qu'il soit riche ou pauvre, de parfaire son éducation et devenir un personnage respecté. Vincent souffle sa 18e bougie. Il entre au séminaire de Notre-Dame de Bétharram où il apprend la philosophie. Il rejoindra ensuite celui de Bayonne où il suivra l'enseignement de théologie. Lorsqu'il revient parmi les siens, le jeune homme est accueilli avec les honneurs, lui qui croise fréquemment le prélat du diocèse. Vincent se destine à devenir prêtre. Un beau jour, il prend tout le monde de court en annonçant qu'il ne se sent plus aucune vocation pour le sacerdoce. Tiens donc, son supérieur se console en se disant que la brebis égarée finira bien par rentrer au bercail. En attendant, Élie Sabide dispense des cours particuliers au sein de riches familles installées à Bordeaux. Pris de remords, l'ex-séminariste revient à Bétharram. C'est là qu'il fait la connaissance de Marie, une jeune maman domiciliée à Pau. Joseph, son fils aîné, est un élève d'Élie Sabide. Peu à peu, l'enseignant tombe discrètement amoureux de la jeune veuve.
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5: Comme lui, Marie est née en Soule, dans le village de Montcaillol. Elle avait 20 ans à peine lorsqu'elle a pris pour époux Pierre Anisa, un représentant de commerce avec lequel la jeune femme s'installe au soleil d'Oran, en Algérie. Le couple ouvre une hôtellerie sur place. Deux enfants illumineront cette union. Joseph, qui naît en 1829, et Mathilde, sa cadette, qui naît deux ans plus tard. En 1833, un drame frappe la petite famille d'origine basque. Le papa est tué à Mostaganem alors qu'il a été mobilisé pour combattre l'ennemi. Isolée, la jeune veuve rentre au pays, à Pau. Elle travaille sans compter pour offrir la meilleure éducation possible à ses deux orphelins. On lui suggère pour cela d'inscrire Joseph, son fils aîné, à Notre-Dame de Bétharram. Voilà comment, en 1840, Marie Anisa rencontre Vincent Élie Sabide, cet enseignant dont on murmure qu'il est excellent, mais très sévère. Le charme de la jeune veuve plonge l'ex-séminariste dans le trouble. L'instituteur se prend à visiter régulièrement la jeune maman à son domicile palois. Ses attraits féminins l'attirent davantage que les progrès en français du jeune Joseph. Élie Sabide confie au passage que le métier d'instituteur l'ennuie. Il rêve de s'installer à Paris. Là-bas, croit-il, il fera fortune. Octobre 1839, le jeune enseignant boucle ses valises et part tenter l'aventure. Logé dans un modeste hôtel, Élie Sabide réalise qu'à Paris, personne ne l'attend. C'est la désillusion. Vincent ne rate pourtant jamais une occasion de prendre sa plume afin d'écrire à l'élu de son cœur. Il l'encourage à le rejoindre avec ses deux enfants. Ici, à Paris, ils pourront étudier dans les meilleures écoles. Ici, écrit-il, l'argent coule à flot. Vincent affirme même qu'un établissement envisage de le recruter. Pur mensonge. Séduite, Marie tombe dans le piège. En attendant que le couple soit réuni, pourquoi ne pas lui envoyer son fils ? Le 11 mars 1840, le jeune Joseph quitte Pau pour Paris.
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5: Il y a foule dans la grande cour de cette gare parisienne. Le jeune Joseph Anisa débarque, valise à la main, dans l'après-midi du 14 mars 1840. Comme prévu, Vincent Élie Sabide est là. Il se jette sur le gamin qu'il prend dans ses bras et comble d'embrassades. Épuisé par ce long voyage en diligence depuis Pau, Joseph serre, confiant, la main de cet homme qu'il entraîne à pied à la découverte de plusieurs quartiers de la capitale parisienne. Le bambin est émerveillé. L'heure du dîner arrive. Avant de regagner ce qu'Élie Sabide dit être son domicile, le trentenaire pousse la porte d'un restaurant. L'adulte et l'enfant font bombance. Rien n'est de trop. À la fin du repas, Élie Sabide se met à écrire une lettre sur un coin de table. Il y raconte que Joseph est bien arrivé, qu'il est émerveillé et qu'il serait ravi que la jeune femme et sa fille cadette viennent les rejoindre ici, à Paris. Élie Sabide tend même le stylo au garçonnet afin qu'il écrive un petit mot à sa maman. Ma chère maman, je suis bien arrivé, Paris est bien beau. Je crois que je m'y plairai beaucoup. Adieu. Je t'embrasse tendrement ainsi que ma sœur Mathilde, signée ton fils Joseph. La jeune maman reçoit la lettre quelques jours plus tard. En lisant ce mot si tendre à Pau, Marie n'imagine pas un instant que son fils n'est déjà plus de ce monde. En sortant du restaurant, Élie Sabide la conduit dans un endroit sombre, près des abattoirs du quartier de la Villette. Dans un recoin, il s'est emparé d'un marteau qu'il dissimulait sous sa veste. Il a frappé l'enfant à plusieurs reprises avant de l'égorger. Des passants ont découvert son corps le lendemain. Le gamin n'ayant aucun document d'identité sur lui, il n'a pu être identifié. Élie Sabide fait comme si de rien n'était. Il envoie de nouvelles lettres d'amour à Marie qu'il presse de les rejoindre à Paris. « Joseph se porte à merveille », écrit-il. le 6 mai 1840, Marie Anisa se décide enfin. Elle part rejoindre son amant.
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5: La jeune mère et sa fillette franchissent le porche de la gare de Pau. Elles montent à bord d'une diligence qui les conduit à Bordeaux. C'est là que Vincent Elisabide leur a donné rendez-vous, histoire qu'ils fassent ensemble ce long trajet jusqu'à Paris où Joseph, le fiston, est, paraît-il, impatient de les retrouver. La jeune maman ne nourrit aucun regret à l'idée de quitter le Béarn. Son nouvel amant affirme lui avoir débusqué un emploi de femme de maison dans les faubourgs huppés de Saint-Germain-des-Prés. Mais avant, Elisabide suggère à Marie et Mathilde de faire étape durant une nuit en Gironde. Il veut en profiter pour les présenter à sa sœur, employée de maison chez de riches propriétaires à Artigues, près Bordeaux. En ce matin de mai, le soleil est de la partie. Pourquoi ne pas profiter de ce temps printanier pour s'y rendre à pied ? Le trio part donc à travers champs. Soudain, le ciel se gâte. De gros nuages apparaissent à l'horizon. Sur la commune d'Ivrac, le trio arpente un chemin tortueux. La jeune femme et sa fillette sont épuisées par cette marche interminable. Elles n'ont même pas remarqué qu'Elisabide marche légèrement en retrait, tenant un marteau dans sa main droite. Le jeune homme se met soudain à les frapper l'une et l'autre au point de les assommer. Il les étend ensuite à ses pieds avant de leur sectionner la gorge à l'aide d'un couteau. À 2 mois d'intervalle, usant d'un mode opératoire strictement identique, l'ex-séminariste de Bétharram a assassiné le fils, la mère et la jeune sœur. Elisabide dissimule les deux corps avant de s'enfuir. Plus tard, des passants feront la macabre découverte. L'annonce du double crime se répand le soir même à Bordeaux. Un aubergiste signale à la police qu'un étrange client porte des vêtements tachés de sang. Elisabide est démasqué et aussitôt interpellé. Il doit maintenant livrer les clés de l'énigme.
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5: Comment un séminariste respecté est-il devenu un triple assassin ? Plusieurs témoins brossent le portrait d'un Elisabide au tempérament brillant. Son caractère était sombre, peu communicatif, mais était-il violent ? Plusieurs le décrivent parfois sévère avec ses élèves, n'hésitant pas d'ailleurs à les châtier physiquement. En chœur, plusieurs témoins pointent un orgueil démesuré qui l'a déterminé à abandonner Bétharram pour le rêve d'une brillante carrière à Paris. De vilains mensonges jaillissent lorsque Vincent dissimule à l'élu de son cœur qu'il vit dans une profonde misère, lui qui affirme mener grand train. Pourquoi alors faire venir le garçonnet à ses côtés alors qu'il n'a même pas de quoi se nourrir ? Pour lui dérober les quelques 100 francs que Joseph avait dans sa poche, selon certains. Mais pourquoi alors ensuite assassiner la mère et la fillette ? Pour éviter que Marie ne lève le voile de ses mensonges, lui, l'enseignant brillant, qu'elle plaçait sur un piédestal. En septembre 1840, une impressionnante foule se presse au palais de justice de Bordeaux. Le triple assassin sous le teint s'affiche tantôt sarcastique, tantôt angoissé. « Je ne demande aucune grâce, ma mort sera bien méritée. » L'accusé confirme qu'il n'est pas fou, mais un autre homme en proie à des idées sombres. À la barre, le banc et l'arrière-banc de l'évêché de Bayonne et de Notre-Dame de Bétharram défilent. Chacun souligne la piété, la bonté de l'accusé qui a pourtant tué une mère et ses 2 enfants. Selon ses proches, une puissance maléfique s'est emparée de son âme. Le diable, voilà une explication qui n'enchante guère l'avocat général. L'accusateur public réclame la tête de l'assassin. Sans surprise, la cour prononce la peine capitale. Le président lui lance un commentaire. Elisabide, vos crimes étaient trop grands pour que vous échappiez à la justice des hommes. Le jeune sultan finira en enfer après un crochet par la guillotine.
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5: Vent Vendu au diable, c'était ce nouvel épisode des affaires classées. Je vous retrouve dans un prochain numéro à la découverte d'un fait divers qui fit couler beaucoup d'encre il y a deux siècles en 1800.

0: 1927, c'était entre Oloron et Barcus. Le 1er mai était longtemps ce que l'on appelle un jour de foire dans la capitale du Haut-Béarn. Que s'est-il passé en l'an 1827? Réponse dans un prochain numéro. À bientôt.
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2: Alors, il paraît que tu as d'autres petites manies, tu aimes surtout les activités à sensation, t'as fait du saut à l'élastique, t'as fait des plongeons d'une falaise, genre 10 mètres de haut, et t'as plongé... Ouais.